Amis à l'écoute, bonjour. Nous voici au seuil d'une série d'émissions que je vous propose sur le sujet suivant, la déception de Dieu. Dieu pourrait-il être déçu par nous ? Il est surprenant d'envisager que Dieu puisse être déçu, c'est-à-dire éprouver ce sentiment bien humain qui est une des caractéristiques de nos contemporains. Ce n'est pas ainsi que nous le voyons, ce Dieu éternel, immuable plutôt, mystérieux, inaccessible souvent. Alors, que viennent faire les sentiments, et en particulier la déception, parmi tous ces attributs de Dieu qui nous le font apparaître comme hors de notre portée ? Eh bien, sachons-le, l'on peut décevoir Dieu. Dieu a un cœur. Et sa parole, la Bible, nous parle dans de nombreux passages de ce qui remplit le cœur de Dieu. L'amour, c'est vrai, et Dieu aime les hommes, ce monde qu'il a créé. L'Évangile nous dit que Dieu a tellement aimé le monde qu'il a donné son Fils unique, Jésus-Christ, pour sauver les hommes pécheurs, à condition qu'ils se repentent et qu'ils fassent pleine confiance en celui qu'il a envoyé parmi nous. Mais précisément, c'est à cause de cet amour plein, parfait qu'il a manifesté, que Dieu est déçu. Déçu des hommes, de leur indifférence, de leur ingratitude, du rejet qu'ils font de sa personne sainte, du mépris dont ils font preuve envers les autres créatures. Et c'est tout le problème du comportement des hommes entre eux et à son égard qui afflige Dieu, qui le déçoit, disons le mot. Alors, amis à l'écoute, laissons-nous conduire par ce que la Bible nous dit à ce sujet. Pourquoi ? Pour ne pas être du nombre de ceux qui alimentent sa déception, mais au contraire, de ceux qui, voyant le mal et la manière dont Dieu le condamne, prennent la décision de plaire à Dieu désormais et d'être heureux. Quel programme ! Mais pour cela, il nous faut commencer par rechercher les raisons que Dieu a d'être déçu de nous. Elles sont exprimées ici, dans ce passage de la Bible que j'ai sous les yeux, par la bouche d'un homme de Dieu, le prophète Ésaïe. Je lis dans ce livre d'Ésaïe, chapitre 5, à la fin du verset 7, « L'Éternel avait espéré la droiture, et voici la forfaiture. La justice, et voici le cri du vice. Mais je n'entre pas dans cette catégorie, dites-vous peut-être. » D'abord, ceci s'adresse à un peuple bien particulier, le peuple d'Israël. Et puis je ne suis pas ainsi, moi je suis droit. J'essaye de me comporter un homme juste. Je ne fais rien de malhonnête. Je ne suis pas rempli de vices grossiers, tout au plus de quelques défauts, etc., etc. Et pourtant la Bible nous dit que tous les hommes sont pécheurs, tous, qu'il n'y a pas de juste, pas même un seul. Même si nous voulions, chacun pour nous-mêmes, nous considérer comme une glorieuse exception, nous n'échapperions pas à ce jugement implacable que la Bible contient

Qu'y a-t-il de plus important, amis à l'écoute ? Le regard que nous portons sur nous-mêmes et qui est nécessairement faussé parce que nous manquons d'objectivité ? Ou le regard que Dieu porte sur nous ? Regard de la pureté, de la sainteté ? Le regard qui voit, au-delà de notre propre aveuglement, ce qui est réellement au fond de nous. C'est ce regard qui afflige Dieu, mais qui en même temps lui fait nous proposer la solution dont nous avons besoin, et celle-ci a un nom, c'est une personne, c'est Jésus-Christ, qui, à cause de sa divinité et de son obéissance parfaite au Père Céleste, nous donne le modèle de la droiture, de la justice. Il faut accepter de nous regarder en face, dans le miroir de la parole de Dieu. Il faut cesser de nous considérer avec complaisance, indulgence ou fatalisme, et cesser de répéter « on est comme on est ». Il nous faut reconnaître que ce miroir nous renvoie notre véritable image, même si elle ne nous plaît pas, même si nous voulons l'oublier, car c'est ainsi que nous décevons Dieu, alors qu'il nous propose de changer, de devenir nouvelle créature. Voilà le lifting spirituel, durable, efficace, qui réjouit le cœur de Dieu. Il y a de la joie dans le ciel pour un seul pécheur qui se repent, nous dit l'Évangile. Cette joie au ciel, dans le cœur de Dieu, elle peut devenir vôtre aujourd'hui, maintenant, à mise à l'écoute, si vous le voulez, si vous le lui demandez. Si nous avons déçu Dieu bien des fois par notre comportement en face de ses appels, nous savons bien que Dieu, lui, ne déçoit jamais, qu'il est prêt à accueillir et à pardonner tout homme reconnaissant son péché, se repentant d'avoir négligé jusqu'à ce jour un si grand salut en Jésus-Christ, mais qui maintenant a compris que Dieu avait préparé pour lui un avenir, une éternité de bonheur. La parole de Dieu est sévère souvent. Elle nous met en garde d'une façon solennelle en proclamant « malheur à celui qui refuse d'entendre, malheur à celui qui amasse des trésors pour lui-même, mais qui n'est pas riche pour Dieu, malheur à celui qui s'étourdit dans de vains plaisirs, malheur à celui qui confond le mal et le bien, malheur à l'homme qui est gonflé d'orgueil, malheur à ceux qui se laissent séduire au contact d'un environnement corrompu. » Ce sont autant de termes, autant de situations qui atteignent le cœur de Dieu et le déçoivent. Il avait espéré la droiture, nous rappelle le texte d'Ésaïe, et voici la forfaiture. La justice, et voici le cri du vice. Malheur, oui, malheur à moi, pauvre pécheur, mais heureux. Heureux l'homme qui ne marche pas selon le conseil des méchants, qui ne s'arrête pas sur le chemin des pécheurs. Amis à l'écoute, vous savez quelle est la véritable intention de Dieu pour vous ? Ne le décevez pas dans son attente à votre égard. N'hésitez plus. Je vous l'affirme, vous ne serez pas déçus.

0: Ainsi au groupe belge Joie en Jésus. Il avait aussi l'organiste Fred Bock auparavant. L'évangéliste le Dr Billy Graham est connu dans le monde entier, de Londres à New York et de New York à Tokyo. Il nous parlera par la voix d'un pasteur français de la croix de Jésus-Christ. Je peux ajouter que les livres de Billy Graham sont disponibles dans toutes les librairies évangéliques en France. Il y a la Maison de la Bible à Bordeaux, la librairie de la Croisade du Livre Chrétien à Toulouse et encore d'autres, parfois dans d'autres villes, bien sûr, comme par exemple à Paris, où il y a un grand choix de librairies évangéliques et protestantes, aussi bien que catholiques, certes. Maintenant, c'est le message de Billy Graham sur la croix du Christ, et c'est la voix de Jacques Blocher.
1: Pendant la dernière guerre, de toutes les villes allemandes, ce fut la ville de Berlin qui eut le plus à souffrir. À la fin de la guerre, il ne restait que décombres et ruines. Mais, en haut, au-dessus des décombres, le clocher d'une église était resté debout. Et au sommet de ce clocher, une très haute croix qui apparaissait dans la lumière d'un phare à tous ceux qui souffraient, à tous les affligés, à tous ceux qui avaient été si tragiquement frappés. Cette croix aida et inspira les Berlinois quand ils rebâtirent leur ville. Aujourd'hui, comme jamais auparavant, le monde a besoin de regarder à la croix de Jésus pour recevoir orientation et direction. J'ai vu l'autre jour un dessin qui représentait les nuages noirs de la guerre s'amoncelant à l'horizon. Seule la lumière d'un phare brillait à travers ces nuages. Au milieu de la lumière du phare se trouvait une croix, montrant que c'était là l'espoir des hommes. Aucune déclaration du Nouveau Testament n'a autant de relief que les paroles de l'apôtre Paul. Quant à moi, je ne veux me glorifier que de la croix de notre Seigneur Jésus-Christ. Paul aurait pu, à juste titre, se vanter dans bien des domaines. Il avait beaucoup de dons. Il aurait pu se vanter de son savoir, car il avait été instruit au pied de Gamaliel, le docteur le plus savant et le plus distingué de son époque. Paul aurait pu se vanter de sa situation cosmopolite, unique. Il était juif de naissance, romain, par citoyenneté, et de culture grecque. Il connaissait le monde dans lequel il vivait, les langues qu'on y parlait, le genre de vie qu'on y menait, et les populations qui le composaient. Mais Paul ne se vantait pas de ses qualités rares et de son esprit extraordinaire. Paul, habile linguiste, logicien pénétrant, grand savant, orateur magistral, n'avait qu'un sentiment. Quand il avait envie de se vanter, il disait « Quant à moi, je ne veux me glorifier que de la croix de notre Seigneur Jésus-Christ. » Pourquoi donc Paul se glorifiait-il de ce symbole, de ce signe de torture et de mort réservé aux criminels? Quelle beauté voyait-il dans la poutre grossièrement écarie qui avait toujours été associée à la souffrance et à la honte? Comment pouvait-il se glorifier de ce qui avait toujours été une malédiction? La réponse se trouve dans le mystère que l'on ressent et dans l'émerveillement que l'on éprouve en face de Jésus qui, sur cette croix, nous a aimés et a donné sa vie pour nous. Le fleuve de l'histoire s'écoule, la croix demeure. Quand les forts torturent les faibles, les pauvres demandent du pain en pleurant, quand les innocents souffrent dans les prisons, quand les mères deviennent folles parce qu'elles voient mourir leurs enfants, quand les soldats partent pour la bataille, quand ceux qui sont dans les ténèbres réclament la lumière, la croix revient toujours avec une puissance glorieuse vers ceux qui mettent leur confiance et leur foi en Jésus-Christ. L'homme moderne se glorifie de ses exploits scientifiques sans précédent. Il se glorifie de ses biens matériels. Il se glorifie de son indépendance. Mais le problème de l'homme lui-même ne peut être résolu par l'homme en dehors de la croix du Christ. Pourquoi Paul se glorifiait-il de la croix? Pourquoi la croix est-elle le symbole du christianisme? Pourquoi les chrétiens, à travers le monde, se glorifient-ils de la croix? C'est parce que, lors du premier Vendredi Saint, quatre choses prodigieuses ont été réalisées. Quatre choses qui ont autant de valeur aujourd'hui qu'au jour de Paul. Quatre choses se sont passées sur la croix.

La première, c'est la rédemption. Le mot rédemption désigne dans la Bible la somme payée pour racheter un esclave. La coutume romaine permettait en effet de payer le prix d'un esclave pour l'affranchir. La chose était courante dans l'Antiquité. Les paroles même du Christ nous montrent que sa mission à l'égard du monde a été une mission de rachat et de rançon. Le Fils de l'homme n'est pas venu pour se faire servir, dit-il. Il est venu pour servir et donner sa vie comme rançon pour beaucoup d'hommes. Il voyait les hommes liés par Satan, enchaînés par leurs désirs et par leurs convoitises, esclaves du mal, et d'une manière extraordinaire dont Dieu a le secret, sur la croix, Jésus a payé le prix de la libération de l'homme. La seconde raison pour laquelle nous nous glorifions de la croix, c'est parce que la croix a réalisé l'expiation. C'est un grand mot, un mot théologique, mais son sens est merveilleux. L'homme ordinaire peut ne pas le comprendre, mais ce mot signifie que sur la croix, le Christ a répondu aux exigences de la loi morale pour tout l'univers et qu'il a pris le péché des hommes sur lui. Et il est mort non seulement pour nos péchés à nous, mais pour ceux du monde entier. Chers auditeurs, le Seigneur Jésus est mort pour tous les hommes, pour les hommes de toute race, de toute couleur, de toute classe. Quelles que soient les circonstances dans lesquelles vous êtes, il est mort pour vous. Expier veut aussi dire couvrir. Le Christ a recouvert nos péchés de telle sorte que Dieu ne les voit plus. Et c'est ainsi que le Christ, sur la croix, a accompli l'expiation. Il n'est pas étonnant que dans le dernier livre de la Bible, l'Apocalypse, la gloire du Christ atteigne son point culminant. Alors des myriades et des myriades et des milliers et des milliers d'anges chantent d'une voix forte « L'agneau qui a été immolé est digne de recevoir la puissance, la richesse, la sagesse, la force, l'honneur, la gloire et la louange, puisqu'il a tout expié. »

La troisième chose merveilleuse qui s'est accomplie sur la croix, c'est la réconciliation. C'est-à-dire que ceux qui étaient ennemis se sont réconciliés. La Bible dit en effet que tous les hommes sont des ennemis de Dieu. Lorsque nous étions ennemis, Christ nous a réconciliés. Vous dites que vous n'êtes pas un ennemi de Dieu, mais d'après la Bible, on peut être ennemi de Dieu de façon active, mais aussi passive. Vous êtes un ennemi actif si vous êtes un pécheur endurci, si vous vous êtes révolté contre Dieu en refusant d'écouter sa vérité, mais vous pouvez aussi être un ennemi en étant honnête, moral, bon, mais en mettant votre confiance dans votre propre justice, au lieu d'accepter l'amour de Dieu tel qu'il se révèle en Jésus-Christ. En fait, les attaques les plus violentes de Jésus ont été faites contre les pharisiens qui pensaient précisément qu'ils n'avaient pas besoin de réconciliation. Être réconcilié, cela veut dire être ramené dans une relation parfaite avec Dieu. Voilà ce que le Christ a accompli sur la croix. Mais je veux vous prévenir, Dieu ne vous rencontrera qu'à la croix. C'est la condition qu'il met à la réconciliation. C'est-à-dire que nous devons reconnaître humblement que nous étions des ennemis et que maintenant le Christ, dans son amour, nous a réconciliés.

Merci à René Robert pour ce beau solo. Vous savez, amis, l'histoire, c'est la mémoire d'un peuple. Si on ignore son propre histoire, on ne sait pas d'où on vient et de ce que nous sommes parfois. C'est pour ça que beaucoup de monde recherche leur arbre généalogique, je crois. Mais savez-vous qu'il y a un arbre généalogique aussi pour le christianisme ou pour notre foi chrétienne? Nous allons demander à monsieur le professeur Frédéric Delforge, aussi pasteur réformé.

0: de la réforme des églises luthériennes. Dans un instant, Monsieur Delforge.
1: Melanchthon et la confession d'Augsbourg. Le peuple est massé sous les fenêtres du palais épiscopal. Il se tait car il veut entendre ce qui se dit dans la salle du chapitre. Il ne connaît pas les subtilités des querelles théologiques qui depuis 13 ans agitent l'Allemagne, mais aujourd'hui il pressent l'importance de ce qui se dit dans le palais de l'évêque. En effet, ce 25 juin 1530, une confession de foi est présentée à l'empereur Charles Quint. Dans la salle du chapitre du palais épiscopal d'Augsbourg en Souabe, l'empereur est assis sous un dé, entouré des 7 électeurs. Dans la salle, les 200 membres de la diète. La séance commence à 3h de l'après-midi. Pendant 2 heures, le chancelier saxon Bayer lit le texte de la confession de foi. Il parle assez fort pour que la foule puisse entendre. Dans la salle, les représentants protestants se sont levés car ils s'associent solennellement à cette confession de foi rédigée pour l'essentiel par Melanchthon. En fait, l'empereur Charles Quint aimerait moins de publicité à cette affaire. Depuis le 20 juin, date de l'ouverture de la diète, on parle sans cesse, on parle trop, selon lui, de cette confession de foi. La diète a été convoquée pour rétablir la tranquillité en Allemagne, mais l'atmosphère est agitée, les discussions sont âpres. C'est vrai que depuis 13 ans, l'Allemagne tout entière vit une série d'événements dont l'importance n'échappe à personne. Après la publication des 95 thèses de Luther le 31 octobre 1517, il y a déjà eu une diète d'Augsbourg en 1518, en vain. Et puis, il y a eu la dispute de Leipzig en juillet 1519. Luther a affronté le théologien Jean Eck. Résultat, la rupture. Charles Quint se souvient bien de cette époque, car c'est le 28 juin 1519 qu'il a été élu empereur. Est venue ensuite la bulle d'excommunication de Luther, publiée en Allemagne le 17 novembre 1520. Mais le 10 décembre, un exemplaire de la bulle est brûlé publiquement à Wittenberg. Luther et ses amis n'accepte pas cette condamnation injuste. Il y a eu aussi la diète de Worms en 1521, où l'on a entendu Luther déclarer à ceux qui le pressent de se rétracter « Si l'on ne me convainc pas par le témoignage de l'Écriture ou par des raisons décisives, je ne puis me rétracter. Ma conscience est liée à la parole de Dieu. Je ne puis ni ne veux me rétracter parce qu'il n'est pas sûr ni sincère d'agir contre sa conscience. » Résultat, la rupture est consommée. La diète a mis Luther au banc de l'Empire, ce qui explique d'ailleurs l'absence de Luther à cette diète d'Augsbourg de 1530. Et puis il y a eu la diète de Spire en juin 1526, où il a fallu laisser à chaque prince le choix de la religion de son obédience. Enfin, il y a eu une nouvelle diète à Spire. On y a annulé les décisions de la diète précédente. Mais c'est trop tard. Les princes et les représentants des villes qui ont adhéré à la réforme refusent de se soumettre. Le 19 avril 1529, ils écrivent « Nous protestons que nous ne consentons ni n'adhérons en aucune manière pour nous et pour les nôtres, au décret proposé dans toutes les choses qui sont contraires à Dieu, à sa sainte parole, à notre bonne conscience, au salut de nos âmes et au dernier décret de Spire. »

D'où le nom de protestant donné à partir de cette protestation toute positive aux chrétiens qui se réclament de la foi évangélique. Ce 25 juin 1530, à Augsbourg, c'est donc Melanchthon qui veut présenter à Charles Quint cette confession de foi susceptible de montrer que les luthériens appartiennent vraiment à la Sainte Église universelle et ne sont pas les hérétiques dont parlent leurs ennemis. Si les luthériens demandent avec énergie une réforme de l'Église, c'est pour, dit Melanchthon, faire adopter et observer par nous tous une seule et vraie religion, afin que tout comme nous sommes et combattons sous un seul Christ, nous vivions tous dans une seule communion et une même Église. Ainsi, à Augsbourg, les luthériens ne viennent pas pour faire reconnaître une nouvelle Église et pour sceller une nouvelle division de la chrétienté. Ils ont l'ardent désir et la ferme volonté d'obtenir les réformes nécessaires pour que l'Église catholique romaine de 1530 demeure réellement l'Église de Jésus-Christ. Le ton conciliant utilisé dans le débat témoigne d'ailleurs de cet esprit fraternel. Il ne s'agit pas de dresser deux églises l'une contre l'autre, mais de faire que toute l'Église soit digne de celui qui est sa tête, Jésus-Christ. Mais l'attitude fraternelle en Christ de Melanchthon n'empêche pas une réelle détermination. La préface de la Confession d'Augsbourg déclare nettement « Nous offrons la confession de nos prédicateurs et la nôtre, qui montre comment ils ont enseigné jusqu'en ce temps et dans nos territoires la doctrine fondée sur l'Écriture sainte et la pure parole de Dieu. » La Confession d'Augsbourg est rejetée après 6 semaines d'examen par les théologiens catholiques. Le 22 septembre, la Diète promulgue un recès par lequel les luthériens ont un délai de 7 mois pour rallier la communion romaine. Le 15 novembre, Charles Quint ordonne l'application de l'édit de Worms, la restauration de l'autorité des évêques, la restitution de tous les biens ecclésiastiques dans tous les territoires passés à la réforme. En fait, c'est une véritable déclaration de guerre. Si bien que des princes allemands mettent sur pied la Ligue dite de Smalkade en 1531. Mais Charles Quint, qui a bien d'autres soucis à cette époque, temporise. Melanchthon, généralement considéré comme un modéré, participe pendant les années 1531-1541 aux nombreuses rencontres qui tentent de résoudre les problèmes en suspens. Il est ainsi présent à la Diète de Ratisbonne, inaugurée le 5 avril 1541 en présence de Charles Quint. À cette époque, la chrétienté occidentale semble près de retrouver son unité. Mais Luther et ses amis ne veulent pas d'une unité qui surgirait d'un compromis. Après 24 ans d'un combat souvent âpre, il refuse, pour citer Luther, un raccommodage ampoulé. Et il demande aux catholiques romains de changer de doctrine. C'est ainsi qu'en mars 1541, Luther met sérieusement en garde tous ceux qui sont tentés par les compromis. L'intention est bonne, dit-il, mais jamais le pape ni les évêques ne nous feront d'efficaces et réelles concessions. Nous, de notre côté, nous ne pouvons consentir à ce qu'ils veulent de nous. Vous essayez en vain de coudre une étoffe nouvelle à de vieux draps, et l'on nous pousse à rétablir les vieilles idoles. Je préfère encore, quant à moi, recommencer la lutte. Le combat, commencé en 1517 par Luther, continue. Mais le réformateur meurt le 18 février 1546,
laissant à Melanchthon le soin de conduire un protestantisme allemand en proie à pas mal de querelles intestines. Éclate alors la guerre dite « guerre de Smalcade ». Les protestants sont vaincus par Charles Quint et doivent accepter l'intérim d'Augsbourg en 1548. Les luthériens d'Allemagne se divisent alors en deux groupes. Les uns se réclament de Melanchthon, les autres d'une plus grande fidélité à Luther. Et quand intervient la paix d'Augsbourg, le 25 septembre 1555, paix qui consacre la division religieuse de l'Allemagne et laisse aux princes la liberté d'imposer la religion à leurs sujets, la division entre les deux groupes est totale. Melanchthon souffre profondément de ces divisions, mais il reste la figure de proue du protestantisme allemand jusqu'à sa mort le 19 avril 1560. À cette date, 70% des Allemands sont luthériens et la réforme est solidement implantée en Allemagne.

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1: Nous avons terminé avec Manic et le groupe de Joe Capsimas. Joe a aussi chanté et dans ce dernier chant, il y a de quoi faire réfléchir. Mais ce que nous pouvons lui offrir, ami, c'est notre vie tout entière, car c'est pour nos vies qu'il est mort sur la croix de Calvaire. C'est pour ma vie, c'est pour ta vie. Et pour te donner un salut éternel, le don de la vie éternelle, par la foi en Jésus-Christ ressuscité.
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0: Comme il était entré de nouveau à Capharnaüm, après quelque temps, on apprit qu'il était à la maison. Et beaucoup se rassemblèrent, en sorte qu'il n'y avait plus de place, même devant la porte, et il leur annonçait la parole. On vient lui apporter un paralytique soulevé par 4 hommes. Et comme ils ne pouvaient pas le lui présenter à cause de la foule, ils découvrirent la terrasse au-dessus de l'endroit où il se trouvait, et, ayant creusé un trou, ils font descendre le grabat où gisait le paralytique. Jésus, voyant leur foi, dit au paralytique,
1: « Mon enfant, tes péchés sont remis. »
0: Or, il y avait dans l'assistance quelques scribes qui pensaient dans leur cœur,
2: « Comment celui-là parle-t-il ainsi? Il blasphème. Qui peut remettre les péchés sinon Dieu seul ?»
0: Et aussitôt, percevant par son esprit qu'ils pensaient ainsi en eux-mêmes, Jésus leur dit,
1: « Pourquoi de telles pensées dans vos cœurs? Quel est le plus facile ? De dire au paralytique, tes péchés sont remis, ou de dire, lève-toi, prends ton grabat et marche. Eh bien, pour que vous sachiez que le Fils de l'homme a le pouvoir de remettre les péchés sur la terre, je te l'ordonne, lève-toi, prends ton grabat et va-t'en chez toi. »
0: Il se leva et aussitôt, prenant son grabat, il sortit devant tout le monde, de sorte que tous étaient stupéfaits et glorifiaient Dieu en disant, jamais nous n'avons rien vu de pareil.
2: Il sortit de nouveau au bord de la mer, et toute la foule venait à lui, et il les enseignait. En passant, il vit Lévi, le fils d'Alphée, assis au bureau de la douane, et il lui dit,
1: « Suis-moi. »
2: Et se levant, il le suivit. Alors qu'il était à table dans sa maison, beaucoup de publicains et de pécheurs se trouvaient à table avec Jésus et ses disciples, car il y en avait beaucoup qui le suivaient. Les scribes des pharisiens, le voyant manger avec les pécheurs et les publicains, disaient à ses disciples, « Quoi ? Il mange avec les publicains et les pécheurs ?» Jésus, qui avait entendu, leur dit,
1: « Ce ne sont pas les gens bien portants qui ont besoin de médecins, mais les malades. Je ne suis pas venu appeler les justes, mais les pécheurs. »

0: Les disciples de Jean et les pharisiens étaient en train de jeûner et on vient lui dire « Pourquoi les disciples de Jean et les disciples des pharisiens jeûnent-ils et tes disciples ne jeûnent-ils pas ?» Jésus leur dit
1: « Les compagnons de l'époux peuvent-ils jeûner pendant que l'époux est avec eux ? Tant qu'ils ont l'époux avec eux, ils ne peuvent pas jeûner. Mais viendront des jours où l'époux leur sera enlevé, et alors ils jeûneront en ce jour-là. Personne ne coud une pièce de drap non foulée à un vieux vêtement. Autrement, la pièce neuve tire sur le vieux vêtement et la déchirure s'aggrave. Personne non plus ne met du vin nouveau dans des outres vieilles. Autrement, le vin fera éclater les outres, et le vin est perdu aussi bien que les outres. Mais du vin nouveau dans les outres neuves. »
2: Et il advint qu'un jour de sabbat, il passait à travers les moissons et ses disciples se mirent à se frayer un chemin en arrachant les épis. Et les pharisiens lui disaient « Vois, pourquoi font-ils le jour du sabbat ce qui n'est pas permis ?» Et il leur dit
1: « N'avez-vous jamais lu ce que fit David lorsqu'il fut dans le besoin et qu'il eut faim, lui et ses compagnons ? Comment il entra dans la demeure de Dieu au temps du grand prêtre Abiathar et mangea les pains d'oblation qu'il n'est permis de manger qu'au prêtre et en donna aussi à ses compagnons ?»
2: Et il leur disait
1: « Le sabbat a été fait pour l'homme et non l'homme pour le sabbat, en sorte que le Fils de l'homme est maître même du sabbat. »

je ne suis pas née dans une famille chrétienne. À l'origine, ma mère s'est convertie juste à l'âge de 26 ans et mon père n'était pas du tout croyant, enfin catholique, mais pas du tout pratiquant. Et au bout d'un moment, donc mes parents se sont mariés, j'ai eu un petit frère, une petite sœur. Et il y a eu beaucoup de problèmes dans le couple de mes parents. Mes parents ont fini par divorcer et ma mère a fait une tentative de suicide. Et malheureusement, moi, j'étais embarquée un petit peu dans toute cette histoire. Et je suis descendue vraiment très profond. J'avais entre 12 et 13 ans. C'était assez difficile parce que mon père est assez n'était pas toujours à la maison. Ma mère travaillait de nuit, donc j'ai dû m'occuper de mon petit frère et élever un petit peu ma petite sœur parce qu'elle avait 3 mois. Et donc ma mère a fait sa tentative de suicide et moi j'étais vraiment sans espoir, je savais pas quoi faire. Et comme ma grand-mère est quelqu'un de, elle s'est convertie assez jeune, elle nous a parlé de Dieu, nous essayant de nous remonter le moral pour nous aider à nous en sortir, surtout ma mère. Et on a suivi un petit peu le rythme. C'est difficile pour moi puisque moi je connaissais pas du tout. Dieu, c'était un Dieu comme pour tous les jeunes, quoi. Quelqu'un qui n'existe, mais on n'est même pas sûr qu'il existe. Voilà. J'avais la certitude qu'il y avait quelqu'un au-dessus de moi, qui prenait soin, qui avait mon destin entre ses mains, puisque j'avais quand même été une petite partie de ma jeunesse, c'est-à-dire de mon enfance plutôt, à l'école du dimanche, quand ma mère s'est convertie, au tout début. Mais on n'est pas resté très longtemps parce que mon père n'a pas du tout aimé ça, il a voulu que ma mère arrête. Donc j'ai dû aller un an à peu près et ça m'a un petit peu ouvert l'esprit mais pas vraiment. Donc j'avais quelques bases mais c'était pas suffisant pour vraiment avoir quelque chose dans le cœur. Mais après j'ai écouté ma grand-mère parler, c'est vrai que c'était quelqu'un, ma grand-mère est quelqu'un de formidable qui a vraiment la foi dans tout ce qu'elle fait, dans tout ce qu'elle entreprend, elle s'est toujours reposée sur Dieu et elle a toujours dit c'est le Seigneur qui m'a aidé, c'est le Seigneur qui m'a guéri. Elle s'est jamais elle-même, elle s'en est jamais sortie par elle-même, c'était toujours le Seigneur qui l'aidait. Et moi de voir ça, ça m'a beaucoup encouragée. Et au début j'étais un petit peu t'es lointaine quand même, mais je me suis laissée guider un petit peu, j'ai voulu changer de chemin et je me suis laissée emporter. Et j'ai donc été dans une église et là j'ai vraiment réalisé l'amour de Dieu pour moi, tout ce qu'il avait essayé de faire, d'où j'étais sortie, parce que c'était des moments très difficiles, et j'ai rencontré beaucoup de gens qui m'ont apporté l'affection que j'avais jamais reçue. Dans mon enfance, dans ma jeunesse, j'ai pas vraiment reçu assez d'affection de mon père ni de ma mère, puisqu'ils étaient pas là. Et c'est vrai que quand je suis rentrée dans cette église, j'ai vraiment ressenti de l'amour de Dieu, et c'est quelque chose que j'avais jamais vécu, quelqu'un qui m'aime pour ce que je suis, qui regarde mon cœur et pas mes défauts, qui regarde juste la personne que je suis, c'est-à-dire Hélène, tout simplement. Et là, j'ai compris à quel point c'était un vrai père, quelque chose que j'aurais aimé avoir, mais que j'avais jamais eu. Et c'est comme ça que j'ai réalisé à quel point Dieu était un père pour toute personne et qu'il nous aimait, tout simplement. C'est à partir de là que j'ai commencé à faire le pas et je me suis vraiment engagée à le remercier pour tout ce qu'il faisait dans ma vie, tout ce qu'il avait fait déjà auparavant et tout ce qu'il va faire. L'amour qu'on n'a pas reçu, je crois que c'est vraiment Dieu est là pour nous le donner, au centuple même.

Cette fois-ci, Édouard Lalou, compositeur français, né à Lille en 1823, est mort à Paris en 1892, donc à l'âge de 69 ans. Issu d'une famille d'origine espagnole, dont les ancêtres maternels et paternels étaient venus s'établir dans les Flandres au XVIe siècle. Il commença ses études musicales au Conservatoire de Lille et il obtient un premier prix de violon en 1838 à l'âge de 15 ans. Donc, le violoncelliste Baumann, qui à Vienne avait participé aux exécutions des symphonies de Beethoven sous la direction de leur auteur, lui donna des leçons de composition et lui communiqua le goût de la musique symphonique et de la musique de chambre. Aussi, à l'âge de 16 ans, c'est-à-dire en 1839, Édouard Lalou décida-t-il de devenir un musicien professionnel. Mais comme souvent dans certaines familles, il se heurta à la violente opposition de son père, ancien officier de la Grande Armée, l'armée napoléonienne, qui ne voyait d'autre carrière que pour son fils que celle des armes. Édouard Lalou ne céda pas. Il quitta la maison paternelle et partit pour Paris et entra au conservatoire, où il étudia le violon avec Abeneck, et la composition avec Schulhoff. Sa symphonie espagnole, pour laquelle il est très très connu, a été composée, elle, en 1875, c'est-à-dire alors qu'il avait 52 ans, et demeurait l'ouvrage le plus populaire d'Édouard Lalou. La symphonie espagnole allie au prestige d'un brillant concerto pour violon le charme coloré d'une poétique incursion à travers une Espagne inventée par le compositeur. Oui, cette Espagne d'où étaient issus ses ancêtres. Sur Radio Bonne Nouvelle, la symphonie espagnole d'Édouard Lalou, symphonie en ré mineur, opus 21.

0: présent, arrêtons-nous quelques instants pour écouter ce petit message inspiré par la Bible.
1: David dit au psaume 31, versets 15 et 16, « En toi je me confie, ô Éternel, je dis, tu es mon Dieu, mes destinées sont dans ta main. » Nous pouvons reprendre ces paroles à notre compte. Elles sont tout d'abord un témoignage, « Tu es mon Dieu ». Quand l'homme s'éloigne de Dieu, il devient idolâtre. On adore aujourd'hui toutes sortes de dieux, le dieu d'argent, le dieu toilette, le dieu sport, le dieu confort, et j'en passe. David dit, « Tu es mon Dieu, toi, éternel. » Si, comme lui, nous pouvons dire à Dieu, qui nous a donné son Fils, « Tu es mon Dieu. » Nous pourrons ajouter, « En toi je me confie, j'ai foi en tes promesses. Je sais que cette journée contribuera à mon bien, quoi qu'il arrive. » Car mes destinées sont dans ta main. Rien ne peut élargir et enrichir notre vie. Rien ne peut la rendre plus heureuse et plus féconde que de savoir que le Dieu de l'infini est notre Dieu et que nos destinées sont dans sa main.
2: Merci et nous continuons notre concert de musique classique. Édouard Lalo, concerto pour piano. Au piano, Marie Lendos. À la baguette, Matthias Kunsch. L'Orchestre Philharmonique de Stuttgart. 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

Radio Bonne Nouvelle, votre concert de musique classique, c'était de Édouard Lalo, son concerto pour piano. Oui, Édouard Lalo, qui est beaucoup plus connu, bien sûr, pour sa symphonie espagnole que nous avons entendue tout à l'heure et pour son ballet Namuna. Oui, peut-être que sur Radio Bonne Nouvelle, nous entendrons d'autres œuvres de ce grand compositeur français du siècle dernier. 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

Et sur cette superbe musique de Boccherini, notre concert de musique classique s'achève. À très bientôt pour encore de la très belle musique sur Radio Bonne Nouvelle.

méditation d'Oswald Chambers. La question du jour est: ai-je confiance en Jésus-Christ? Paul, dans l'Épître aux Romains, au chapitre 6, verset 13, nous dit: donnez-vous vous-même à Dieu, donnez-lui vos membres comme des instruments pour le bien. Je ne puis ni me sauver, ni me sanctifier moi-même. Je ne puis pas expier le péché, je ne puis pas sauver le monde. Je ne puis pas faire que le mal soit le bien, ni l'impureté sainteté. Tout cela, c'est l'œuvre souveraine de Dieu. Ai-je confiance en Jésus-Christ? Il a expié complètement le péché du monde, c'est-à-dire payé et effacé tout le péché. Est-ce que cette idée est toujours présente dans ma pensée? Ce qui nous manque le plus, ce n'est pas d'agir, c'est de croire. La rédemption, c'est-à-dire l'acte où Jésus sur la croix a payé pour nos péchés, n'est pas une idée ou une émotion que j'éprouve, c'est un acte que Dieu a accompli par le moyen du Christ. Et c'est sur cet acte que je dois établir ma foi. Si je veux édifier ma foi sur mon expérience, j'aboutis à une vie que la Bible ne connaît pas. Une vie toute isolée où je contemplerai ma propre sainteté. Une piété qui n'est pas fondée sur l'expiation n'est bonne que pour une vie recluse. Elle est inutile à Dieu et inutile aux hommes. Que Jésus-Christ soit la pierre de touche de toutes nos expériences. Tant que nous fondons pas notre vie sur l'expiation, rien en elle ne pourra être agréable à Dieu. L'expiation accomplie par Jésus doit pénétrer, très simplement, toute mon activité, toute ma vie pratique. En obéissant en toute chose à Dieu, j'ai en toute chose le secours de sa grâce. Je lui obéis parce que je crois sans réserve à l'expiation. Et Dieu me répond en m'accordant libéralement la joie de son salut. Notre piété ne doit pas s'isoler de la vie humaine, mais l'expiation doit nous guider en toute chose pour discerner le bien du mal.

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0: Six jours après, Jésus prend avec lui Pierre, Jacques et Jean, son frère, et les emmène à l'écart sur une haute montagne, et il fut transfiguré devant eux. Son visage resplendit comme le soleil, et ses vêtements devinrent blancs comme la lumière. Et voici que leur apparurent Moïse et Élie, qui s'entretenaient avec lui. Pierre, alors, prenant la parole, dit à Jésus,
1: « Seigneur, il est heureux que nous soyons ici. Si tu le veux, je vais faire ici trois tentes, une pour toi, une pour Moïse et une pour Élie. »
0: Comme il parlait encore, voici qu'une nuée lumineuse les prit sous son ombre, et voici qu'une voix disait de la nuée,
1: « Celui-ci est mon fils bien-aimé qui a toute ma faveur, écoutez-le. »
0: À cette voix, les disciples tombèrent sur leur face, tout effrayés. Mais Jésus, s'approchant, les toucha et leur dit,
2: « Relevez-vous et n'ayez pas peur. »
0: Et eux, levant les yeux, ne virent plus personne que lui, Jésus, seul. Comme ils descendaient de la montagne, Jésus leur donna cet ordre.
2: « Ne parlez à personne de cette vision, avant que le Fils de l'homme ne ressuscite d'entre les morts. »
0: Et les disciples lui posèrent cette question.
1: « Que disent donc les scribes ? Qu'Élie doit venir d'abord ?»
0: Il répondit.
2: « Oui, Élie doit venir et tout remettre en ordre. Or, je vous le dis, Élie est déjà venu et ils ne l'ont pas reconnu, mais l'ont traité à leur guise. De même, le Fils de l'homme aura lui aussi à souffrir d'eux. »
0: Alors les disciples comprirent que ces paroles visaient Jean le Baptiste. Comme il rejoignait la foule, un homme s'approcha de lui et, s'agenouillant, lui dit
1: « Seigneur, aie pitié de mon fils, qui est lunatique et va très mal. Souvent il tombe dans le feu et souvent dans l'eau. Je l'ai présenté à tes disciples et ils n'ont pas pu le guérir. »
2: En Jean incrédule et perverti, « Jusque à quand serai-je avec vous ? Jusque à quand ai-je à vous supporter ? Apportez-le-moi ici !»
0: Et Jésus le menaça, et le démon sortit de l'enfant, qui, de ce moment, fut guéri. Alors, les disciples s'approchant de Jésus dans le privé lui demandèrent,
1: « Pourquoi, nous autres, n'avons-nous pu l'expulser ?»«
2: Parce que vous avez peu de foi !» Car je vous le dis en vérité, si vous avez de la foi comme un grain de sénévé, vous direz à cette montagne, « Déplace-toi d'ici à là, et elle se déplacera, et rien ne vous sera impossible. »
1: Comme ils se trouvaient réunis en Galilée, Jésus leur dit,
2: « Le Fils de l'homme va être livré aux mains des hommes, et ils le tueront. Et le troisième jour, il ressuscitera. »
1: Et ils en furent tout consternés.
0: Comme ils étaient venus à Capharnaüm, les collecteurs du didrachme s'approchèrent de Pierre et lui dirent
1: « Est-ce que votre maître ne paie pas le didrachme ?»«
2: Mais si. »
0: Quand il fut arrivé à la maison, Jésus devança ses paroles en lui disant
2: « Qu'en penses-tu, Simon ? Les rois de la terre, de qui perçoivent-ils taxes ou impôts ? De leurs fils ou des étrangers ?»
0: Et comme il répondait « des étrangers », Jésus lui dit
2: « Par conséquent, les fils sont exempts. Cependant, pour ne pas les scandaliser, va à la mer, jette l'hameçon, saisis le premier poisson qui montera et ouvre-lui la bouche. Tu y trouveras un stater. Prends-le et donne-le leur, pour moi et pour toi. »

Je m'appelle Marc, je suis le quatrième d'une famille de quatre, une famille sans problème. Très jeune, mon père m'a fait faire du sport. Et bon, bah, assez vite, je me suis révélé assez bon. On est vite monté au niveau national. Et j'aimais beaucoup ça. Mais vers 17 ans, je me suis vraiment posé la question pourquoi vivre, à quoi ça servait. Et je me disais, mais si on vit pour mourir un jour, c'est vraiment bête. Ça sert à rien du tout, c'est complètement absurde. Mais plus cette idée de mort grandissait en moi, parce que je voyais des choses qui étaient vraiment moches, comme quand j'ai appris tout ce qui s'est passé au niveau des camps de concentration, par exemple, on se demande comment ça a pu exister, comment on a pu faire ça un jour, c'est incroyable. Il y a vraiment de quoi être écœuré. Mais tout comme cette idée dans mon cœur grandissait de mort, de suicide, eh ben, j'étais obligé de réaliser qu'il y avait des choses qui étaient belles. Un paysage, ou bien un enfant, ou une amitié. J'ai continué à faire du sport de plus en plus, parce que il y avait que ça qui comptait dans ma vie. Tous les soirs, on avait un entraînement. Je faisais beaucoup de gymnastique. Donc, on faisait pas mal de compétitions. Et puis, en même temps, j'ai fait du kendo, un art martial. Et j'aimais beaucoup ça aussi. Je m'y donnais à fond. Mais je réalisais quand même toutes les limites du sens que je donnais à ma vie. Un jour, j'avais un de mes amis qui faisait de la gymnastique avec moi, qui était meilleur que moi. Enfin, on avait beaucoup de points communs parce qu'on faisait, on était, enfin, moi, je faisais ce qu'il faisait, mais en plus casse-cou. Et un jour, on faisait un double saut périlleux au bar parallèle. Il a eu un accident très grave. Il s'est cassé deux vertèbres. Et pendant un bon bout de temps, pendant plusieurs mois, on s'est demandé s'il pourrait recommencer les entraînements. Et c'était le type de garçon qui était, quand il venait sur les plateaux, enfin, dans les compétitions, il était vraiment très, très admiré parce qu'il était très fort. Et à partir de ce jour-là, quand on l'a revu dans les compétitions, presque plus personne venait lui adresser la parole. Les gens étaient gênés et c'est là où j'ai vu un petit peu qu'on l'aimait bien, non pas pour lui-même et pour ce qu'il était, enfin, de par le sport. Alors je me demandais si une amitié vraie était possible. Et un jour j'ai rencontré des chrétiens. Alors je me disais chrétien, hein, j'avais reçu une éducation chrétienne, donc j'étais chrétien, je croyais en Dieu. Mais dans ma vie, il y a des choses qui passaient bien avant Dieu, enfin, en l'occurrence le sport. Et j'ai entendu des gens donc qui ont parlé de l'évangile. Et j'ai compris qu'être chrétien, c'était pas de se dire chrétien, d'avoir reçu une éducation religieuse, mais c'était un engagement, un oui total qu'on disait à Dieu. C'est-à-dire qu'on lui laissait vraiment, la première place. Et là, je savais qu'il avait pas la première place. Je lui avais pas dit un oui clair. J'avais encore, mais ce que je voulais faire, moi, je connaissais pas d'ailleurs bien l'évangile. Il y a vraiment des paroles de Jésus qui me parlaient vraiment beaucoup, comme s'aimer les uns les autres ou quand on te frappe sur la joue droite, tends la joue gauche. C'était complètement impossible pour moi de vivre ça. Mais je savais que celui qui tendait l'autre joue était plus fort que celui qui frappait. Parce que un jour on meurt et s'il y a rien après, bah, ça sert à rien. Mais s'il y a une vie éternelle, ben, faut pas la louper. Si Dieu existe, faut pas le louper non plus. Alors, ben, j'ai dit oui, c'est oui à Dieu et ça a changé beaucoup de choses. D'abord, bon ben, j'ai senti fort que le sport était à la première place dans ma vie, que ce n'était pas juste. J'ai donc arrêté. J'ai senti très fort que c'était bon que j'arrête. Je me suis occupé de jeunes. Au niveau des ambitions professionnelles aussi, où bon ben, souvent on a le désir de faire de grandes choses. Et là, bon ben, j'ai pu accepter une place d'agent hospitalier. Je suis dans un hospice. D'ailleurs, où je rencontre toutes sortes de gens, où je vois mourir des tas de sortes de gens, des anciens directeurs de banque, des anciens notaires, des boxeurs. Ça fait drôle d'ailleurs de voir ces gens qui meurent. Mais ce qui est merveilleux, c'est surtout cette vie éternelle qu'on peut avoir quand on a donné notre vie à Jésus. Et c'est quelque chose de très simple. Et c'est ça être chrétien.

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Et aujourd'hui, à Vérité Évangélique, nous recevrons Monsieur Jacques Mouillon. Monsieur Jacques Mouillon qui nous parlera du salut. Nos amis de la Voix de l'Évangile aussi, ainsi que Monsieur Caillan pour Perspective Réformée et une réflexion sur le livre d'Esther. Tout de suite, Manique et Joe Akepsimas, que tes œuvres sont belles.

0: Vous êtes à l'écoute de l'émission Perspectives réformées du pasteur Kayayan. Nous sommes heureux de vous offrir un programme religieux de 15 minutes et nous espérons que vous passerez un agréable moment en notre compagnie.
1: Quel est, chers amis, auditeurs, auditrices, le message de ce livre particulier qui se trouve dans le recueil de l'Ancien Testament, le livre historique d'Esther? Un précédent exposé vous a présenté le contenu de ce livre, l'histoire, les événements qui sont racontés. Aujourd'hui, je voudrais donc tirer une leçon, un message que, je répète, est d'une très grande actualité pour nous autres chrétiens. Que veut dire et que doit dire la présence de ce livre dans la Bible, s'interroge Wilhelm Fischer dans son commentaire. Ce serait trop dire que son admission dans le canon des Saintes Écritures apporte un élément étranger dans l'ensemble de la Bible et défigure celle-ci. Cependant, on ne peut méconnaître que ce livre renforce le caractère juif de la Bible, d'ailleurs plus ou moins clairement marqué, de telle sorte qu'il nous est impossible de ne pas le remarquer si l'on nous pose la question « Aimes-tu ou détestes-tu l'image que nous offre la Bible ?» Quand une fois les figures d'Esther et de Mardochée nous sont devenues familières, nous constatons le même air de famille chez tous les autres personnages de l'Ancien et même du Nouveau Testament. Pourquoi Mardochée ne voulait pas se prosterner devant Haman? Le livre d'Esther pose les problèmes juifs dans toute son acuité. Le peuple hébreu est unique en son genre, dispersé parmi les autres et pourtant séparé de ses nations. Il ne peut ni ne veut s'intégrer à cause de sa nature propre. À cet égard, les peuples éprouvent le sentiment qu'il y a un corps étranger comme une écharde dans leur chair, écharde qui doit être arrachée à tout prix. Mais c'est intentionnellement qu'est passé sous silence le nom d'Israël qui désigne l'élection divine du peuple hébreu. En fait, le livre d'Esther pose et résout uniquement le problème des Juifs. Et ici, je rends attention à ces distinctions, il s'agit de distinguer les Juifs en tant que peuple et Israël en tant que nation élue. Comme si celui-ci n'était pas en même temps la question.

d'Israël, le problème de Dieu. Mais là où ce problème est posé sur le plan uniquement ethnique, ou biologique, ou politique, ou culturel, il ne peut être autrement résolu que comme le montre le livre d'Esther, par des coups sanglants, et pareillement, par des contre-coups sanglants sans fin. Aucun des deux partenaires n'obtient la victoire complète, parce que précisément la question juive et le problème d'Israël signifient parce que c'est le Seigneur Dieu qui a posé le problème et qui seul peut le résoudre. Il s'agit de la connaissance qui nous est donnée du simple fait que le livre d'Esther se trouve dans l'Écriture sainte, se trouve attester cet autre fait, à savoir que le problème juif et sa solution appartiennent au domaine de la révélation de Dieu dans la Bible. S'il est vrai que nous ne croyons au Dieu vivant que quand nous croyons à sa parole écrite, en la Bible, attestée donc par la Sainte Écriture, l'Église subsiste par la reconnaissance de cette vérité, sinon elle meurt. De même, nous ne croyons au Dieu vivant que lorsque nous croyons qu'il pose lui-même et résout lui seul le problème juif, afin de révéler sa divinité. Cette conclusion ressort du fait que le livre d'Esther fait partie intégrante de la parole de Dieu. Nous pouvons nous scandaliser de ce fait, mais Dieu lui-même dit par l'apôtre Paul, « Voici que je place en Sion une pierre d'achoppement et un rocher qui fait tomber. » Le fait que Dieu ait lié indissolublement la révélation à l'histoire juive constitue le plus grand scandale de toute la révélation biblique et chrétienne. L'Éternel, le Dieu d'Israël, est et demeure le Dieu aussi des Juifs. La Bible entière en témoigne. Le problème juif s'y montre partout. Les enfants d'Israël restent des Juifs. Le livre d'Esther l'atteste. C'est en cela que réside sa signification. Et c'est là sa contribution au témoignage que la Bible rend à Jésus-Christ. Le vrai Christ résout les problèmes juifs. S'il ne le faisait pas, il ne serait pas le vrai Messie d'Israël, ni et non plus par conséquent le divin sauveur du monde. Puisque la communauté de ceux qui croient et confessent que Jésus de Nazareth est le Christ venu de Dieu possède le livre d'Esther dans sa Bible, l'Église reconnaît et professe par là que Dieu a résolu le problème juif par la crucifixion et la résurrection de Jésus-Christ. C'est la solution réalisée par le crucifié et le ressuscité. En se déclarant roi des Juifs, Jésus blasphémait l'Éternel et profanait Israël aux yeux du Sanhédrin juif qu'il a condamné à mort et livré aux mains des païens. Mais Dieu a ressuscité des morts celui qu'il a reconnu comme étant le Christ, le Messie d'Israël. Le problème juif dans le Nouveau Testament est résolu en la seule personne de Jésus. Mais qui sera pendu à cette potence d'une auteur fantastique dressée par Haman, dressée pour Mardoché? Sera-ce le juif ou l'ennemi des juifs? Ici se rencontre tout l'intérêt de l'histoire d'Esther. La pendaison au gibet est une peine de mort fréquemment représentée chez les Assyriennes, d'usage courant chez les Perses, souvent exécutée plus tard par les Romains. C'est là un supplice inusité chez les Israélites. Il représente une profanation totale quand il est exécuté en Israël. Se dressant solitaire dans l'Ancien Testament, dominant tous les gibets du monde, voici dans le livre d'Esther la potence haute de 50 coudées qu'Aman a érigé à l'intention du juif Mardoché. Pour l'israélite, il ne peut y avoir quelque chose de plus impensable et paradoxal que l'idée du Christ d'Israël suspendu à une croix. Lorsque le Sanhédrin oblige le gouverneur Ponce Pilate à appliquer ce supplice païen, il veut par ce moyen purifier le peuple élu d'une abomination que cet homme a jetée sur Israël. Tous les auteurs du Nouveau Testament insistent avec force sur ce point. Jésus a été exécuté de cette manière. Dans leur tractation avec Pilate, plus les Juifs se montrent passionnés et obstinés, insistant pour que Jésus soit crucifié sur l'ordre du représentant de la puissance temporelle, plus aussi le gouverneur romain leur démontre d'une façon ouverte et blessante que l'accomplissement de leurs exigences veut dire « c'est lui ». Un non-juif qui, au nom de l'empereur, exécute le roi des Juifs, et par lui le messianisme juif. Pilate est troublé parce qu'il pressent qu'avec la puissance qui l'autorise à crucifier Jésus, il devienne par cette exécution personnellement coupable à l'égard du roi de vérité.
C'est en vain qu'il cherche à renvoyer le procès devant le Sanhédrin, par ces motifs que si le crime de Jésus viole la loi des Juifs, il ne tombe pas sous les coups du droit romain. Les Juifs s'expliquent que, justement, selon leur loi, ce crime ne peut être expié que par cette peine de mort. En vain, Pilate proclame l'innocence de l'accusé au point de vue de la juridiction temporelle. Ils insistent sur ce point que selon leur loi, le blasphème contre Dieu ne peut être expié que par la crucifixion. Pilate ne manque pas l'occasion de proclamer le sens de cette crucifixion. Jésus de Nazareth, le roi des Juifs, Pilate dira aux Juifs qui contestent cette inscription, « Ce que j'ai écrit, je l'ai écrit ». Ces mots rappellent étonnamment et non par hasard une parole du roi Xerxès en réponse à Esther et à Mardoché. Un ordre écrit au nom du roi ne peut être révoqué. Pourtant, l'ordre du pogrom des Juifs donné au nom de Xerxès et remplacé par un contre-ordre au nom du même roi fut rendu inopérant pour que le peuple juif fût maintenu dans le royaume perse en vue de l'avènement du Christ. Par contre, l'ordre donné par le procurateur romain de crucifier le Christ devient aussi définitif et irrévocable que l'inscription placée au-dessus de la tête du crucifié et qui confirme la condamnation à mort du messianisme juif. Nolens volens, Pilate est l'instrument qui a rendu possible la crucifixion du Christ. Païens et juifs sont devenus également responsables du rejet de Jésus-Christ. Jésus, en tant que roi des Juifs, est cloué sur la croix. Les deux croix, celle qui est dressée aux portes de la ville sainte à Jérusalem, et la potence haute de 50 coudées à Suse, en Perse, se saluent l'une l'autre par-dessus les pays et les siècles. Celui qui ne voit pas l'opposition des deux partenaires d'une manière aussi exclusive n'a pas encore examiné à fond le problème juif. Le miracle inouï dans la réponse que Dieu donne réside en ceci. Les deux solutions humaines s'excluent mutuellement, incapables de résoudre le problème, se trouvant historiquement unis pour mieux laisser agir la véritable réponse divine. À l'instant où les deux partenaires croient triompher, la victoire unique de Dieu se manifeste. S'il en est ainsi, ne devons-nous pas avouer que le livre d'Esther est en opposition irréductible avec l'Évangile? Oui, et pourtant, il nous faut reconnaître le lien infrangible qui unit les deux livres. Le Saint-Esprit a lié indissolublement l'Évangile et le livre d'Esther. Dieu, par la crucifixion de Jésus par les Juifs et par les païens, laisse se consumer le crime des Juifs et des païens et juge ce crime. Et c'est ainsi qu'il accomplit et révèle l'unique et définitive victoire de sa grâce fidèle sur les péchés du monde. En laissant son Fils, né juif, mourir sur la croix comme roi des Juifs et ressusciter le troisième jour, il justifie son élection et le maintien d'Israël. Le Christ n'est pas seulement crucifié, mais ressuscité. Mais, et je passe quelques lignes plus loin, dans ce commentaire, mais le problème juif est une plaie ouverte au corps de l'humanité et au cœur de Dieu. Elle se fermera le jour où les Juifs, par une conversion complète, croiront et reconnaîtront que Dieu a fait Seigneur et Christ, ce Jésus qu'ils ont livré aux mains des païens. Plusieurs passages de la Bible mettent le doigt sur cette plaie ouverte, en particulier la lettre aux Romains. Ainsi, concluons, le problème juif n'est pas simplement une énigme de l'histoire universelle qui devrait être résolue par voie de spéculation ou par la force, mais un mystère qui appartient à Dieu seul de dévoiler finalement. L'Église de Jésus-Christ qui connaît ce mystère doit aussi le proclamer. Dans la repentance et dans la foi, elle doit saisir la grande possibilité offerte en Christ de résoudre le problème juif. Ainsi, la totalité des païens pourra entrer dans l'alliance du Christ et par là provoquer la jalousie du peuple élu. Mais comment la communauté juive deviendrait-elle jalouse à salut d'une chrétienté qui n'a plus rien de chrétien? C'est ainsi que la question juive devient le problème chrétien, aussi certainement que Jésus-Christ accomplit la promesse du livre d'Esther.

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Pour tout renseignement concernant notre programme ou pour demander le texte de l'émission d'aujourd'hui, nous vous prions de vous adresser à Perspectives réformées, 72 boulevard de la Villette, 75 019 Paris. Je répète, Perspectives réformées, 72 boulevard de la Villette, 75 019 Paris. Dans l'attente de notre prochaine émission, nous vous disons au revoir et à Dieu seul la gloire.

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Quelques mots de ce chant que nous allons entendre, extrait d'un album appelé Island Praise, la louange des îles, des chants avec une petite, un petit air des alizés.

C'était Daniel Corridan. Pardon, non, Daniel Couronne, excusez-moi. Pour Radio Bonne Nouvelle, votre émission Vérité Évangélique.

c'est avec plaisir que sur Radio Mont Nouvelle, nous avons passé le micro à la voix de l'Évangile. La voix de l'Évangile avec Monsieur Alain Chouaquier comme invité.

C'est la voix de l'Évangile, une émission présentée par Frédéric Baudin et Ray Gambeau qui nous assiste à la technique. Nous recevons aujourd'hui Alain Choiquier. Alain Choiquier, bonjour, merci d'être parmi nous. Et vous allez nous parler d'un sujet que personnellement je trouve délicat. Je sais que je dis souvent cette phrase, mais c'est quand même un sujet difficile qui concerne donc le retour du Christ et l'enlèvement de l'Église, ce qu'on appelle donc l'enlèvement de l'Église, qui est donc concomitante au retour du Christ. Jésus revient. Je crois que c'est une phrase qu'on entend parfois, assez même souvent, dans nos églises. Quelle réalité cela recoupe-t-il? Et nous avons, je crois, beaucoup de chemin à faire pour bien comprendre ce que veut dire Jésus revient. Mais vous nous l'expliquerez dans quelques instants. Pour tout de suite, nous allons écouter le trio Rofidal qui nous chante bien très précisément « Ce jour du retour arrive bientôt ».

Nous en restons encore aujourd'hui, amis, sur cette grande question de l'enlèvement de l'Église, espoir de tout enfant de Dieu et tel que rapporté par la parole de Dieu. Paul écrivit aux Corinthiens que si c'est pour cette vie seulement que nous espérons en Christ, nous sommes les plus malheureux de tous les hommes. L'apôtre eut besoin de rappeler aux Corinthiens leur grande espérance qu'ils pouvaient avoir perdue en raison de quantité de problèmes qu'ils avaient rencontrés dans leur cheminement ici-bas. Ainsi en est-il aussi souvent de nous. Israël, sorti d'Égypte sous la conduite de Moïse, connut pour commencer des temps de riche espérance, tandis qu'il cheminait vers la terre promise. Mais bien vite, les difficiles épreuves du désert lui fit perdre de vue Canaan, au point de regretter l'Égypte, cette terre d'esclavage, qu'il avait tant souhaité quitter. La vie chrétienne également n'est pas facile à vivre ici-bas, dans la traversée du désert de ce monde, et les combats, les luttes sont telles qu'il arrive que nous ayons perdu de vue la cité céleste, ainsi que la glorieuse perspective du retour de Christ. Plus d'une cinquantaine de fois dans les évangiles, le Christ a promis de revenir. Où en sommes-nous, amis, quant à ces promesses ? Les apôtres, pour leur part, ont parlé ou fait allusion à ce retour de Christ plus de 200 fois. Cette immense espérance a toujours nourri la foi de fidèles chrétiens depuis l'aube de l'Église. Il importe donc que nous la retrouvions, cette espérance, si nous l'avons perdue, ou que nous la trouvions en Christ aujourd'hui même, si nous ne l'avions jamais possédée. Cette espérance qui n'a rien à faire avec ces petits espoirs que nous avons coutume de caresser, verra son plein accomplissement dans ce grand jour où le Christ nous reviendra du ciel. Que se passera-t-il dans ce grand jour ? Une disparition subite de millions d'hommes et de femmes, d'enfants, de jeunes, de moins jeunes, qui posera au monde le plus grand des problèmes auxquels il tentera bien entendu de donner mille et une explications. Mais que se passera-t-il, dites-vous peut-être ? Nous l'avons déjà rappelé, mais il est utile de le redire en citant 1 Thessaloniciens 4:16. Car le Seigneur lui-même a un signal donné à la voix d'un archange et au son de la trompette de Dieu, descendra du ciel et les morts en Christ ressusciteront premièrement. Nous, les vivants qui serons trouvés sur cette terre, nous serons tous ensemble enlevés avec eux sur des nuées, à la rencontre du Seigneur dans les airs, et ainsi nous serons toujours avec lui. Ceci peut paraître totalement insensé et relevant de la plus haute fantaisie théologique. Y croyez-vous vraiment, Alain Choiquier ? Est-il raisonnable de croire que les chrétiens seront happés au ciel ? C'est ce que nous verrons dans quelques instants, après la pause.

0: savons-nous qu'il est quelque 7 fois question d'enlèvement dans les Saintes Écritures? Est-il raisonnable de croire qu'Enoch ne fut plus parce que Dieu le prit en Genèse 5, 24? Est-il raisonnable de croire qu'Élie, le prophète, ne fut plus lui aussi parce que Dieu l'enleva à lui en 2 Rois 2, 11? Est-il vraiment censé de croire que Jésus lui-même fut ravi aux cieux au jour de l'ascension en Acte 1, 9? Que Paul le fut également momentanément en 2 Corinthiens 12, 2? Que l'évangéliste connut une même expérience que Paul en Apocalypse 4, 1? Pour ce qui est des 2 autres enlèvements, ils sont à venir, celui de l'Église, que nous avons rappelé tout à l'heure, et celui des 2 témoins dont le chapitre 11 de l'Apocalypse nous entretient. Nous faut-il évacuer tout cela des Saintes Écritures parce que l'enlèvement d'hommes, de femmes par millions nous paraît être une affaire complètement irrationnelle? L'homme n'a-t-il pas réussi à s'arracher de la terre pour explorer le cosmos immédiat, et ce à force de génie et surtout d'énergie? Lequel d'entre nous ne s'est-il pas émerveillé à la vue de fusées Ariane, Discover ou Challenger s'arrachant d'ici-bas sous la puissance d'énergie qui était absolument impensable voilà tout juste quelques courtes années? À propos d'énergie, il nous échappe souvent que Dieu est l'énergie primitive, à l'origine des univers et des mondes autour de nous, à l'origine de notre système solaire, de notre bonne vieille Terre. La Bible affirme que toutes ces galaxies qui se comptent par milliards aujourd'hui et qui nous émerveillent sont issues de son génie créateur et que d'énergie ainsi déployée par ses mains. Mais que représentent les énergies libérées pour la mise en orbite de nos satellites artificiels comparées à celles déployées par Dieu pour la création de milliards d'univers et la mise en orbite supergéante dans l'immense cosmos de milliards de galaxies autour de la nôtre et que notre génie humain ne nous donnera jamais d'atteindre, même à des vitesses démentielles? Ce Dieu-là dont nous méconnaissons souvent la toute-puissance, sur un ordre souverain, appellera au Christ tous ceux qui lui appartiennent au jour de son retour. Et dans cette occasion-là, il libérera beaucoup moins d'énergie que celle qu'il dut employer pour la création de cet immense cosmos avec ses milliards de galaxies. Oh, qu'il importe à cet égard que nous apprenions à connaître la toute-puissance de notre Dieu auquel rien n'est impossible. Mais au fait, serons-nous de ceux et celles qui seront raptés au Christ au jour de son retour? Êtes-vous prêts pour ce grand événement? En avez-vous la certitude? Cette grande espérance vous habite-t-elle? Jésus a dit dans l'évangile de Jean, « Je reviendrai et je vous prendrai avec moi, afin que là où je suis, vous y soyez aussi. » Le tout est de savoir si nous lui appartenons. Est-ce votre cas, ami? S'il vit en nous par son esprit, si nos péchés ont été pardonnés, en d'autres termes, le tout est de savoir si nous sommes vraiment sauvé. À nous d'en faire le point et d'en décider maintenant s'il y a lieu.
1: Merci Alain Choiquier. Voilà des paroles qui sont bien claires et qui ne nécessitent aucun éclaircissement, disons, de plus. Je dirais quand même que si Dieu est amour, Dieu dit vrai, il ne peut pas mentir puisqu'il nous aime. Et s'il a dit vrai, en particulier en disant qu'il reviendrait, que Jésus donc reviendrait pour nous chercher, Dieu n'a pas menti. Et cela s'accomplira sûrement, tout simplement parce qu'il nous aime, parce qu'il vous aime. Alors cet appel que M. Choiquier vous faisait aux uns et aux autres, à nous qui peut-être aussi connaissons déjà le Seigneur, le Messie, le Seigneur Jésus-Christ, eh bien nous avons à nous préparer, à être prêts pour ce départ qui peut être imminent et qui peut encore durer. Finalement, Jésus a dit « Je reviens bientôt », c'était déjà il y a 2000 ans. Mais cet accomplissement, l'accomplissement de cette promesse ne tardera pas. Le Seigneur l'a promis. J'aimerais, peut-être pour souligner encore nos propos, vous proposer une brochure, d'une part un évangile de Jean et d'autre part une petite brochure de Billy Graham qui s'appelle « Incertitude », mais qui peut vous donner des certitudes dans tous les domaines, y compris celui du retour du Seigneur. Alors si vous voulez l'une ou l'autre de ces brochures, écrivez-nous tout simplement à l'adresse suivante, La Voix de l'Évangile, 13202 Marseille. Je répète, La Voix de l'Évangile, 13202 Marseille. Vous pouvez nous téléphoner au 42 221 724. Et bien voilà, je crois que nous avons dit déjà beaucoup de choses et en tout cas à chacun, chacune, bon courage pour les jours qui viennent.

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0: Sur Radio Nouvelle, je cède tout de suite le micro à Monsieur Jacques Mouillon, qui va nous parler du salut. 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
1: Je ne me sens coupable de rien. C'est ce que déclare l'apôtre Paul aux chrétiens de la ville de Corinthe. Pour moi, il m'importe fort peu

d'être jugé par vous ou par un tribunal humain, dit-il. Je ne me juge pas non plus moi-même, car je ne me sens coupable de rien. Je dois dire, à la limite, que, comme lui, je ne me sens coupable de rien. Et je crois que nous sommes une grande multitude de gens qui pensons la même chose. Coupable de quoi? Qu'ai-je fait au bon Dieu? Qu'ai-je fait de répréhensible? Je ne suis ni mieux ni plus mal que tous ceux qui m'entourent chaque jour. Je crois, et cela sans orgueil, que je suis dans la bonne moyenne des gens honnêtes. Remarquez que c'est assez facile de se donner une bonne conscience. Surtout si je regarde ceux qui, à mes yeux, sont au-dessous de moi, si dans mes exemples, je choisis évidemment ceux qui sont à mon avantage. Par exemple, pour justifier le fait qu'ils ne vont jamais à l'église, certains me disent « Regardez telle ou telle personne. Elle va tous les dimanches à l'église ou au temple. Et vous savez ce qu'elle fait ?» Vous pensez, monsieur, que ces personnes mettent en pratique les enseignements qu'elles entendent le dimanche matin par le prêtre ou le pasteur? Si c'est comme ça, je préfère rester chez moi. Chers amis auditeurs, permettez-moi une question. N'y a-t-il que des hypocrites dans les églises? N'avez-vous jamais, jamais rencontré des chrétiens sincères et conséquents avec eux-mêmes et leurs enseignements? Certainement. Mais évidemment, ce n'est pas un bon exemple pour vous si vous voulez justifier ainsi votre désaffection des lieux de culte. Pendant des années, j'ai vécu loin de Dieu, en ennemi de Dieu, et je ne me sentais coupable de rien. Pourquoi? Ce n'est pas dans ce monde que je peux à la fois connaître la véritable notion du péché et l'opinion de Dieu sur mes actes. La notion du bien et du mal est passablement élastique autour de moi. Vous savez, un peu comme la ficelle que certains emploient pour mesurer les boules à la pétanque. Bien souvent, la notion de bien et de mal change selon les personnes, selon leur rang, leur fortune, leur notoriété. La notion de bien et de mal change selon si c'est moi ou si ce sont les autres. Souvent également, la morale évolue. La majorité fait changer nos jugements. Lorsqu'une pratique que l'on considère comme déplacée apparaît, en premier lieu, on est choqué, scandalisé. Puis, peu à peu, on s'habitue et on finit par l'admettre, et même parfois par la défendre. On va jusqu'à trouver des arguments en faveur de ce que l'on condamnait il y a quelques semaines à peine. Oui, ce n'est pas dans la morale de ce monde que je peux connaître ce que Dieu désire pour moi. La notion de péché tend à disparaître avec bien d'autres choses cataloguées dans les vieux tabous. Paul ajoute dans ce même passage « Je ne me sens coupable de rien, mais ce n'est pas pour cela que je suis justifié. » Compte tenu que l'on est toujours plus indulgent pour soi que pour les autres, n'accordons pas trop d'importance à notre jugement, à nos pensées, nos actes, car finalement ils ne sont que le fruit de ce que je suis. Mais si je pense agir droitement, l'expérience a prouvé que ce n'était pas toujours le cas. Je n'ai pas nécessairement raison dans mes déductions. Je peux être sincère, très sincère, et me tromper. Trop de personnes pensent que Dieu sera automatiquement, obligatoirement d'accord avec leur analyse, leur déduction. Paul dit bien que son jugement personnel ne le justifie pas obligatoirement. Cette déduction l'amène à considérer la chose la plus importante dans ce domaine, l'avis de celui qui le jugera. Je ne crains aucun tribunal humain, mais c'est Dieu et lui seul qui me jugera, et ceci selon ses propres critères. Les critères de Dieu
ne devrait pas être une surprise pour nous, étant donné que nous les trouvons dans la Bible, qui est sa parole. Que pouvons-nous apprendre en lisant certains passages ? Même si je ne me sens coupable de rien, elle affirme qu'il n'y a point de juste, pas même un seul, et que tous ont péché et sont privés de la gloire de Dieu. Elle me révèle ensuite que je ne suis pas sauvé par mes propres forces ou par mes bonnes œuvres. Elle m'invite enfin à accepter le seul médiateur qu'il y ait entre Dieu et les hommes, à savoir Jésus-Christ. C'est lui et lui seul qui, par sa mort sur la croix, m'a acquis, si je le reconnais comme sauveur et seigneur, le droit de prétendre à la vie éternelle. Alors, chers amis, pourquoi continuer à prétendre que Dieu devra tenir compte de ce que je suis et de tout ce que je fais, puisqu'il nous dit le contraire dans sa parole? Pourquoi continuer à vouloir faire l'économie d'une vie consacrée à celui qui a tout fait, qui a tout donné pour moi? La Bible dit qu'il est allé jusqu'à donner son fils unique, preuve que nos actes ne suffisaient pas pour satisfaire sa justice. Méfions-nous de nos jugements, de nos appréciations, de nos décisions en la matière. Les conséquences de nos actes, de nos décisions, sont plus ou moins importantes. Elles ne sont jamais aussi capitales qu'ici, lorsqu'il est question de notre avenir et de notre avenir éternel.

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Je suis né à Genève il y a 23 ans avec des copains. On a formé une bande et on a commencé à semer un peu le désordre un peu partout dans la ville de Genève. On recherchait quelque chose en fait. On essayait de se sentir bien, mais jamais, je me suis jamais vraiment senti bien dans ma peau. Donc, disons que mes parents m'ont toujours apporté une bonne éducation. Je crois que je peux remercier mes parents de m'avoir éduqué comme ils m'ont éduqué. Jamais touché à la drogue. Moi, j'ai fumé peut-être 2, 3 cigarettes dans ma vie, peut-être 1 litre ou 2. En tout, en 23 ans dans ma vie, c'est pas grand-chose. Et ensuite, j'ai fait le cycle, donc qui dure 3 ans. Et là, à la fin de ces 3 ans, c'est là que j'ai rencontré un copain qui m'a fait connaître du hard rock, une musique très forte, très violente, très agressive, très mauvaise aussi. Et j'ai commencé depuis à écouter cette musique, toujours en m'habillant déjà, en prenant le style, le look des musiciens et tout. C'était toujours plus fort. On a rencontré des copains, on faisait un peu les sauvages. J'ai eu vraiment un vide. Donc ça commence au mois de juin, disons que j'avais déjà un vide et je me sentais vraiment mal dans ma peau. Je me disais en Suisse, même qu'un beau pays, je cherchais quelque chose, j'avais un vide. Je me suis dit, ben, il faut que j'aille chercher quelque chose ailleurs parce que ça va plus ici. Et je pensais aller en Australie via l'Amérique, prendre l'anglais en Amérique, partir en Australie, essayer de trouver quelque chose de mieux, d'après les catalogues, mais ça offre que des belles photos en fait. J'avais besoin d'argent et d'une voiture, une nouvelle voiture pour partir. Alors j'ai emprunté de l'argent, j'ai fait un casse. Et j'ai sous-estimé la rapidité de la police et je me suis retrouvé en prison, dans une prison préventive qui s'appelle Chandelon à Genève. Et j'y suis resté seulement un mois. La raison de ça, c'est que pendant ce mois, ben, j'ai rencontré Dieu. Dieu s'est révélé à moi. On est seul dans une cellule, on ne sait pas combien de temps ça va durer. Et en fait, c'est un mur, il y a tout qui tombe. Et j'avais connu auparavant, en 1984, mes parents s'étaient déjà convertis, donc ils avaient accepté Dieu dans leur vie. Et ils m'avaient proposé, ils priaient pour moi. Ils disaient, bon, est-ce que tu veux venir? On a des réunions de prière et tout. Et c'est eux que, bon, c'était un gros choc, surtout d'avoir un fils. J'étais le fils aîné, donc de la famille. Et j'étais en prison, donc ça fait vraiment un gros choc. Même s'ils sont chrétiens, ça fait un choc. Et pour beaucoup de monde, c'était un choc. Et justement, j'avais rencontré pendant cette période de 84, j'avais rencontré des amis chrétiens. Et c'est un de ces amis chrétiens qui priait avec mes parents, qui m'a envoyé une lettre. Et sur cette lettre, il y avait un verset qui est écrit dans la Bible, qui dit, recommande ton sort à l'Éternel, mets en lui ta confiance, il agira. Bon, au moment, j'ai pas compris ce que ça voulait dire. Lui, c'était écrit autrement, c'était, remets-lui ton sort, donc remets-lui ta vie, donne ta vie à Dieu. Et lui, il agira. Lui, il va faire quelque chose avec ta vie. Il va donner un sens à ta vie. C'est ça ce que ça voulait dire, ce verset. Et j'avais lu cette lettre et je l'ai mise de côté. Je dis, mais pourquoi ils m'écrivent ces gens? Dans la situation où je suis, ça me sert à rien, en fait. Je l'ai mise de côté et ça m'a commencé à me travailler. Alors, je l'ai relu, peut-être 5, 6 fois. Et ensuite, j'ai vu l'état de ma vie devant Dieu. Devant Dieu, ben, tout ce que j'avais fait, c'était vraiment péché. J'avais fait du mal à Dieu. Et c'est ça qui m'avait fait mal, en fait. Et je me suis vraiment effondré devant Dieu et en lui demandant pardon de ce que j'avais fait, en fait. Et lui, il m'a pardonné totalement. Il a tout effacé, il a oublié. Il a vraiment, vraiment oublié ça, je le crois, sincèrement. Et là, il m'a vraiment prouvé son amour. J'avais reçu vraiment la paix, j'avais reçu le pardon de Dieu et je me sentais vraiment bien. J'étais bien en prison. Je serais resté 2 ans en me réjouissant en fait, tandis que la prison pour les autres c'était dur, c'était quelque chose qui oppresse. J'ai commencé à prier. On m'a pas appris à prier en fait. Je pourrais dire que c'est Dieu qui m'a appris à prier. Dans chaque prison, il y a des aumôniers, on peut aller vers eux. Et j'ai demandé un Nouveau Testament et j'ai commencé à lire la Bible. Et c'est là que Dieu m'a appris en fait à faire mes premières prières. Si tu écoutes, si tu m'écoutes, je te donne un conseil, c'est que tu as encore très peu de temps pour choisir. Tu as un choix à faire dans ta vie et je crois que il y a deux chemins, il y a que deux chemins. Il y en a un petit, un étroit, mais qui mène où vraiment il y a quelque chose, il y a du bonheur. Et l'autre, c'est un grand chemin large, bien nettoyé, mais il mène dans les ténèbres. Et je crois qu'on peut vraiment dire que il n'y a que Dieu qui peut nous sauver, qui peut remplir notre cœur d'amour. Et son amour, c'est pas l'amour du monde dans les plaisirs éphémères, mais c'est vraiment un amour complet. Il donne pas seulement l'amour, mais il donne aussi la joie. Il donne la paix dans le cœur d'être bien. Je crois que Dieu nous a créés à la base pour vivre avec lui en paix.

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2: Bienvenue dans cette émission quotidienne qui nous rassemble autour de la Bible dans le livre des Proverbes. Et puisque nous sommes le 5 septembre, c'est le chapitre 5 que Sophie va lire.
3: Chapitre 5. Mon fils, sois attentif à la sagesse que je t'inculque. Prête l'oreille à mes paroles qui t'enseignent la raison pour que tu aies de la clairvoyance et que tes lèvres gardent la connaissance. Car celle de la femme adultère distille des paroles mielleuses et sa langue est plus onctueuse que l'huile. Mais la fin qu'elle te prépare est amère comme l'absinthe, cruelle comme une épée à deux tranchants. Ses pieds se précipitent vers la mort, ses pas aboutissent au séjour des morts. Elle ne se soucie guère du chemin de la vie. Elle suit des sentiers qui se perdent elle ne sait où. Maintenant donc, mon fils, écoute-moi. Ne rejette pas ce que je te dis. Éloigne-toi d'une telle femme et ne t'approche pas de l'entrée de sa maison, de peur que ta dignité ne devienne la proie d'autrui et les années de ta vie celles d'un homme cruel, que des étrangers ne se rassasient de ce que tu as produit par des efforts et que le fruit de ton travail ne se retrouve dans la maison d'un autre, de peur que, près de ta faim, tu ne gémisses alors que ton corps tout entier sera épuisé et que tu ne dises « Comment donc ai-je pu haïr l'éducation ?» Pourquoi ai-je dédaigné les avertissements? Pourquoi n'ai-je pas écouté ceux qui m'ont enseigné, ni prêté attention à ceux qui m'instruisaient? Peu s'en est fallu que je ne sois dans le pire des malheurs au milieu de l'assemblée du peuple. Bois les eaux de ta propre citerne et celles qui jaillissent de ta fontaine. Tes sources doivent-elles se disperser au dehors et tes ruisseaux dans les rues? Qu'ils soient pour toi seul, ne les partage pas avec des étrangers. Que ta source soit bénie. Fais la joie de la femme que tu as aimée dans ta jeunesse, biche charmante, gracieuse gazelle, que ses charmes t'enivrent toujours et que tu sois sans cesse épris de son amour. Pourquoi, mon fils, t'amouracherais-tu de la femme d'autrui? Pourquoi donnerais-tu des caresses à une inconnue? L'Éternel surveille toute la conduite d'un homme, il observe tout ce qu'il fait. Celui qui fait le mal sera pris à ses propres méfaits, il s'embarrasse dans le filet tissé par son propre péché. Il périra parce qu'il n'a pas su se discipliner. Il s'égarera, enivré par l'excès de sa folie.

chapitre 5 des Proverbes pourrait se résumer avec le verset 8 qui dit « Éloigne-toi d'une telle femme, de la femme adultère, et ne t'approche pas de l'entrée de sa maison. » Dieu lui-même a institué le mariage, et cela depuis la création du monde. Pour le premier homme, il a créé une seule femme en prévoyant pour eux bonheur et prospérité. Ce premier couple a préféré écouter la voix du serpent, du séducteur, plutôt que celle de Dieu avec qui il vivait pourtant en parfaite harmonie. Cette désobéissance l'a entraîné, lui et toute l'humanité, dans une vie d'esclavage par rapport au mal. Il a été ainsi livré à la merci de ses propres convoitises, appelant le bien mal et le mal bien. La confusion est alors entrée dans le monde, créant toutes sortes de désordres. Et c'est ainsi que toutes les générations ont été entraînées à bien souvent bafouer les liens sacrés du mariage pour s'adonner à l'adultère. L'adultère, c'est-à-dire avoir des relations sexuelles avec quelqu'un d'autre que son conjoint quand on est marié, ou avec une femme ou un homme marié, est une offense à Dieu, une désobéissance envers ce qu'il a établi pour notre plus grand bien. L'adultère est trompeur, il blesse, et quelquefois très cruellement et très profondément, le conjoint qui le subit et les enfants, entraînant la honte, angoisse, des conflits, des sentiments d'abandon, de rejet, de la haine parfois aussi, la maladie et le désespoir bien souvent. Ce que le monde de l'adultère appelle amour n'est qu'un produit de remplacement semé par la convoitise humaine et par le diable lui-même. Mais la Bible nous parle d'une femme prise en flagrant délit d'adultère. La loi juive ordonnait qu'une telle personne soit lapidée, tuée à coups de pierre. Mais les hommes religieux qui ont trouvé cette femme l'ont conduite à Jésus, espérant qu'il allait la condamner, peut-être même avec violence. Vous pouvez lire cette histoire au chapitre 8 de l'évangile de Jean. Mais qu'a fait Jésus? Il a confondu tous ceux qui étaient présents en démontrant que chacun d'entre eux est coupable vis-à-vis de Dieu. Et les accusateurs se sont retirés un à un. Jésus a alors prononcé une parole de libération à la femme. « Je ne te condamne pas non plus, va et ne pêche plus. » Jésus a donné sa vie sur la croix pour nous délivrer de nos passions et de nos mauvais désirs, quels qu'ils soient. Grâce au sang de Jésus et à la parole de Dieu que l'on proclame avec foi, Jésus peut transformer une personne adultère en quelqu'un de parfaitement pur au regard de la justice et de la sainteté de Dieu. Jésus pardonne, Jésus guérit, Jésus libère. Il délivre et guérit de l'adultère la personne qui lui demande pardon et qui s'attend à son secours pour mettre sa vie en ordre. Alors si vous avez succombé à la tentation de l'adultère, ou si vous avez laissé aller vos pensées dans ce domaine, je vous invite à lui dire maintenant à haute voix, « Jésus, par ton sang versé pour moi à la croix, pardonne mon péché, purifie mon cœur et mes pensées de tout esprit d'adultère. Que ton Esprit Saint mette en moi la haine de l'impureté et la volonté de rester pur. Restaure et guéris ceux que j'ai blessés et offensés. Merci Seigneur. Amen. » Que Dieu vous aide et vous bénisse. On se retrouve demain. Au revoir.

voici arrivée la fin de cette émission Graines de Vie avec Edith. Alors, vos nouvelles, bien sûr, sont toujours les bienvenues. Vous pouvez écrire à Edith, demander la prière. Dites-nous aussi ce que cette émission vous a apporté. Adresse, Edith Pet. Tremplin. Boîte postale 21. 30 310. Vergèze, ça s'écrit V-E-R-G-E-Z-E, Vergèze, France. Par courriel, edith.tremplin@gmail.com. Je répète, edith.tremplin@gmail.com. Je vous dis au revoir, bon courage et à demain.

Bonjour à tous, c'est Moïse, c'est la rentrée et on peut s'affairer ici et là. Courir, rentrer dans la voiture, appeler son épouse pour être sûr que les courses sont bien faites, envoyer un message au cousin que l'on a vu durant cet été, profiter de l'instantanéité du monde moderne. Samuel Knopp a voulu faire l'inverse, découvrir le voyage à pied. Il a traversé l'Europe pendant 18 mois, de Gibraltar à Istanbul, prendre un autre rythme. Et si vous voulez découvrir ce rythme, les paysages magnifiques qu'il nous livre dans son exposition de photos, n'hésitez pas à aller à la MVC de Bayonne, 11 rue Georges Bergès. Cette exposition est organisée par l'association AMAR. Cette exposition culminera lors d'une conférence ce vendredi 4 septembre à 19h à la Maison de la Vie Citoyenne de Bayonne au centre-ville, 11 B rue Georges Bergès. L'entrée et la participation sont libres et sans réservation. N'hésitez pas à venir rencontrer Samuel Knopp qui nous racontera ce magnifique périple qu'il a accompli à travers l'eau.

Le concerto, genre musical faisant dialoguer un soliste instrumental, plus rarement deux ou trois, avec une formation instrumentale ou un orchestre, et les confrontant de manière à mettre en valeur l'expression et la virtuosité du ou des solistes, avec des épisodes en solo où ceux-ci font briller leurs ressources, notamment dans des cadences de style improvisé. La plupart des grands concertos du répertoire, depuis le XVIIIe siècle, sont pour piano et orchestre, et secondairement pour violon et orchestre, mais on en trouve aussi pour violoncelle, flûte, hautbois, basson, cor, alto, contrebasse, harpe, clavier divers, comme le clavecin, le positif d'orgue, bref, tous les instruments, y compris la percussion, l'harmonica, l'accordéon, le saxophone, la trompette, le tuba. Cette fois-ci, pour votre concert de musique classique, Concerto pour piano numéro 2 de Serge Rachmaninoff. Au piano, Hélène Grimaud. À la baguette, Vladimir Ashkenazy.

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C'était le deuxième mouvement du concerto pour piano numéro 2, opus 18 de Serge Rachmaninov. À la baguette, Vladimir Ashkenazy et au piano, Hélène Grimaud. Cette dernière aime à dire la couleur et la transposition intuitive du son. C'est à l'âge de 10 ans qu'Hélène Grimaud remarque pour la première fois les couleurs, voyant intérieurement des couleurs immergées sur l'art de la fugue de Jean-Sébastien Bach. Les notes peuvent avoir une couleur individuelle, mais c'est généralement l'impression sonore globale, l'atmosphère créée par la musique qui s'exprime en couleurs. Les tonalités peuvent aussi avoir leur couleur. Elle voit par exemple Fa dièse majeur en rouge vif, Sol majeur en vert. Pour elle, le deuxième concerto pour piano de Serge Rachmaninov se situe dans des teintes sombres, allant jusqu'en noir, dans toutes ses nuances. Cela brille et scintille comme le plumage d'oiseau noir, dit-elle. Troisième mouvement, concerto numéro 2, opus 18, de Serge Rachmaninov, concerto pour piano. Hélène Grimaud au piano. Vladimir Ashkenazy à la baguette. 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

0: C'était donc de Serge Rachmaninoff le troisième mouvement de son concerto pour piano et orchestre. Au piano, Hélène Grimaud, à la baguette, Vladimir Ashkenazy. Votre concert de musique classique sur Radio Bonne Nouvelle continue tout de suite après ce petit message inspiré de la Bible.
1: L'apôtre Paul, qui voyageait comme prisonnier à bord d'un bateau faisant voile vers Rome, fut pris dans une épouvantable tempête. Voici comment elle nous est racontée dans le livre des Actes des Apôtres au chapitre 27. Nous n'en lisons que quelques courts fragments. Pendant plusieurs jours, ni le soleil, ni les étoiles ne se montrèrent. Et la tempête restait toujours si violente que nous perdîmes tout espoir de nous sauver. Paul se leva et dit : Mes amis, je vous exhorte à prendre courage. Aucun de vous ne périra et il n'y aura de perte que celle du navire. Ayez bon courage, car j'ai cette confiance en Dieu qu'il en sera comme il me l'a dit. Sur ce navire en péril, 275 personnes sont anéanties par la peur. Un seul domine la situation, l'apôtre Paul. Il exhorte ses compagnons et donne l'exemple en se mettant à manger. Et tous reprirent courage et mangèrent aussi. Ainsi, un seul homme, par sa foi, ranima ses désespérés et les rassura. Ils reprirent confiance. D'où venait la force morale de cet homme? Dieu lui avait parlé. Et Dieu, pour Paul, n'était pas une idée, un vague sentiment, mais une réalité. Il pouvait dire, « Le Dieu à qui j'appartiens et que je sers m'est apparu. » Quand nous pourrons en dire autant, nous serons non seulement affranchis de toute crainte, mais nous pourrons aussi rassurer les autres.

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Hélène Grimaud au piano. C'était le prélude, opus 32, numéro 12, de Serge Rachmaninoff. Nous continuerons toujours avec Serge Rachmaninoff, études et tableaux, opus 33, numéro 1, 2 et 9. Hélène Grimaud au piano.

de Serge Rachmaninoff. C'était trois études et tableaux, opus 33, numéro 1, 2 et 9, interprété par Hélène Grimaud au piano. Elle est née à Aix-en-Provence en 1969, Hélène Grimaud. On la disait difficile, insoumise, insatisfaite, indisciplinée. Après avoir été inscrite par ses parents à diverses activités sportives, Hélène découvre le piano à l'âge de 7 ans. Ses dons se révèlent très rapidement. Et on conseille à ses parents qu'elle poursuive ses études au conservatoire d'Aix-en-Provence. En 1982, elle est reçue au conservatoire de Paris. Elle obtient le premier prix de piano 3 ans plus tard. La même année, en 1985, elle enregistre la sonate numéro 2 de Rachmaninoff, qui lui vaudra le grand prix du disque. Depuis le début des années 90, Hélène Grimaud est installée aux États-Unis. Et c'est dans le nord-est des États-Unis, dans le Connecticut, dans ce village, qu'elle poursuit une autre de ses passions, la passion pour les loups, au cœur de la forêt, tout en poursuivant sa carrière de pianiste internationale. Nous l'écouterons au piano, dans des variations sur un thème de Corelli, opus 42, de Serge Rachmaninoff. 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

piano, c'était Hélène Grimaud, une interprétation de Serge Rachmaninoff de quelques thèmes de Corelli. Nous entendrons en entier lors d'un autre concert de musique classique. 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

Le Dieu des philosophes n'est pas le vrai Dieu. Le vrai Dieu est celui qui nous aime. Et cela en dit long sur la religion. Même Simone Veil, qui s'aimait si peu elle-même, n'y échappe pas. Dieu est amour, explique-t-elle, ou c'est un faux Dieu ?

Le texte que vous venez d'entendre apparut sous la signature du journaliste André Comte Sponville. La philosophe Simone Veil a fait un passage éclair dans notre monde puisque née en 1909, elle est morte de la tuberculose en 1943. Elle avait alors 34 ans seulement. À toutes et à tous, bonjour.

Très proche des luttes révolutionnaires des années 30, séduite par certains aspects de Marx, par la pensée de Trotsky, engagée volontaire comme ouvrière chez Renault, puis dans la guerre d'Espagne, Simone Veil, agnostique d'origine juive, va faire plusieurs rencontres déterminantes avec le Dieu de Jésus-Christ. À Bourges, Philippe Malidor a rencontré Julien Mollard, auteur d'une étude sur Simone Veil. Bourges, où elle a été professeure de philosophie pendant l'année scolaire 1935-1936. Mieux encore, grâce à Julien Mollard, Philippe Malidor a retrouvé une ancienne élève de Simone Veil. Dans quelques instants, rencontre avec une femme étonnante qui rêvait d'un autre monde. De monde meilleur, on ne parle plus, tout juste sauver celui-là, c'est ce que déplore Jean-Louis Aubert.

0: Lorsque Simone Veil s'éteint au sanatorium d'Ashford, dans le Kent, en pleine guerre, le 24 août 1943, qui aurait pu, même parmi ses plus proches amis, imaginer que son œuvre, presque tout entière posthume, serait l'objet d'une commémoration nationale. Fille de Bernard Veil, médecin d'origine alsacienne, et de Saloméa Reinhertz, d'origine russe, elle naquit à Paris le 3 février 1909. C'est dans un milieu familial chaleureux et cultivé, où l'ironie faisait bon ménage avec la tendresse, qu'elle vécut ses premières années. Après un parcours scolaire et universitaire sans faute, elle se voit elle-même à l'enseignement de la philosophie. En dépit des maux de tête qui la torturèrent pendant presque toute sa vie, Simone Veil fut un remarquable professeur dans plusieurs lycées de province, le Puy, Auxerre, Roanne, Bourges et Saint-Quentin. Partout, elle fut très aimée de ses élèves, chez qui elle excitait en toute occasion la réflexion personnelle en secouant préjugés, conformismes, par exemple à propos du colonialisme. Inspirée de celle d'Alain, sa pédagogie était une école de liberté intérieure et un appel à la lecture des vrais maîtres.
1: Ce texte d'André Deveau, vice-président de l'Association pour l'étude de la pensée de Simone Veil, va nous permettre de la rejoindre à l'époque où elle débarque à Bourges comme professeur de philosophie. Nous sommes en 1935. Au micro de Philippe Malidor, Julien Mollard raconte.
2: C'est une année charnière pour elle. Elle sort d'une expérience très importante en usine. Elle vient de passer un an en usine. C'est une expérience de vie ouvrière. En plus, c'est en 1935, avant de venir à Bourges, en été 35, qu'elle a ces trois rencontres mystiques avec le Christ.

0: La première au Portugal, la deuxième à Assise et la troisième à Solesmes. Et donc elle arrive à Bourges complètement transformée par rapport à ce qu'elle est, par rapport à ce qu'elle était avant 1935. Donc je peux considérer que c'est vraiment une année charnière. Donc ça a été intéressant de la trouver dans cette période-là. D'ailleurs, je ne sais pas si vous avez eu l'occasion de vous en rendre compte, mais elle a très peu écrit entre octobre 35 et juin 36. Très peu, seulement quelques papiers personnels, quelques textes qu'on a retrouvés, mais tout à fait épisodiques, alors qu'avant 35, elle écrit beaucoup, et après 36, elle écrit beaucoup également. Puis alors, comme professeur de philosophie, elle arrive très transformée. Transformée, marquée, parce que pour faire mes recherches, j'étais obligé de chercher ce qu'elle avait été au puits à Saint-Étienne et à Auxerre. Et en fait, elle était un prof très bien considéré au puits et à Auxerre, alors qu'à Bourges, je ne laisse pas une image de professeur très, très dynamique pour ses élèves, parce qu'elle est, je crois qu'elle est très intériorisée, qu'elle a beaucoup qu'elle se pose beaucoup de problèmes. Et donc, le professeur à Bourges n'apparaît pas aussi proche de ses élèves que celui d'Auxerre ou du puits.
1: Vous savez dans quel lycée elle enseignait ?
0: Oui, le lycée Marguerite de Navarre, qui est voilà, devenu... Oui.
1: Le lycée Littré, qui est devenu Marguerite de Navarre, voilà. Ça doit être ça.
0: C'était à l'époque lycée de jeunes filles.
1: Le lycée de jeunes filles, voilà. Oui. Donc vous avez pu recueillir le témoignage de plusieurs élèves qui sont encore vivantes. Là. Alors est-ce qu'elle leur a laissé une impression
0: marquante ? Tout à fait, j'ai eu pas mal de mal à les retrouver, oui. Mais j'ai retrouvé en particulier Madame Surnon, qui a été son élève, qu'elle a invité à Paris, rue Auguste Comte, à son domicile, avec qui elle est allée voir L'État moderne, le film de Chaplin qui l'a beaucoup marqué.
2: Des temps modernes, on retient notamment cette fameuse image de Charlot broyé par d'immenses roues dentées. C'était un film qui, sur le mode burlesque, dénonçait l'aliénation du travail à la chaîne qu'Henry Ford avait inaugurée.

0: Julien Mollard a évoqué une ancienne élève de Simone Veil, dont il a retrouvé la trace à Bourges.
1: Madame Surnon, Simone Veil a été votre prof de philo lors de son passage à Bourges. C'était en quelle année ?
2: C'était l'année scolaire 1935-1936. Elle est arrivée à Bourges, précédée de cette réputation d'une personne qui avait travaillé en usine.
1: Ça lui a pas posé quelques problèmes au niveau de sa réputation ?
2: Certainement. Il y a eu quand même des réticences de la part de certains parents d'élèves, ça c'est certain. Et la directrice avait pris la peine d'expliquer aux parents d'où venait cette jeune agrégée de philo.
1: Comment vous l'avez perçue en cours, même dans son aspect physique, dans son style ?
2: Je dois dire qu'elle n'était pas extrêmement attirante. Elle s'habillait... Disons qu'elle ne faisait aucune recherche pour s'habiller. Elle était à la limite de la propreté. Enfin, c'est vrai, c'était une personne négligée. Les doigts toujours pleins de nicotine, car elle fumait beaucoup. Elle n'était vraiment pas très attachée aux biens matériels. Et je me rappelle toujours avoir eu la surprise un jour de voir qu'elle marquait ses pages les pages d'un livre de grec avec des billets de 20 francs, de 50 francs, je ne sais plus. Et ça m'avait amusée. Je ne peux pas dire qu'elle était passionnante comme certains professeurs de philo en ont laissé le souvenir. Ça n'était pas quelqu'un d'exaltant.
1: Alors vous, comment vous avez reçu ces cours ? Qu'est-ce que vous en retenez finalement ?
2: J'étais surtout, moi, pour ma part, attirée par le côté social de ses préoccupations. C'était les miennes aussi. C'est pourquoi c'est ce côté-là que j'ai le plus apprécié et retenu. J'ai aussi appris avec elle des notions d'internationalisme, de pacifisme aussi.
1: Quand vous l'aviez comme prof de philo, elle avait un style de cours plutôt magistral ou plutôt dialogué ?
2: Plutôt dialogué, quand même. Enfin, bien que... Mais plutôt dialogué. Et ce qui me gênait un peu, pour ma part, c'est que c'était toujours très lent, comme c'était un peu de la maïeutique, hein, elle nous faisait. Et je me rappelle une anecdote, un travail qu'elle nous avait fait faire sur une de nos surveillantes qui était partie, surveillante que nous aimions beaucoup, et sa remplaçante avait été... pas très très bien accueillie, et parce que justement nous regrettions l'autre. Alors elle nous avait fait analyser ce cas, et ça m'a paru avoir duré très très longtemps, et je pense que pas mal d'élèves se sont un peu ennuyés à ce rythme là mais c'était une façon de nous faire réfléchir et avancer dans notre réflexion.
1: D'ailleurs, d'après le peu que j'ai lu d'elle, bon, elle avait quand même une pensée qui suivait des méandres assez longs. C'était pas une pensée très directe, disons.
2: C'est justement ce qui était quelquefois un peu difficile à suivre et un petit peu ennuyeux, évidemment.
1: Est-ce qu'elle fait partie de ces quelques pédagogues qu'on a dans la vie et qui marquent une existence ? Est-ce que vous diriez qu'elle a marqué la vôtre ?
2: Non. En toute honnêteté, non. Je ne pense pas qu'elle ait marqué ma... Non, je ne pense pas. J'en ai gardé un bon souvenir, mais je ne pense pas qu'elle ait vraiment marqué ni ma pensée, ni ma vie.

0: Interprétée par Catherine Ribeiro, cette chanson d'Edith Piaf nous invite à guetter les malheurs qui surviennent dans le monde. D'ailleurs, Simone Veil a été obsédée par la justice sociale. C'est surtout ce que Madame Surnon aura retenu d'elle, même si elle a sérieusement entamé le mythe Simone Veil. Revenons à Julien Mollard, qui nous raconte la suite de ses investigations.
1: Et ce qui est important, c'est que Mlle Jacquet, devenue Mme Duchamp et Mme Surnon, m'ont donné leurs cours qu'elles avaient pris à l'époque.
2: Ah, bah c'est très intéressant.
1: Actuellement, j'ai pu faire des photocopies. On possède les cours pris par elle sous la dictée de Simone Veil.
2: Oui, et vous avez pu en tirer des conclusions, des observations particulières.
1: Tout à fait intéressant.
2: Par exemple, vous dites qu'elle est venue à Bourges après avoir été chez Renault, alors je suppose que c'était une philosophie très incarnée.
1: Alors, deux choses intéressantes. La première, c'est qu'elle ne fait absolument pas allusion à son expérience d'usine, donc elle reste très neutre. Elle a fait des allusions, mais très
2: voilées, peut-être.
1: Très diffuses, tout à fait en demi-teinte, mais pas du tout directe, ça c'est important. Par contre, il y a une évolution, son évolution mystique est sensible. Par exemple, avant 1935, avant qu'elle arrive à Bourges, elle parle des dieux, elle est très influencée par le platonisme essentiellement, alors qu'à partir de 1935 et à Bourges, elle parle beaucoup de dieux, et de dieux qu'on trouve en soi-même. Vous voyez, j'ai retrouvé ça dans ses cours. Si vous voulez, quand on compare les cours pris par Anne Reynaud, qui était son élève au Puy, puisqu'on a les cours d'Anne Reynaud qui ont été réédités il y a pas longtemps, avec une préface de Jean Guiton, quand on lit les cours pris par Anne Reynaud, on se rend compte que Simone Veil reste très agnostique et très influencée par la philosophie grecque. À Bourges, Elle se rapproche, c'est son évolution commence, et elle parle de Dieu, elle en parle souvent. Et j'ai retrouvé dans les notes prises par ses élèves des allusions directes à Dieu et non pas au Dieu. Mmh. Ah, c'est plus le Dieu de Platon, c'est le Dieu chrétien qui apparaît.
0: Ce passage des dieux au pluriel à Dieu au singulier et avec des majuscules ne pouvait être repéré que par une étude comparative des cours qu'elle avait donnés avant et après 1935. Ce qui ne contredit pas forcément le fait que Madame Surnon n'ait pas perçu de sa fenêtre le mysticisme de Simone Veil.
2: On a beaucoup glosé sur le mysticisme de Simone Veil. Est-ce qu'elle en était là quand vous l'avez connue ? Est-ce que vous en avez perçu quelque chose, vous ?
3: Je dois reconnaître que je n'en ai rien perçu. Je crois ne pas être la seule. D'autres camarades depuis m'ont dit on ne l'a pas comprise, mais je ne suis pas sûre qu'on ait eu à la comprendre à ce moment-là. En tout cas, elle n'a jamais fait montre ni d'un mysticisme quelconque, ni pendant ses cours, ni même pendant les conversations particulières que j'ai pu avoir avec elle. Car j'en ai eu assez souvent. Et il m'est arrivé de parler avec elle après les cours, entre les cours. Il faut dire que j'étais pensionnaire et qu'elle nous faisait aussi d'autres... Elle nous faisait, je crois me rappeler qu'elle nous faisait aussi le latin. Et peut-être du latin et du grec. Je crois qu'elle nous faisait du grec.
2: Oui, d'ailleurs, elle était très, très branchée sur Platon, alors c'est peut-être surtout ça qui ressortait.
3: Voilà, c'est certainement ça, évidemment, qui ressortait de ses cours, c'est certain, oui.
2: Alors, on m'a raconté que vous étiez allé voir Les Temps modernes avec elle à Paris, est-ce que c'est vrai ?
3: Oui, c'est tout à fait vrai. Elle était venue à l'oral du bac, qui se passait à l'époque à Paris, à la Sorbonne, et... Elle m'a emmené voir Les Temps modernes, oui, je suis allée avec elle. Ça n'est d'ailleurs pas la dernière fois que je l'ai vue, parce que je dois vous dire qu'elle a participé à la guerre d'Espagne. Et elle est revenue assez vite. N'oublions pas que mon bac, c'était en juin 1936. Entre-temps, elle a donc dû aller en Espagne dans les brigades internationales. Et elle est revenue assez vite parce qu'elle était blessée. Elle s'était renversée de l'huile bouillante sur un pied. Elle m'avait dit, c'est pas très glorieux. Je suis allée la voir chez elle dans l'appartement de ses parents, rue Auguste Comte. J'étais étudiante à Paris à l'époque, ça m'a paru naturel d'aller la voir, ayant appris qu'elle était revenue d'Espagne.
4: De Blas de Otero, me llamarán. Nos llamarán. Je voudrais bien, moi, un jour, pouvoir dire que cette chanson, elle ne veut plus rien dire. Mais malheureusement, elle veut dire encore en Espagne beaucoup de choses. Celle s'appelle « On m'appellera, on t'appellera, toi et moi et lui, un jour à l'aube ».

C'était Paco Ibanez, de l'époque du général Franco, celui-là même qui était allé combattre Simone Veil au sein des Brigades internationales.

0: Vous êtes à l'écoute de Contre toute attente, aujourd'hui consacré à la philosophe Simone Weil. Bercée dans la philosophie grecque, Simone Weil a fait partie de ces intellectuels qui, comme Paul Claudel, ou plus près de nous, Maurice Clavel ou André Froissart, ont fait une rencontre décisive et personnelle avec le Christ. Julien Mollard nous explique comment Simone Weil est restée fidèle à Platon tout en se laissant saisir par le Christ. C'est Philippe Malidor qui l'interview.
1: J'ai remarqué dans mes quelques lectures qu'elle s'intéressait énormément à Platon et qu'elle avait tiré quelque chose de sa pensée, notamment en matière religieuse. Par exemple, elle disait qu'on pouvait atteindre la vérité, bon, du moins je suppose avant sa conversion au christianisme, par l'intelligence et la volonté. C'est-à-dire par l'honnêteté intellectuelle. Bon, Platon dit qu'on peut atteindre le bien, le beau, le monde des idées par l'habitude et l'exercice. C'est dit dans le mythe de la caverne. Mais alors donc là, c'est encore le dieu des philosophes.
2: Tout à fait. Elle reste très platonicienne. Ouais. Jusqu'à la fin, elle reste, elle est très influencée par l'influence grecque, mais on sent, puisqu'on me posait la question, on sent qu'à Bourges, on sent le virage, on sent qu'elle commence à penser au Christ et à Dieu d'une façon un peu différente. Hein. Mais c'est complexe, Simone Weil, hein, parce qu'elle est jeune, elle est compassionnée. Ce qui aurait été intéressant, c'est qu'elle vive 20 ou 30 ans.
1: Elle a vécu trop peu de temps pour stabiliser sa pensée.
2: Elle est née en 1909, elle est morte en 1943, donc elle est très jeune à Bourges. Hein, mm-hmm. Elle est jeune professeur, puis elle est très jeune. Je veux dire, elle est encore très passionnée. Hein.
1: Est-ce que vous pensez quand même qu'elle a dépassé cette conversion de l'âme tout entière dont parle Socrate ? Pour donner au mot conversion son sens chrétien. Parce qu'on a l'impression que c'est plutôt d'ordre intellectuel, sa conversion, y compris pour accéder à Dieu.
2: Là, vous me posez une question difficile. Parce que si je me réfère à tout ce qu'on écrit sur Simone Weil depuis 50 ans, je devrais vous répondre oui. Parce que c'est ce qu'on souhaite, c'est ce qu'on veut dire. Personnellement, je pense que c'est plus complexe. Je pense que... Elle lutte constamment sans arrêt et elle reste très imprégnée de philosophie grecque. Et ceci dit, elle le dit quand même à Assise, qu'elle tombe à genoux et elle dit quand même que Dieu l'a prise. Et elle le dira de même à Solème.
0: J'attends que l'esprit de vérité dise au pouvoir terrestre de se dresser face à l'enfer. J'attends que le ciel s'éclaircisse, que le soleil paraisse. J'attends de voir ta révélation. Ces quelques phrases sont traduites d'un chant tiré de l'album du groupe Iona, The Book of Kells.

0: Dans mes raisonnements sur l'insolubilité du problème de Dieu, je n'avais pas prévu la possibilité de cela, d'un contact réel de personne à personne, ici-bas, entre un être humain et Dieu. J'avais vaguement entendu parler de choses de ce genre, mais je n'y avais jamais cru. Dans les Fioretti, les histoires d'apparition me rebutaient plutôt qu'autre chose, comme les miracles dans l'Évangile. D'ailleurs, dans cette soudaine emprise du Christ sur moi, ni les sens ni l'imagination n'ont eu aucune part. J'ai seulement senti à travers la souffrance la présence d'un amour analogue à celui qu'on lit dans le sourire d'un visage aimé. Je n'avais jamais lu de mystique parce que je n'avais rien senti qui m'ordonnât de les lire. Dieu m'avait miséricordieusement empêché de lire les mystiques afin qu'il me fût évident que je n'avais pas fabriqué ce contact absolument inattendu.
1: Comme c'est une femme très intelligente et très cultivée, elle, je crois qu'elle a fait la différence. Le dieu des philosophes n'est pas un dieu créateur, n'est pas un dieu personnel, hein, puisque vous le savez, puisque pour ce qui différencie le christianisme des religions grecques, c'est que pour les Grecs, le dieu n'est pas absolument pas un dieu personnel. Ouais. Alors que pour Simone Veil, Dieu devient un dieu personnel à partir de 1935. Alors ça c'est vrai, ça on peut pas le nier si vous voulez. Mais ça c'est son âme qui réagit comme ça, mais son esprit reste quand même très très attaché à tout ce qui est philosophie, tout ce qui est platonisme, tout ce qui est la philosophie grecque. Je crois que c'est un débat qu'on va retrouver encore dans ses carnets pendant quelque temps.
2: Oui, d'ailleurs on sent qu'à un moment elle dit que l'amour est un moyen de connaissance supérieur à la connaissance elle-même.
1: Ouais.
2: C'est mal formulé ce que je dis, mais on sent qu'il y a quelque chose qui dépasse la connaissance intellectuelle pour accéder à Dieu.
1: Tout à fait.
2: Autrement dit, elle est en train de dépasser le dieu des philosophes, si j'ai bien lu.
1: Je pense. Georges Houdin, qui a écrit un livre sur Simone Veil, il pense la même chose, c'est-à-dire qu'il pense qu'il y a une rupture. Moi, je pense que c'est plus complexe que ça, et qu'en lisant les cours qu'elle fait à ses élèves, il y a une grande influence de Montesquieu, par exemple, dans tous ses cours. Il y a une grande influence de Kant. Hein, elle reste profondément philosophe. Mais c'est vrai qu'il y a une évolution, c'est vrai que le Dieu personnel, le Dieu chrétien, le Christ est de plus en plus présent. C'est ça.
2: Alors, il y a un truc très curieux que j'ai lu, enfin une citation d'elle qui est donnée, le Christ aime qu'on lui préfère la vérité, car avant d'être le Christ, il est la vérité. Je trouve ça très curieux parce que moi j'ai l'impression, d'après les Écritures, que la vérité se confond avec la personne du Christ. Je suis le chemin, la vérité, la vie. Vous connaissez la citation. Donc je trouve très curieux qu'elle.
1: Non, mais là, elle est très platonicienne en disant ça.
2: Voilà, oui, c'est ça.
1: Voilà. C'est pour ça que vous avez tout à fait dans mon sens. Bon, une évolution aussi que j'ai remarqué moi-même et qu'en fait peu de personnes avaient remarqué, sauf Jacques Cabot, c'est qu'elle est une des premières philosophes françaises à l'époque à avoir lu Kierkegaard. Puisqu'il était traduit que depuis un an ou deux. Or, dans sa chambre à Bourges, on a retrouvé le journal du séducteur de Kierkegaard. Or, très peu de philosophes de contemporains de Simone Veil avaient reçu cette influence-là. Il venait à peine d'être traduit. Donc c'est important parce que je pense qu'elle a beaucoup de points communs avec Kierkegaard, avec cette recherche, cette angoisse, en beaucoup de domaines, si vous voulez. On a la preuve que le frère de la jeune fille qui était prof d'anglais, avec qui elle logeait à Bourges, Place Gordon, lui avait emprunté le livre, le journal du séducteur, pensant que c'était un livre qui pouvait apporter des sensations, alors qu'en fait, le journal du séducteur, c'est un livre de philosophie. Donc Simone Veil reçu ça. Donc vous voyez qu'on a vraiment l'impression que cette année 1935 est très importante pour ça.

0: Claude de Labaïs reprenait un verset du prophète Ézéchiel, proclamant que c'est Dieu qui résout les situations impossibles. Rejoignons Julien Mollard au micro de Philippe Malidor.
1: Simone Veil a beaucoup écrit et vécu la souffrance rédemptrice, au point où elle enviait le sacrifice de la croix. Elle disait même que c'était un péché d'envie. Comment vous percevez donc le rapport à la souffrance qu'il y a chez Simone Veil, qui était tuberculeuse,
2: il est bon de le rappeler. Tout à fait, on peut avoir plusieurs lectures là, de Simone Veil à ce sujet. Moi, je crois que c'est beaucoup plus simple que ça. Simone Veil est née dans un milieu bourgeois. On a peu remarqué l'influence très importante de son père, qui est un médecin agnostique, d'origine juive, très tolérant, très humaniste. Elle a reçu une grande influence. Et je crois que Simone Veil est comme beaucoup de jeunes femmes de son époque et même de la bourgeoisie. Et c'est vrai que je ne sais pas si on peut parler de masochisme à son propos, si on peut parler de dire de la souffrance. Je crois qu'en fait, Simone Veil, actuellement, de nos jours, serait profondément choquée par tout ce qui se passe dans le monde et voudrait partir en Yougoslavie, voudrait partir en Somalie, serait présente partout. Elle voulait souffrir autant que souffrent les autres.
1: Hein. Oui, c'est-à-dire communier à la souffrance des autres, mais pas souffrir pour le plaisir.
2: Ça, c'est incontestable.
1: Si je vous suis bien.
2: Oui. Ça, c'est incontestable. Hein. Il y a une anecdote extraordinaire. Elle avait emmené ses élèves pour passer le bac, l'oral du bac à Paris. Elle les avait invités chez elle, et elle leur avait dit tous les clochards que vous rencontrez de la gare d'Austerlitz à chez moi, adressez-leur la parole. Parlez-leur. Hein, ouais, c'était Simone Veil. Hein, ça m'a été raconté par une ancienne élève en disant vous avez demandé de leur adresser la parole, de leur parler. Parce que si vous leur parlez, ils auront une identité, ils seront reconnus et c'était pour elle très important. Et elle leur avait dit si vous faites ça, je vous ferai un cadeau, je vous inviterai au théâtre gratuitement. Voilà, c'était Simone Veil. Hein,
1: ouais. Elle aurait du boulot aujourd'hui à ce niveau-là.
2: Tout à fait, ouais.
1: Comme Albert Camus, qui a beaucoup admiré Simone Veil au point de la publier, elle avait malgré sa foi, enfin je ne sais pas si malgré est très adroit, mais enfin avec sa foi, une conscience aiguë de l'absurde, puisqu'elle parlait de son incapacité à penser ensemble dans la vérité le malheur des hommes, la perfection de Dieu et le lien entre les deux. Autrement dit, il y avait le problème de la souffrance qui lui restait justement en travers de la gorge, si on peut dire.
2: Ah, tout à fait. Ouais. Alors ça, c'est incontestable. Hein.
1: Donc philosophiquement, il y avait un hiatus pour elle.
2: Mais d'ailleurs, dans son journal d'usine, puisque moi je suis venu à Simone Veil il y a 25 ans par son journal d'usine, puisque ça m'avait, quand j'étais étudiant, ça m'avait profondément marqué. Et c'est vrai que son journal d'usine, c'est très important pour ça, parce qu'en fait, elle... Mais alors, pour répondre pleinement à votre question, vous voyez, son année d'usine, très importante, parce qu'elle côtoie la souffrance, mais la souffrance physique, hein. Parce que moi je travaillais à la chaîne, et d'ailleurs on est nombreux, quand j'étais étudiant, à avoir suivi les exemples de Simone Veil, à vouloir travailler à la chaîne et vouloir voir un petit peu, et c'est vrai qu'elle a fait ce travail très dur, très rude, elle en a souffert, mais malgré ça, elle reste, comme elle le dit, une agrégée en vadrouille de la classe ouvrière, c'est-à-dire qu'en fait elle reste quand même l'intellectuelle qui vient travailler en usine. Et c'est tout le problème de Simone Veil, c'est-à-dire qu'en fait elle est ces deux personnages. Hein. À aucun moment elle perd son contrôle d'intellectuel. Hein. Donc elle analyse tout ce qui se passe en usine. Et quand elle arrive à Bourges, ça qui est important pour nous, c'est qu'elle a vécu cette année qui a été terrible pour elle. Hein. Ça l'a vraiment profondément marqué, ça l'a meurtri, hein, moralement, physiquement.

0: En quoi Simone Veil intéresse-t-elle notre temps? Et en quoi vous a-t-elle intéressé et vous intéresse-t-elle toujours? Parce que bon, vous lui dévouez une part de votre temps quand même.
1: Bon, à mon avis, elle intéresse notre temps parce que, comme vous disiez tout à l'heure, elle aurait beaucoup de travail actuellement, parce qu'elle arrive à conjoindre les deux points, c'est-à-dire que c'est comme une intellectuelle qui s'engage, et il n'y en a pas beaucoup, hein. Je veux dire que vraiment qui s'engage physiquement, puisque quand elle part en Espagne, quand elle s'engage, quand dans ses écrits, dans ses... Donc elle réfléchit, elle écrit, elle porte témoignage.
0: On pourrait la comparer à Sartre à ce niveau-là, la mise en application pratique de la philosophie.
1: Avec une différence fondamentale, à mon avis, c'est que Sartre, c'est dans le chemin de la liberté, c'est un certain pessimisme. Alors qu'il n'y a pas de pessimisme chez Simone Veil, hein. Il y a un optimisme au contraire profond. Alors ça, c'est le premier point. Et le deuxième, moi, pourquoi elle m'a intéressé, c'est un peu le hasard. C'est parce que j'ai découvert, lorsque j'étais étudiant en école supérieure de commerce à l'époque, et j'avais fait un mémoire sur les relations humaines dans l'entreprise, et on ne pouvait pas à l'époque parler de relations dans l'entreprise sans faire référence à Simone Veil, que j'ai découvert. Et puis le hasard a fait que 25 ans après, on m'a demandé de faire une étude sur Simone Veil. Donc c'était vraiment assez étonnant. Et je dois dire que j'étais plus approché à Simone Veil par son expérience dans l'usine que par son évolution mystique, que j'ai découvert par la suite, si vous voulez. Quand j'étais étudiant, ça me préoccupait moins, et je dois dire qu'elle est intéressante aussi sur ce plan-là. Je veux dire, le plan, ce qu'elle apporte sur la relation de l'entreprise, sur la hiérarchie, sur le renversement des valeurs, c'est phénoménal. Tout ce que Simone Veil a dit dans son journal d'usine a été mis en application par des conseils ouvriers, par la réunion. Ben, maintenant, ça nous paraît facile, bien sûr, mais il faut voir qu'en 1935, c'était novateur. Hein. Et je pourrais dire que maintenant encore, on pourrait pour appliquer. Alors, le professeur est également un professeur très intéressant.
0: Est-ce que vous avez vous-même éprouvé ce contact irréfutable, comme elle le dit, avec le Christ dont elle parle?
1: Oui. Tout à fait, oui. Et puis, quand on la lit, alors on sent, ce qui est passionnant, c'est le cheminement. C'est le cheminement. Et je pense qu'elle pourrait apporter beaucoup à des incroyants, ou à des gens qui se posent des questions, qui cherchent. Hein, parce que c'est vraiment une recherche intellectuelle où elle ne perd pas son identité. Hein, elle reste quand même agrégée de philosophie. Elle décortique dans ses carnets absolument sa façon de penser. Mais elle est vraiment prise par le Dieu personnel. Je la situe très bien en analogie avec les mystiques du 5e, 6e siècle, juste après les grandes invasions barbares. Hein, où tout craque, un peu comme à notre époque, et où ils ont cette connaissance du Dieu personnel qui entre en eux, si vous voulez. Hein. Alors tout ça mêlé de platonisme, de néoplatonisme, hein, beaucoup plus que Froissart, qui me semble lui être tout à fait dans une... Il ne perd pas son côté très intellectuel. Elle, Simone Veil, lorsqu'elle écrit sur le Christ, n'est plus intellectuelle alors. Hein. Elle redevient adolescente.
0: C'est-à-dire qu'elle accepte d'être saisie et de remettre ça en jeu.
1: Ah, complètement.
0: D'ailleurs, c'est très beau ce que vous avez dit, le fait que sa personnalité soit restée et même, je dirais, mise en valeur après sa conversion. Parce que souvent, avant de se convertir, on se dit, ça y est, le Seigneur va me bouffer. Et puis, on s'aperçoit après coup que bien souvent, au contraire, pour ne pas dire toujours, il met en valeur ce qu'il y a déjà en nous.
1: Tout à fait.
0: Donc, c'est comme ça que vous l'apercevez également.
1: Ah, tout à fait. Ouais. C'est une véritable conversion. C'est un retournement, hein. C'est incontestable parce qu'elle est agnostique, hein, vraiment agnostique, et elle est quand même profondément révolutionnaire. Hein. Elle choquait profondément les hommes d'église de l'époque. Hein. Elle était trotskiste, elle était marxiste, elle remettait en cause la société. C'est, totalement. Elle ne rentre pas quand même dans le jeu de prendre le Christ à témoin. Elle n'en fait pas révolutionnaire pour autant, pas du tout. C'est ça qui est son discours.
0: Mais elle ne fait pas de récupération du Christ, si je vous souviens. Elle ne fait pas de récupération du Christ.
1: Je pense qu'elle est. Moi, je l'ai considérée à deux niveaux, tout à fait à deux niveaux. C'est-à-dire qu'il y a Simone Veil penseur, qui réfléchit, qui reste profondément influencé par la philosophie grecque, là jusqu'à la fin de sa vie. Et puis Simone Veil mystique, qui là, personnellement, a une rencontre avec le Christ. Ça, c'est très touchant. Hein. Quand elle explique comment ça s'est passé à Assise, au Portugal, je ne sais pas si vous savez, mais c'est au Portugal la première fois quand elle a vu les femmes de pêcheurs. Spalmodier, là, un chant traditionnel. Et elle a eu, et c'est là que le dit, c'est la première fois que j'ai eu la notion de ce qu'était que l'esclavage. Et c'est ce qu'il a, lui a fait penser tout de suite au Christ, et en disant, il n'y a que le christianisme qui peut être la philosophie des esclaves.
0: Oui, mais alors là, ça ferait pas plaisir à Nietzsche, par exemple.
1: Pas du tout.
0: Qui disait que le christianisme était une religion de sous-hommes, etc. Mais je pense pas que c'était sous cet angle qu'elle le voyait. Alors, quand
1: c'est
0: même.
1: C'est tout à fait à l'inverse. Tout à fait l'inverse. Hein. Je pense que pour Simone Veil, l'esclave n'est pas un sous-homme, pas du tout. L'esclave est que. Parce que l'esclave est tout simplement que, quelqu'un qui se trouve économiquement dans une situation donnée à une époque, et un esclave deviendra un jour un homme libre. Là, elle est assez hegelienne hein, pour ça, sur ce plan-là. Je veux dire que l'esclave peut devenir le maître. Hein, comme, et le maître peut devenir à son tour l'esclave.

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Devant moi, rien que ce champ sans fin, des étendues blanches de coton. Quand verrai-je la fin de l'esclavage? C'est ma vie que prend la moisson. C'est ma sueur, c'est mon sang qui se perd dans la blancheur du coton. Tout ce champ est blanc autour de moi. Le soleil, le ciel, la moisson. Seul très sombre dans la lumière, mes mains de noir sur ce coton. Quand verrai-je la fin de l'esclavage? C'est ma mort que donne la moisson. C'est ma sueur, c'est mon sang qui se perd dans la moiteur du coton. Dans cette forêt blanche dans laquelle j'avance, mes mains recueillent le lait du coton. Porté par l'écume de cette mer blanche, je me perds et me noie dans ces eaux dormantes. Quand verrai-je la fin de l'esclavage? C'est mon sang que boit la moisson. C'est ma sueur, c'est mon sang qui se coule dans la blancheur du coton. Perdu dans les arbres de la moisson, j'étouffe dans la moiteur blanche du coton. 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Je suis enchaîné à la moisson. C'est ma chair, c'est mon sang qui se perd dans la blancheur du coton. 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Oui, tes mains comme celles d'un esclave, déchiré, torturé par les fers. 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Ô Seigneur, c'est ton sang, c'est mon sang versé pour la moisson.

0: Après ce blues du groupe Talitakum, nous allons évoquer un autre philosophe remarquable, à la fois très proche et très différent de Simone Weil.
1: Certains établissent des rapports entre Bergson et Simone Weil, et pourtant ils ne se sont jamais rencontrés, je crois.
2: Je ne crois pas qu'ils se soient rencontrés. Ils ne pouvaient pas, à mon avis, se rencontrer, parce que Bergson, à l'époque, entre 1935 et 1941, il meurt en 1941, c'est vraiment le philosophe reconnu, officiel, décoré, professeur au Collège de France, tout ce que Simone Weil rejette. Il ne faut pas oublier que Simone Weil, en 1935, elle part à la guerre d'Espagne, oui. Que Simone Weil travaille en usine, que Simone Weil est trotskiste, que Simone Weil est marxiste, hein, avec des nuances tout ça. Hein, mais par contre, ce qui est formidable, avec le recul, hein, ce qui est extraordinaire d'analyser, et je l'ai fait récemment, c'est de voir comment ces deux destins sont parallèles, parce qu'ils sont juifs tous les deux. Tous les deux refusent, et ça je trouve ça remarquable, refusent d'abandonner le judaïsme, alors qu'on leur demande, on leur conseille. On dit à Simone Weil qu'elle peut se baptiser, que si elle se baptise, que si elle accepte le baptême, elle rentrera elle sera reconnue comme convertie. Et Bergson également, Bergson qui évolue vers le christianisme, parce qu'effectivement, vers la fin de sa vie, il évolue vraiment vers le christianisme et vers le catholicisme, hein, beaucoup plus que vers le christianisme. Hein. Bon, ça sera discuté, mais enfin, pour lui, c'est le catholicisme. Et il refuse également, parce qu'il dit, je ne vais pas. Me séparer de mes frères maintenant, alors qu'ils vont être dans la douleur et dans le mal. Donc c'est extraordinaire de voir comment ces deux destins sont parallèles, hein, tout à fait, hein, hein. Mais ils se sont pas rencontrés parce que je crois qu'ils pouvaient pas se rencontrer, hein. Je pense que Simone Weil, et c'est son côté attachant et à la fois agaçant, hein, c'est que elle devait considérer que Bergson faisait partie de l'intelligentsia, faisait partie de ce qu'elle rejetait. Elle était pas commode, hein. Je veux dire que Simone Weil à l'époque, la plupart des bourgeois de l'époque la rejetaient, hein. D'ailleurs, Madame Belleville, qui est la fille de la personne chez qui Simone Weil a travaillé dans le Cher, dans le milieu agricole, elle m'a dit avec une certaine agressivité d'ailleurs, parce qu'elle n'en garde pas le bon souvenir, m'a dit, mais les gens qui louent Simone Weil maintenant dans l'église l'auraient à l'époque brûlé. Alors, ceci dit, le rapprochement de Simone Weil et de Bergson est intéressant parce qu'il témoigne quand même de la difficulté de l'époque. Hein. Il faut se resituer entre 1935 et 1941 en France. Bergson a dit. Il a...
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Eh bien, avant de passer l'antenne à M. Kayayan pour son étude d'un passage de la Sainte Bible, c'est un peu de country gospel avec Jean et David. Et il faut dire que Jean et David sont bien français.

Chers auditeurs, vous écoutez Perspective réformée qui vous présente une série de textes bibliques parlant des conditions du miracle. D'abord, la foi. Jésus étant parti de là, vint dans son pays, Nazareth. Il était pour eux une occasion de chute. Il ne put faire là aucun miracle et il s'étonna de leur incrédulité. Comme il partait de là, deux aveugles le suivirent en criant « Fils de David, aie pitié de nous ». Quand il fut entré dans la maison, ces aveugles vinrent à lui et Jésus leur dit « Croyez-vous que je puisse faire ce que vous désirez ?» Ils lui répondirent « Oui, Seigneur ». Alors il leur toucha les yeux en disant « Qu'il vous soit fait selon votre foi ». Et leurs yeux furent ouverts. Un homme de la foule lui dit « Maître, je t'ai amené mon fils, il est possédé d'un esprit muet et qu'il agite par des convulsions partout où il le saisit, l'écume grince des dents, devient tout raide. Si tu peux faire quelque chose, aide-nous, aie compassion de nous. » Jésus lui répondit, « Si tu peux, me dis-tu, toutes choses sont possibles pour celui qui croit. » Aussitôt le père de l'enfant s'écria, « Je crois, aide-moi dans mon incrédulité. » Et quand Jésus vit que le peuple accourait en foule, il reprit sévèrement l'esprit impur et lui dit, « Esprit muet et sourd, je te commande, sors de lui et n'y rentre plus. » Alors l'esprit sortit en jetant un grand cri et en l'agitant avec violence, et l'enfant devint comme mort, de sorte que plusieurs disaient « il est mort ». Mais Jésus, l'ayant pris par la main, le releva et il revint à lui. Jésus se retira dans le territoire de Tyr et de Sidon. Une femme cananéenne qui venait de ce pays-là s'écria « Seigneur, fils de David, aie pitié de moi, ma fille est cruellement tourmentée par un démon ». Mais il ne lui répondit pas un mot. Sur quoi ses disciples s'étant approchés lui dirent avec instance « Renvoie-la car elle nous poursuit de ses cris ». Et il répondit « Je n'étais envoyé qu'aux brebis perdues de la maison d'Israël ». Mais elle vint se prosternant en disant « Seigneur, aide-moi ». Il lui répondit « Il n'est pas bien de prendre le pain des enfants pour le jeter aux petits chiens ». Mais elle dit « Assurément, Seigneur, pourtant les petits chiens mangent les miettes qui tombent de la table de leur maître ». Alors Jésus lui dit « Femme, ta foi est grande ». Qu'il te soit fait comme tu veux. Et à cette heure même, sa fille fut guérie. Prions Dieu. Seigneur, donne-nous, augmente-nous la foi, afin que nous puissions participer à toute ton œuvre de rédemption, que notre âme soit guérie de toutes ses maladies, affranchie de toutes ses servitures, purifiée de tous ses péchés, et reçoive enfin toute la plénitude de ton salut. Amen.

0: Aujourd'hui, je voudrais vous parler d'Enoch, de Noé et de Jésus. Mais voulez-vous écouter d'abord ce texte biblique qui est tiré de l'Évangile selon Luc au chapitre 3e. Jésus avait environ 30 ans lorsqu'il commença son ministère. Il était fils de Canaïm, fils d'Arpaxat, fils de Sem, fils de Noé, fils d'Enoch. La Bible tire donc une ligne droite d'Adam jusqu'à Jésus, ligne qui passe naturellement à travers Enoch et Noé, deux hommes cités de façon positive parce qu'ils avaient marché avec Dieu. Vous vous attendiez sans doute à trouver leur nom dans cette liste d'honneur des ancêtres de Jésus. Mais bien que la lignée de Jésus soit tracée en remontant jusqu'à Noé et Enoch, Jésus en reste en réalité en dehors, puisque c'est surtout la généalogie paternelle, celle de Joseph, époux de Marie, qui est soulignée dans l'Évangile selon Luc. Et nous savons, d'après la Bible, que Joseph n'était pas le père de Jésus, c'est-à-dire il n'était que le père adoptif. Donc, il n'était que le père adoptif de Jésus et, comme tel, il se trouvait en même temps à l'intérieur et à l'extérieur de cette lignée. Il était publiquement connu comme le fils de Joseph. Jésus était connu ainsi, fils de Joseph, comme on le croyait, souligne l'évangéliste. Mais en réalité, il était en dehors de cette généalogie, puisqu'il était le fils de Dieu. S'il s'y était trouvé simplement comme un homme descendant d'autres hommes, il n'y aurait pas eu de ligne avec une signification rédemptrice dans l'histoire. Jésus-Christ, fils de Dieu, fut l'espérance d'hommes tels qu'Enoch et Noé. Ces derniers savaient qu'ils marchaient avec celui qui transcende le temps et qui entre dans le temps périssable uniquement pour opérer leur salut. Il ne pouvait pas être leur fils parce qu'il était appelé à devenir leur sauveur. Ainsi, la question de base reste celle que Jésus posa un jour sur sa personne. Que pensez-vous de Christ ? Votre réponse à cette question déterminera si vous pouvez marcher avec Dieu ou non. Car si vous ne croyez pas qu'il est le Fils de Dieu et votre Sauveur, vous ne pouvez connaître Dieu en aucune façon.
1: Prions le Seigneur. Dieu éternel, nous restons dans l'humilité lorsque nous pensons que par la foi en ton Fils, nous pouvons être, nous aussi, comptés avec ceux qui ont marché avec toi à travers de longs siècles. Aide-nous à être plus dignes de ce grand privilège et de marcher comme fils des lumières avec celui qui est la lumière du monde et au nom duquel nous te prions. Amen.

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Dans l'attente de notre prochaine émission, nous vous disons au revoir et à Dieu seul la gloire.

0: C'était Jean Michael Talbot, chanteur américain et chanteur évangélique aussi. Parfois, il chante avec son frère Terry.
1: C'est la voix de l'Évangile, une émission présentée par Frédéric Baudin et Ray Cornbeau à la technique. Nous sommes heureux de vous retrouver à l'écoute de notre émission, ainsi que Jean Koumarianos qui vient donc parmi nous pour nous parler de connaître Dieu. Qu'est-ce que cela veut dire connaître Dieu? D'abord, est-ce qu'on peut connaître Dieu? Et ça sera peut-être l'une des premières questions qu'on se posera et à laquelle Jean Koumarianos va répondre ou tâcher de répondre. Et nous verrons comment cette connaissance peut encore s'approfondir, je dirais, au fil des jours, à partir du moment où, bien sûr, on a fait le premier pas. Parce qu'il faut toujours un premier pas pour faire connaissance. Cela est vrai dans la vie, pour tous les êtres humains entre eux, mais cela est vrai aussi, bien sûr, pour connaître Dieu lui-même. Pour l'instant, nous allons tout de suite écouter Christian Moya qui chante « Oh, bien, si un jour tu pouvais rencontrer Dieu, le rencontrer comme on commence un nouveau jour, par exemple, rencontrer Dieu ».

Connaître Dieu et avoir une relation personnelle avec lui, est-ce possible aujourd'hui? Cette question m'est souvent posée. La Bible répond oui. Dieu, déjà dans l'Ancien Testament, par la bouche du prophète Jérémie, nous invite à une rencontre avec lui. Écoutez ce qu'il nous dit. « Vous me chercherez et vous me trouverez. Si vous me cherchez de tout votre cœur, je me laisserai trouver par vous. » Jésus-Christ lui-même, dans l'Évangile, nous propose une relation intime avec lui, puisqu'il nous dit « Venez à moi, vous tous qui êtes fatigués et chargés, et je vous donnerai du repos. Prenez mon joug sur vous et recevez mes instructions, car je suis doux et humble de cœur, et vous trouverez du repos pour vos âmes. » Le besoin de connaître Dieu est universel. Il est ressenti par tous les hommes sur la terre. Les multiples religions sont là pour nous le prouver. Chateaubriand a écrit « L'homme est un ange déchu et il s'en souvient. » Il y a dans le cœur de chaque être la quête du paradis perdu. Un livre paru il y a quelques années, qui avait pour thème le phénomène de la drogue, portait pour titre « Je veux voir Dieu en face ». Le désir de ce face-à-face avec Dieu est également exprimé dans la Bible par plusieurs personnes. Moïse, dans une prière, dit à Dieu « Fais-moi voir ta gloire ». Le prophète Ésaïe appelle Dieu en disant « Oh, si tu déchirais les cieux et si tu descendais ». L'un des auteurs du livre des Psaumes exprime ainsi ce désir. Comme une biche soupire après des courants d'eau, ainsi mon âme soupire après toi. Ô Dieu, mon âme a soif de Dieu, du Dieu vivant. Quand irai-je et paraîtrai-je devant la face de Dieu? Et Philippe, s'adressant au Christ dans l'Évangile selon Jean, de manifester ainsi son attente. Seigneur, montre-nous le Père et cela nous suffit. Je vous retrouve, chers amis, dans quelques instants, après une pause musicale.

0: Combien de fois avons-nous pensé en nous-mêmes, si Dieu est si bon, pourquoi est-il si difficile à connaître? Jean-Paul Kaufmann, après sa libération du Liban, a déclaré « Avant le 22 mai 1985, je partais dans tous les sens comme beaucoup d'hommes de ma génération. Curieux, mais finalement insatisfait de tout, éparpillé. Certes, on pourrait prendre cette diversité pour une vertu. Notre époque tient le disparate pour une richesse. Mais je crois que c'est plutôt un signe d'indigence. À vouloir être trop, nous ne sommes rien. Cette terreur des gens à ne pas être dans le coup. Ils courent, mais le vieux monde est toujours devant eux. Cette plasticité aux humeurs du temps, je la refuse. C'est fatigant d'être un comédien. Je me méfie de quelqu'un dont on dit tout le passionne. Moi aussi, avant mon enlèvement, je me passionnais pour tout. Je crois avoir perdu cette versalité. Aujourd'hui, je me sens apaisé, pacifié de l'intérieur. Et Jean-Paul Kaufmann de conclure cette interview en parlant de sa découverte de Dieu en lisant la Bible pendant sa captivité. Mais me direz-vous, comment connaître Dieu? Comment obtenir cette relation personnelle avec lui? Dieu dans la Bible nous dit qu'il a choisi de se faire connaître aux hommes par Jésus-Christ. À la question posée par Philippe, « Seigneur, montre-nous le Père et cela nous suffit », Jésus lui répond, « Il y a si longtemps que je suis avec vous, et tu ne m'as pas connu, Philippe ? Celui qui m'a vu, a vu le Père. Comment dis-tu, montre-nous le Père ? Ne crois-tu pas que je suis dans le Père, et que le Père est en moi ?» L'apôtre Jean, dans son évangile, nous déclare, « La loi a été donnée par Moïse. La grâce et la vérité sont venues par Jésus-Christ. Personne n'a jamais vu Dieu. Le Fils unique, qui est dans le sein du Père, est celui qui l'a fait connaître. » Et le Seigneur Jésus-Christ d'affirmer dans le même évangile, « Je suis le chemin, la vérité et la vie. Nul ne vient au Père que par moi. » Dieu, dans la Bible, déclare que si nous voulons le connaître, nous devons nous tourner vers son Fils unique, le Seigneur Jésus-Christ, qu'il a établi héritier de toutes choses, par lequel il a aussi créé le monde, et qui, étant le reflet de sa gloire et l'empreinte de sa personne, et soutenant toutes choses par sa parole puissante, a fait la purification des péchés et s'est assis à la droite de la majesté divine dans les lieux très hauts. Jésus-Christ est l'image du Dieu invisible. Si vous voulez connaître Dieu, venez à Jésus-Christ selon l'enseignement de la Bible, car Dieu fait resplendir la connaissance de sa gloire sur la face de Christ.
1: Merci Jean Koumeranos, merci pour ce que vous nous avez dit. Et il est vrai qu'on peut connaître Dieu en nous approchant de Jésus qui fut finalement Dieu lui-même au milieu des hommes. Et en Jésus-Christ, nous avons le vrai visage du Père, un Père qui se penche sur nous, qui nous aime, qui nous tend la main. Et bien sûr, il est bon d'aller vers lui. Alors j'ai entre les mains une petite brochure de Billy Graham qui s'intitule « Religion humaine ». Alors il y a des tas de religions dans le monde. Au fond, le mot « religion » à lui-même signifie que les hommes veulent à la fois se relier les uns aux autres, mais se relier aussi au Dieu qu'ils sentent unique et créateur. Mais il n'y a qu'un seul Dieu. Et ce Dieu-là a fait plus que les efforts de l'homme pour monter lui-même descendu vers les hommes. Et je vous propose de lire cette brochure que nous vous proposons gratuitement de notre côté. Simplement, il faudra nous écrire pour la recevoir et nous écrire à l'adresse suivante, la Voix de l'Évangile, 13202 Marseille. Vous pouvez également nous téléphoner au 42 221 724. Eh bien, nous nous retrouverons très bientôt sur notre émission, à l'écoute de notre émission La Voix de l'Évangile. Et en tout cas, nous vous souhaitons bon courage à chacune et chacun.

0: Merci à Danny et Moïse Hertel et leur groupe pour ce medley de chants de louange.
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1: Madame, mademoiselle, monsieur, bonjour.
2: Bonjour à tous.
1: Un quart d'heure que nous voudrions consacrer à une question d'actualité brûlante, astrologie et horoscope. Une question qui tracasse, je le sais, nombre d'hommes et de femmes. Dans la grisaille de l'existence, combien cherchent en effet à découvrir la véritable solution à leurs problèmes. Témoin cette chanson de Charles Roda, « J'ai beau chercher la trace du soleil à travers le monde, je ne trouve rien ». À moins que, décidément, les propositions de l'astrologie ne soient les véritables solutions pour nous.
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1: Le chant que vous entendez en ce moment a été diffusé intégralement sur nos antennes. Nous pouvons vous faire parvenir la liste de tous les producteurs de disques évangéliques ainsi que leur catalogue. Il s'agit essentiellement des éditions SEMA, Écho de la Joie, Combat de la Foi, Maison de la Bible, Joie de Vivre et de quelques autres encore. Nous restons donc à votre entière disposition. Vous pouvez écrire à Radio Évangile, boîte postale 360 67 009 Strasbourg CEDEX en France, ou bien à Radio Évangile, boîte postale 93 8834 à Zurich en Suisse.
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Je vous avoue que je suis étonné de voir la place immense occupée par l'astrologie dans les journaux, les revues et les émissions radio. C'est une preuve certaine de l'intérêt que portent à l'astrologie et aux horoscopes un nombre très grand de personnes. Il y a en France, comme dans la plupart des autres pays d'Europe et d'Amérique, des millions de gens qui sont prêts à engloutir des fortunes pour que cette entreprise prospère. Vous avez plusieurs catégories de personnes. D'abord, les convaincus, les gens qui ne font rien sans consulter les mages, qui règlent tous leurs rapports sentimentaux, sociaux ou commerciaux, en faisant établir soigneusement des horoscopes. Puis, il y a les sympathisants, les timides, ceux qui n'osent pas avouer leurs croyances, dont ils ont un peu honte. Ils prétendent souvent ne pas y croire, mais ils jettent un coup d'œil furtif sur les horoscopes du journal et vous disent « Oh, on ne sait jamais s'il y avait tout de même quelque chose de vrai. » Puis, il y a enfin les sceptiques, les adversaires déclarés, comme ceux que j'ai entendus l'autre jour lors d'une émission radiophonique qui affirmaient avoir fait une expérience. Ils ont envoyé à des faiseurs d'horoscopes des questionnaires qui donnaient les renseignements concernant des criminels ou des accidentés de leur connaissance. Les horoscopes qu'ils ont reçus en réponse à ces questionnaires étaient remplis de promesses optimistes, alors que les personnes en question, dont les dates de naissance avaient été données, étaient mortes ou en prison. Ces sceptiques utilisent des arguments très forts qui devraient faire impression sur l'homme moderne, car ces arguments sont solides. Ils montrent que la science astronomique, comme la science astrophysique, a permis de connaître les planètes très exactement et les astres. Nous savons aujourd'hui que les astres, répartis selon les constellations du zodiaque, ne peuvent avoir aucune influence sur la Terre, dont ils sont éloignés souvent à des milliers ou à des millions d'années-lumière. La Lune elle-même, qui joue un tel rôle dans les horoscopes, nous est bien connue, en particulier grâce aux cosmonautes qui y sont allés. Nous savons qu'elle ne peut agir par ses rayons sur nous. D'ailleurs, les savants et les astronomes en particulier, savent que les étoiles qui sont aujourd'hui dans les fameux signes du zodiaque n'y sont pas en réalité, car le ciel, par rapport aux observateurs situés sur la Terre, se déplace lentement, alors que le zodiaque de l'astrologie ne se déplace pas depuis des milliers d'années. Ainsi, ceux qui naissent aujourd'hui, sous le signe du bélier ou le signe de la balance, ne sont pas vraiment éclairés par les étoiles qui se trouvent dans ce signe-là. En fait, ces signes sont beaucoup plus loin. Voilà ce que disent les sceptiques qui invoquent la science. Et l'homme d'aujourd'hui, qui a pourtant une mentalité scientifique, n'a pas l'air d'en être impressionné. Car en tout cas, peu de directeurs de journaux ont été convaincus par ces arguments et ils continuent imperturbablement à publier leurs pages d'horoscope. L'homme moderne, malgré ce qu'il nous affirme, ressemble beaucoup à l'homme d'autrefois. Son âme a soif de mystère. Il sait bien que la science, malgré ses réussites extraordinaires, n'explique pas tout ce qui se passe sur notre planète et tout ce qui se passe surtout dans la vie des hommes. Alors ne venez pas me dire que si vous ne voulez pas écouter la Bible, c'est parce qu'elle n'est pas adaptée à la mentalité moderne et à notre mentalité scientifique. Essayez de lire la Bible et vous verrez qu'elle n'est pas irrationnelle comme l'astrologie. En fait, rien dans la Bible ne s'oppose vraiment à la science. Et il existe de très grands savants, même aujourd'hui,
qui croit à tout ce que dit la Bible. Ce qui est d'ailleurs incroyable, c'est qu'il y a des tas de gens qui sont tout prêts à croire à leur horoscope et à l'astrologie et qui refusent de recevoir la Bible.

Je tiens à dire tout de suite avec énergie que la Bible et l'astrologie ne sont pas comparables. On ne peut pas les mettre en parallèle. L'astrologie fait appel à la crédulité. La Bible fait appel à la foi, c'est-à-dire à toute autre chose, à la confiance que nous mettons dans une personne que nous connaissons. La Bible, d'ailleurs, condamne sévèrement l'astrologie, non pas seulement parce qu'elle est fausse, mais parce qu'elle peut nous introduire dans des mystères, dans des zones d'ombre, où nous risquons de faire de mauvaises rencontres, car il existe bel et bien un monde métapsychique où la science ne peut nous guider et où nous pouvons nous perdre dans ce que la Bible appelle le monde des mauvais esprits. Voilà le danger que courent ceux qui se confient à l'astrologie et aux horoscopes. La Bible, qui condamne l'astrologie, est tout autre chose. Elle est la parole de Dieu qui nous éclaire sur les problèmes fondamentaux de notre existence que la science ne peut éclairer. Nous sommes là dans le domaine de l'esprit, de la vie et de la mort, où Dieu seul peut nous instruire. Elle nous fait connaître la personne du Christ qui est venu pour résoudre nos problèmes. Pour ma part, je crois que tant d'hommes modernes sont attirés par l'astrologie et par l'occultisme parce qu'ils ont soif de savoir où ils vont, quelle est leur destination, quel est le but véritable de leur vie. À cette soif-là, la Bible répond avec précision. La Bible nous enseigne à chaque instant quand nous la consultons et nous dit ce que nous devons faire et ce que nous devons être comme ce que nous devons éviter. C'est parce que j'ai fait l'expérience de la valeur de la Bible dans ma vie personnelle que j'ose vous en parler comme je le fais. Et je ne suis pas seul. Toute l'équipe de Radio Évangile et des millions d'hommes et de femmes dans le monde ont fait cette même expérience. La Bible, qui est la parole de Dieu, est une lumière sur notre route, la seule lumière qui peut vraiment nous éclairer. Elle est comme le phare d'une automobile qui éclaire la route pendant la nuit et elle nous permet d'avancer en sécurité sur le chemin qui conduit à la joie. Mes chers auditeurs, avez-vous vraiment envie de connaître votre avenir ? Avez-vous soif de savoir comment vivre ? Lisez la Bible, étudiez-la et qu'elle devienne votre lumière et votre guide.

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Je pense qu'il est juste de dire que ce sont les urgences dans un cabinet de consultation qui sont la cause de tant de drames associés à la médecine. Bien sûr, la médecine n'est pas faite que de drames, mais il y a vraiment des situations où l'on peut dire que le drame a éclaté. Ainsi, j'aimerais vous parler d'une urgence dont j'ai eu à m'occuper il n'y a pas si longtemps. Il s'agissait d'un petit garçon appelé Noël que j'avais mis au monde 2 ans et demi plus tôt. Je pense que n'importe quel médecin demeure plus attaché à ceux qu'il a personnellement amené à la vie, et en cela, je ne suis pas différent des autres médecins. C'est donc un dimanche après-midi que je reçus un appel téléphonique m'appelant d'urgence auprès de Noël, qui avait de la peine à respirer. Je pris ma voiture et descendis la route à toute allure. Arrivé chez lui, je trouvai l'enfant dans une grande détresse, très agité. Son visage était bleuté, sa respiration extrêmement superficielle. C'était une respiration octeuse. Il inspirait 2 ou 3 fois, poussait un long soupir, puis il faisait une pause, et enfin la respiration recommençait. Avec cela, il était extrêmement fébrile. Sa température dépassait 40 degrés. L'important, bien sûr, était de trouver la cause de cette détresse, parce qu'il est évident que ce patient était dans un état grave. J'ai ausculté son thorax, examiné sa gorge, regardé ses oreilles, pris sa température, contrôlé son pouls et sa respiration. J'ai examiné son abdomen. En somme, je l'ai examiné de la tête aux pieds. Je découvris ainsi qu'il souffrait d'une otite moyenne aiguë, c'est-à-dire d'une infection de l'oreille moyenne. En plus de cette infection de l'oreille, qui est dans le fond une maladie assez courante chez les enfants de son âge, il présentait une bronchopneumonie. Son poumon était en quelque sorte noyé.

irriguée par des sécrétions réparties en de nombreux foyers, avec une abondante production visqueuse qui s'écoulait de la gorge et des bronches elles-mêmes. Comme il était extrêmement fébrile, sa mère et moi nous l'avons immédiatement épongé avec une serviette imbibée d'eau froide. Je lui administrai une forte dose de pénicilline et les dispositions furent prises pour son transfert à l'hôpital puisqu'il était évident que son état nécessitait des soins spécialisés et surtout une surveillance attentive. Pendant que sa maman et moi attendions l'ambulance, la situation devint subitement extrêmement urgente. Le petit Noël cessa de respirer. Alors qu'il était agité, cyanosé, c'est-à-dire bleu assez sombre auparavant, tout à coup, sous nos yeux, son visage et ses épaules, ses bras aussi, devinrent soudainement bleu foncé. Alors même que son cœur continuait à battre, l'oxygène ne parvenait plus à ses poumons, ni bien sûr à son sang, et il serait mort si nous n'avions rien fait. Que faut-il faire donc devant quelqu'un qui ne respire plus? Il n'y a pas à hésiter, on entreprend une réanimation. Et parmi les méthodes de respiration artificielle, la meilleure est de loin celle qu'on appelle le bouche-à-bouche. Je saisis donc le menton du petit garçon, je le tirai vers le haut en renversant sa tête en arrière de façon à dégager sa gorge. Et il est toujours utile à ce moment de se rappeler la petite phrase qui dit « Menton levé et c'est gagné » parce que si vous ne maintenez pas le menton très haut, la langue viendra obstruer la gorge. Dans cette position donc, j'ai appliqué ma bouche sur celle de l'enfant et j'ai insufflé une quantité d'air suffisante pour gonfler ses poumons. Puis je me suis écarté pour permettre à l'air de ressortir, chassé par l'élasticité du thorax. En d'autres termes, j'ai insufflé de l'air à cet enfant et ses poumons l'ont fait ressortir. Après 2 ou 3 minutes, l'enfant se remit à respirer spontanément et son visage reprit des couleurs. Mais quelques instants plus tard, la respiration s'arrêtait de nouveau. Je refis du bouche à bouche, ainsi, par intermittence, jusqu'à l'arrivée de l'ambulance. L'ambulance, heureusement, était équipée d'oxygène et de masques à oxygène, c'est-à-dire d'un dispositif qui permet de distribuer de l'oxygène au malade en lui introduisant directement 2 petits tuyaux au voisinage de la bouche. Il fut ainsi possible d'administrer à l'enfant de l'oxygène sous pression pour remplacer la respiration artificielle au bouche à bouche que j'avais faite jusqu'ici. J'accompagnais l'enfant dans l'ambulance en lui administrant de l'oxygène jusqu'à notre arrivée à l'hôpital. Et à ce moment-là, il était hors de danger et respirait assez fort. Vous voyez que malgré toutes les merveilles que la médecine a mises à notre disposition, malgré les médicaments miracles que nous possédons, c'est ici la respiration artificielle, c'est-à-dire une intervention extérieure, si vous voulez, qui a sauvé la vie de ce jeune enfant. C'était une urgence extrême, et il ne fait pas de doute que cet enfant serait mort sans une intervention extérieure. Il ne s'en rendait pas compte lui-même, bien sûr. Il était à moitié comateux. Voyez-vous, chacun de nous a besoin d'une intervention extérieure aussi pour être délivré de la mort éternelle. Cet enfant a été sauvé de la mort physique, de la mort de son corps, grâce à cette intervention extérieure. Et le résultat, c'est qu'aujourd'hui, il vit et qu'il est en bonne santé. Mais cet enfant, comme chacun de nous, aura besoin encore d'une intervention extérieure pour le sauver de la mort spirituelle, celle-ci, et pour lui donner la vie éternelle. Vous, oui vous, qui écoutez cette émission, vous avez besoin de cette intervention de l'extérieur dans votre vie pour vous donner la paix et la joie et la sécurité, et la vie éternelle. Et de quelle intervention venant de l'extérieur s'agit-il? Il s'agit du Seigneur Jésus-Christ lui-même. Le Christ lui-même vous dit en cet instant, « Voici, je me tiens à la porte et je frappe. » C'est vrai, Christ veut entrer dans votre vie, mais il ne s'imposera pas, même si vous avez désespérément besoin de lui. Peut-être êtes-vous inconscient de ce besoin, tout comme ce petit garçon était inconscient de l'aide physique dont il avait besoin lorsqu'il cessa de respirer. Vous ne vous rendez peut-être pas compte que vous avez besoin de Christ dans votre vie, au point de vue spirituel. Pourquoi ne vous tournez-vous pas vers le Christ, comme des milliers, au cours des âges, l'ont fait, comme je l'ai fait moi-même, en mettant votre confiance en lui? Vous direz, « Eh bien, comment puis-je mettre ma confiance dans le Seigneur Jésus-Christ ? »
Vous pouvez mettre votre confiance en lui de la même façon qu'un petit enfant se confie en ses parents. Un petit enfant est prêt à mettre sa main dans celle de ses parents. Et de la même manière, vous pouvez mettre la vôtre dans celle du Seigneur Jésus en vous confiant en lui. Une confiance qui vient du cœur. C'est quelque chose qui se passe profondément dans votre cœur. L'intelligence l'accepte et le croit. Ce n'est pas un rêve ni un conte de fées, c'est une expérience véritable que d'accepter le Seigneur Jésus-Christ dans votre vie, et vous pouvez le réaliser en vous tournant vers lui. Dites-lui, Seigneur, je sais que j'ai besoin de toi. Je réalise très bien que sans ton intervention extérieure, je n'aurai jamais la vie éternelle, la paix, ni la joie. Et le Seigneur Jésus-Christ entrera dans votre vie parce que la Bible dit « Dieu a tant aimé le monde qu'il a donné son Fils unique, afin que quiconque croit en lui ne périsse pas, mais qu'il ait la vie éternelle ».

Bonjour à tous, c'est Moïse, c'est la rentrée et on peut s'affairer ici et là. Courir, rentrer dans la voiture, appeler son épouse pour être sûr que les courses sont bien faites, envoyer un message au cousin que l'on a vu durant cet été, profiter de l'instantanéité du monde moderne. Samuel Knopp a voulu faire l'inverse, découvrir le voyage à pied. Il a traversé l'Europe pendant 18 mois, de Gibraltar à Istanbul, prendre un autre rythme. Et si vous voulez découvrir ce rythme, les paysages magnifiques qu'il nous livre dans son exposition de photos, n'hésitez pas à aller à la MVC de Bayonne, 11 rue Georges Bergès. Cette exposition est organisée par l'association AMAR. Cette exposition culminera lors d'une conférence ce vendredi 4 septembre à 19h à la Maison de la Vie Citoyenne de Bayonne au centre-ville, 11 B rue Georges Bergès. L'entrée et la participation sont libres et sans réservation. N'hésitez pas à venir rencontrer Samuel Knopp qui nous racontera ce magnifique périple qu'il a accompli à travers l'Europe.

Non, Dieu n'a jamais dit qu'avec lui il n'y a plus de problème. Non, il a simplement dit qu'il veille sur moi et qu'il m'aime. Et qu'ici-bas demeure la souffrance et l'errance. Mais que ce n'est pas ici mais là, ok, notre demeure et notre espérance. Alors oui, je vis des moments difficiles, que ce soit la maladie ou le déficit, les embrouilles, les problèmes qui durent à vivre. Car la mort d'un proche, c'est toujours dur à vivre.

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0: 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Et aujourd'hui, nous poursuivrons l'écoute de la série réalisée par Daniel Hébert, série qu'il intitule « Amour, foyer, mariage ». 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
1: Envisager quelques réflexions bibliques sur la famille. Et je voudrais introduire cette méditation par une lecture qui semble être loin du sujet, mais qui va s'en rapprocher. Premier épître de Pierre, chapitre 2, verset 1er. Premier épître de Pierre, chapitre 2, verset 1er. Rejetant donc toute malice et toute ruse, la dissimulation, l'envie et toute médisance, désirez comme des enfants nouveau-nés le lait spirituel et pur, afin que par lui vous croissiez pour le salut, si vous avez goûté que le Seigneur est bon. Approchez-vous de lui, pierre vivante, rejetée par les hommes, mais choisie et précieuse devant Dieu. Et vous-même, comme des pierres vivantes, édifiez-vous pour former une maison spirituelle, un saint sacerdoce, afin d'offrir des victimes ou des sacrifices spirituels agréables à Dieu par Jésus-Christ. Car il est dit dans l'Écriture, « Voici, je mets en Sion une pierre angulaire, choisie, précieuse, et celui qui croit en elle ne sera point confus. L'honneur est donc pour vous qui croyez, mais pour les incrédules, la pierre qu'ont rejetée ceux qui bâtissaient est devenue la principale de l'angle, une pierre d'achoppement et un rocher de scandale. Amen. » Cette lecture semble être loin du sujet, et pourtant, elle y fait allusion. En effet, il est ici question d'une maison, verset 5e, « Édifiez-vous pour former une maison spirituelle. » Je sais bien que la maison en question qui est désignée ici, c'est l'Église. C'est l'Église qui est la maison spirituelle, la maison de Dieu, l'habitation de Dieu en esprit, l'endroit où il réside. Mais je crois que ce n'est pas déformer l'Écriture que d'appliquer ce passage à la notion de couple, à la notion de famille. Afin que nos maisons, ici représentées, soient des maisons spirituelles. Et que ceux qui s'y trouvent soient des pierres vivantes, Jésus-Christ étant lui-même la pierre angulaire, celle que l'on place à l'angle et sur laquelle on aligne toutes les autres qui vont s'ajouter pour former l'édifice. Voilà pourquoi mes pensées d'aujourd'hui, je vais les intituler de la manière suivante, le bonheur, l'équilibre familial passe par la vie spirituelle des membres de la famille. Il y a un rapport direct entre notre vie spirituelle et ce que nous vivons dans notre maison. Avant de le développer, d'une certaine manière, je voudrais d'abord illustrer cette vérité par quelques couples ou familles dont nous voyons certaines expériences dans les Écritures. Le premier couple dont la Bible parle, c'est, vous le savez, Adam et Ève. Alors, ouvrons le livre de la Genèse, allons au chapitre 3, et réalisons que ce qui leur est arrivé était en rapport avec leur vie spirituelle et leur comportement spirituel. Genèse chapitre 3, verset 1er. Le serpent était le plus rusé de tous les animaux des champs que l'Éternel avait fait, et il dit à la femme, « Dieu a-t-il réellement dit ?» Je dirais que ce couple a été placé face à la tentation. Et il n'y a pas de famille qui n'ait pas à connaître la tentation. La tentation a beaucoup d'aspects. Je n'ai pas le temps de le développer. Mais nous pouvons dire que si déjà ici nous nous rendons compte que le serpent a parlé à la femme, c'est parce que l'homme avait été tenté au préalable et n'avait pas rempli sa mission. Car en effet, Dieu avait dit à l'homme de garder le jardin. Par conséquent, il était averti de la présence d'un danger. Car on n'a pas à garder un jardin s'il n'y a pas un danger dans l'environnement. Et étant donné que le serpent, animal des champs, se retrouve dans le jardin, ça veut dire que l'homme, quelque part, n'a pas assumé sa responsabilité. Il a laissé entrer le serpent dans le jardin. Et le serpent a pu avoir un entretien avec la femme, et la femme a commis l'erreur de discuter avec le menteur, et quand vous discutez avec un menteur, vous avez de fortes chances de ne pas arriver à vous en sortir, et d'ailleurs, c'est ce qui est arrivé. Ce couple, donc, a succombé à une et même à plusieurs tentations. Et les conséquences se sont immédiatement faites ressentir au niveau relationnel. Bien sûr, d'abord, la relation de chacun avec Dieu s'est trouvée interrompue. Au lieu que l'homme et la femme se sentent à l'aise avec Dieu, ils ont ressenti de la peur et ils sont allés se cacher. Mais il y a eu aussi, entre l'homme et la femme, un climat d'accusation qui s'est installé. Car lorsque Dieu a interpellé l'homme pour lui demander où il était, pour lui demander ce qu'il avait fait, l'homme a répondu, c'est la femme que tu as mise auprès de moi, et l'Éternel a demandé à la femme ce qu'il en était pour son compte, elle s'est mise à accuser le serpent. Bref, on se rend compte que le climat de ce couple a été fortement perturbé, l'accusation s'est installée, la peur et la honte l'un par rapport à l'autre se sont aussi là immiscés, et la transparence dans les relations entre l'homme et la femme a disparu. Tout ça parce qu'on a succombé à la tentation. Les relations homme-femme ont été perverties. Ça, j'ai déjà eu l'occasion de le dire, mais je le reprends au verset 17. Même, pardon, verset 16, Dieu dit, les désirs de la femme se porteront vers son mari et il dominera sur elle. On se rend compte qu'au lieu de l'amour, s'est installé un climat de domination. L'un veut dominer l'autre, car les désirs de la femme vers le mari ne sont pas ici des désirs, dirais-je, physiques, sexuels ou autres, non. Ce sont des désirs de jouer le rôle de l'autre. Donc la femme a le désir de jouer le rôle du mari, et le mari, pour compenser, va dominer sa femme, ce qui n'est pas une bonne manière pour affirmer l'autorité, car l'autoritarisme n'est pas du tout l'autorité, et c'est souvent parce qu'on manque d'autorité qu'on devient très autoritaire. Tout a été perturbé, et la relation a été rétablie par des voies spirituelles. Ce n'est pas un psychologue qui a rétabli la relation entre l'homme et la femme, hein. Ce n'est pas un conseiller matrimonial ou conjugal. Je ne dis pas ça pour dénigrer le travail de ces personnes, car quelquefois, bien sûr, ils donnent des conseils qu'on a besoin d'entendre. Mais la restauration s'est faite par des voies spirituelles. L'homme a appelé sa femme Ève, ce qui veut dire vie. Il a accepté de l'appeler de la sorte pour susciter par elle une postérité, ayant entendu que la postérité de la femme écraserait la tête du serpent, et appelant sa femme vie, c'était un acte de foi et aussi un acte de pardon de l'homme vis-à-vis de sa femme. Et c'est donc par des voies spirituelles que la relation était rétablie. Dieu ainsi a pu les justifier, l'homme et la femme, il les a revêtus d'habits de peau. Il y a eu sacrifice, je vais vite parce que bien sûr je n'ai pas le temps de développer cela, je donne simplement des traces. Et la Bible dit que la femme sera sauvée en devenant mère, Paul à Timothée, ce qui veut dire non pas que la femme est sauvée par la maternité, car on n'ira pas au ciel pour avoir eu beaucoup d'enfants. Mais ici, dans le cas présent, la femme Ève, car c'est la femme Ève dont il est question dans Timothée, sera sauvée en devenant mère, car en devenant mère, elle accepte de donner naissance à une postérité, ce qui est de sa part un acte de foi par rapport à ce que Dieu avait dit, la postérité.

d'en faire à sa tête, et il sera rejeté. Deuxième couple, c'est dans la Genèse, au chapitre 13, que je le découvre, non pas le deuxième couple de l'humanité, non, mais le deuxième couple qui me sert d'image. Dans la Genèse, au chapitre 13, au verset 5, le voici. Lot, qui voyageait avec Abraham, avait aussi des brebis, des bœufs et des tentes. Et la contrée était insuffisante pour qu'ils demeurassent ensemble, car leur bien était si considérable qu'ils ne pouvaient demeurer ensemble. Il y eut querelle entre les bergers des troupeaux d'Abraham et les bergers des troupeaux de Lot. Alors, au verset 8, Abraham dit à Lot, qu'il n'y ait point, je te prie, de dispute entre moi et toi, ni entre mes bergers et tes bergers, car nous sommes frères. Alors si tu vas à gauche, j'irai à droite, si tu vas à droite, j'irai à gauche. Lot leva les yeux, vit toute la plaine du Jourdain qui était entièrement arrosée avant que l'Éternel eût détruit Sodome et Gomorre. C'était jusqu'à Tsoar comme un jardin de l'Éternel, comme le pays d'Égypte. Lot choisit pour lui toute la plaine du Jourdain et il s'avança vers l'Orient. Lot, il n'y a pas que Lot, car Jésus dit, souvenez-vous de la femme de Lot. Et effectivement, si vous lisez la suite des expériences et de la vie de ce couple, vous savez que cela n'a pas été brillant. Pourquoi ? Parce que tout simplement, bien qu'ils aient eu devant les yeux l'exemple d'un couple spirituel, Abraham et Sarah, qui s'appelait encore Saraï à ce moment-là, eh bien ce jeune couple, les neveux et nièces, ont cru bon de faire autrement et ils ont fait un mauvais choix. Vous savez ce qu'un choix peut impliquer comme conséquence. Il y a des choix sans conséquence. Il y a des choix qui ont des grandes conséquences. Il y a dans la vie des virages, des carrefours. Et il faut prendre la bonne direction. Et à ce moment-là, face à un choix, Lot et sa femme, car je pense que les deux étaient d'accord, Lot et sa femme ont fait le mauvais choix. Ils ont choisi un endroit pour résider. Ça leur plaisait, ils se sont fiés aux apparences. Malheureusement, dans cet endroit, il y avait deux villes, Sodome et Gomorre, sur lesquelles le jugement de Dieu va tomber, et on se rend compte que, à cause d'un choix qui n'a pas été spirituel, à cause d'un choix qui a été influencé par le désir de l'orgueil de la vie, la convoitise de la chair, ce couple, cette famille, est allée à la dérive. À la véritable dérive. Car, premièrement, Lot n'a jamais eu la paix suite à son choix, quand bien même il siégeait parmi les notables de la ville, à la porte. L'épître de Jude nous dit qu'il tourmentait continuellement son âme à cause de ce qu'il voyait et à cause de ce qu'il entendait, car évidemment, toute foi n'était pas morte en lui. Il a été sauvé du jugement du feu, mais vraiment par un effet de la grâce de Dieu et aussi par le secours de l'intercession de son oncle. Des anges sont venus et l'ont, en fin de compte, presque sauvé malgré lui, au travers du feu. Il a tout laissé. Sa femme, elle est devenue une statue de sel, nous dit la Bible, parce que, alors qu'elle fuyait aussi, elle regarda en arrière. Certainement que son cœur était très attaché à ses relations là-bas, à ses amitiés là-bas, à ses biens là-bas, à cette ambiance de là-bas, et elle a été frappée par le jugement divin. Les enfants, alors n'en parlons pas, ou plutôt parlons-en. Les filles s'étaient mariées. Et quand Lot a parlé de jugement, aux yeux des gendres, il paraissait plaisanter, n'est-ce pas? Plaisanter. Évidemment, quand on n'a pas une vie conséquente et que tout à coup on veut s'affirmer comme chrétien et parler de jugement, aux yeux de la famille qui n'est pas convertie, ça fait drôle. On dit, mais c'est pas sérieux. Tu plaisantes, beau papa. Tu plaisantes. Et aux yeux de ses gendres, Lot a perdu toute crédibilité. Et puis vous savez l'histoire de la suite, comment, n'est-ce pas, ses filles, les filles de Lot, l'ont enivré pour pouvoir commettre l'inceste avec lui, pour avoir une postérité. Et de cet inceste sont nés deux garçons, Moab et Ammon. Et les Moabites et les Ammonites sont devenus plus tard dans l'histoire.

des épines dans les reins du peuple d'Israël. Vous voyez, n'est-ce pas? Tout ça parce que, à la base, un homme et une femme, elles n'ont pas fait des choix selon des critères spirituels, et il y a eu des conséquences dramatiques pour eux, pour leurs enfants, et pour tous ceux ensuite qui ont été dans leur lignée. Je veux parler d'un troisième couple, c'est Job. Dans le livre de Job, avant les psaumes, je crois que là, nous avons l'image d'un couple ou d'une famille, et d'une famille éprouvée. Adam et Ève, c'est le couple tenté. Lot et sa femme, c'est le couple qui est face à un choix et qui fait le mauvais. Job, c'est le couple éprouvé, la famille éprouvée. Au premier chapitre, nous apprenons qu'il y avait dans le pays d'Utz un homme qui s'appelait Job. Cet homme était intègre et droit. Il craignait Dieu et se détournait du mal. Il lui naquit 7 fils et 3 filles. Il possédait, etc. Alors, au verset 4, ses fils allaient les uns chez les autres et donnaient tour à tour un festin. Ils invitaient leurs 3 sœurs à manger et à boire avec eux. Et quand les jours des festins étaient passés, Job appelait et sanctifiait ses fils. Puis il se levait de bon matin et offrait pour chacun d'eux un holocauste. Car Job disait... Peut-être mes fils ont-ils péché et ont-ils offensé Dieu dans leur cœur. Et c'est ainsi que Job avait coutume d'agir. Tout était bien dans cette famille. Et puis l'histoire, vous la connaissez. Il y a eu le drame du décès accidentel des enfants. Il y a eu la perte des biens. Et il y a eu enfin, quand je dis enfin, c'est pas sans parler, la maladie qui est venue s'abattre sur Job lui-même. Et au verset 8, nous découvrons Job atteint d'un ulcère malin depuis du chapitre 2. Depuis la plante du pied jusqu'au sommet de la tête, et Job prit un tesson pour se gratter et s'assit sur la cendre. Sa femme lui dit, « Tu demeures ferme dans ton intégrité ? Maudit Dieu et meurs. » Mais Job lui répondit, tu parles comme une femme insensée. Quoi? Nous recevons de Dieu le bien et nous ne recevrions pas aussi le mal? En tout cela, Job ne pécha point par ses lèvres. Ce n'est pas toujours facile de faire face à l'épreuve. Perte d'enfants, perte matérielle, je dirais faillite, chômage. Et c'est là que le couple doit apprendre à faire face ensemble. Parce que si le couple ne fait pas face ensemble aux difficultés à ce moment-là, je ne sais pas à quoi il fera face. Si on ne s'est marié que pour pouvoir sortir ensemble, aller en vacances ensemble, fréquenter le club méditerranéen ensemble, aller aussi en Thaïlande ensemble et sortir dans les discothèques ensemble, si c'est ça le seul idéal du couple, ça ne va pas loin, car le jour où ça bat l'épreuve, elle ne manque pas d'arriver, sans qu'on la cherche. Alors on se rend compte combien les bases étaient fragiles. Et vous voyez, ce couple est un couple humain. Humain. C'est pas un péché d'être humain. On se rend compte que le couple a tenu devant la mort des enfants, le couple a tenu devant la disparition des biens, mais à un moment, et je ne dis pas ça pour la blâmer, car qu'aurions-nous fait à sa place, la femme a flanché. Et quand elle a vu son mari atteint ce point-là, alors elle a dit, c'est pas possible. Tu demeures ferme quand même. Mais maudit Dieu et meurs. Je pense que cette femme a dit cela sous l'excès de la douleur. Parce que, étant donné qu'à la fin du livre, après la guérison de Job, on se rend compte qu'ils ont eu de nouveaux enfants, on peut en déduire qu'elle a dû s'en remettre. Mais sous le coup, elle a dit ça. Et ce serait trop facile de dire, un chrétien ne dit jamais ça. C'est facile à dire quand tout va bien. Quand tout va mal, on ne sait pas de quelle folie on est capable. Heureusement que Dieu est bon,
et qu'il nous pardonne nos paroles parfois insensées, mais elle s'est révoltée, elle s'est révoltée. Et Job, sans brutalité, mais avec fermeté, lui a donné la réponse que vous savez. Et quand ses amis sont venus le voir, même quand Dieu l'a visité, Job, il ne s'est jamais plaint de sa femme. Mais je remarque qu'il ne lui a pas tenu rigueur, ce qui certainement a permis par la suite une restauration des relations et de la vie normale. C'est un exemple, c'est un modèle ici que nous avons, je dirais un modèle humain. Et Dieu soit béni pour les modèles humains, parce que la Bible ne nous donne pas des modèles inhumains, des modèles surhumains. Il y a des gens qui se veulent tellement spirituels qu'on se demande s'ils sont des extraterrestres ou s'ils sont des êtres humains. Si notre sang, notre prétendue sainteté nous désincarne, nous déshumanise, je ne sais pas si c'est vraiment spirituel. La Bible va même jusqu'à dire que l'homme a droit à la compassion de son ami quand bien même il abandonnerait la crainte de l'Éternel. Une spiritualité qui devient déshumanisée n'est plus la spiritualité. Car lorsque Jésus a souffert, n'a-t-il pas dit lui-même « mon Dieu, pourquoi m'as-tu abandonné ?» Et en poussant ce cri, il n'a pas péché, puisque Jésus n'a jamais péché. Je crois qu'on a besoin de compassion, on a besoin d'introduire un peu plus dans notre christianisme et dans notre façon de comprendre les difficultés familiales qui nous entourent et auxquelles nous sommes confrontés. On a besoin, bien sûr, d'avoir la Bible, c'est sûr, mais toute la Bible, dans le sens où la Bible ne fait jamais abstraction de la compassion, de la miséricorde et du désir de comprendre. À partir du moment où on se permet de juger ce qui arrive à l'un ou ce qui arrive à l'autre, sans chercher à comprendre. Chercher à comprendre, c'est pas forcément approuver. Mais à partir du moment où on ne veut même pas chercher à comprendre, on ne veut pas chercher à savoir, alors on devient d'un intégrisme impitoyable qui n'a plus rien à voir avec ce qu'est l'Évangile. C'est pas facile d'être équilibré, mais il nous faut être quand même juste. Le couple éprouvé, ici. Vous avez aussi, et j'accélère un peu mon rythme, dans Ananias et Saphira, dans Acte 5, c'est un couple qui s'entend bien. Ah oui, ils s'entendent bien, très bien, ils sont d'accord. Malheureusement, ils s'entendent bien pour faire ce qu'il ne faut pas. Alors ils sont complices d'un péché. J'en profite pour dire que si vous voyez, n'est-ce pas, votre parent en train de succomber à un péché, c'est pas parce que vous l'aimez qu'il ne faut pas le lui dire. Au contraire, parce que les liens conjugaux ne vont pas jusqu'à nous demander de nous rendre complices du péché et de la faiblesse de l'autre. Ananias et Saphira, un couple qui a chuté parce qu'ils s'étaient mis d'accord pour faire ce qu'il ne fallait pas faire. Et enfin, Romains 16, verset 3, un couple précieux, puisse Dieu nous en donner beaucoup de semblables. Romains 16, verset 3, saluez Prisca et Aquilas, mes compagnons d'œuvre en Jésus-Christ, qui ont exposé leur tête pour sauver ma vie, ce n'est pas moi seul qui leur rend grâce, ce sont encore toutes les églises des païens, saluez aussi l'église qui est dans leur maison. Prisca et Aquilas. Notez qu'ici la femme est citée avant l'homme. Je ne suis pas convaincu que ce soit par galanterie. Quand on examine un peu tout, on a quand même l'impression que c'est parce qu'il y avait dans la femme, ici, des valeurs spirituelles, des compétences qui n'étaient pas dans son mari, qu'il y en avait d'autres. Ça n'empêchait pas le mari d'être le mari de sa femme. Mais ici, elle est citée. Et on voit que ce couple a joué un rôle précieux dans l'Église. On voit ce couple, n'est-ce pas, s'associer avec l'apôtre Paul. On voit ce couple prendre à part Apollos
pour lui expliquer un peu plus exactement une certaine doctrine, afin que cet homme se rende encore plus utile à l'Église. On voit ce couple ouvrir sa maison, et même il est dit, l'Église qui est dans leur maison, on voit ce couple exposer sa vie pour l'œuvre de Dieu, pour le service du Seigneur. Voilà pourquoi nous pouvons affirmer, avec des exemples à l'appui, que le bonheur familial, l'équilibre familial, bien sûr, ça peut dépendre de certains éléments psychologiques, si vous voulez, et tout à fait pratiques et concrets, mais ça passe obligatoirement par le niveau spirituel auquel nous vivons. Car si nous ne maintenons pas notre niveau spirituel, notre degré de relation avec Dieu, notre vie de prière, notre fidélité à l'Église, notre vie morale, notre vie éthique et tout ce qui s'ensuit, automatiquement, les choses dégénèrent auprès de nos proches. Je voudrais maintenant, doctrinalement, si vous voulez, établir cela par un passage des Éphésiens au chapitre 5 et au verset 18. Ce verset est très connu, surtout dans nos milieux, et on l'aime particulièrement, et on a tout à fait raison. Mais souvent, on a le tort de le détacher de son contexte. Et Éphésiens 5, 18 dit « Ne vous enivrez pas de vin, c'est de la débauche. Soyez au contraire, j'amplifie un peu la traduction, continuellement en train d'être rempli de l'esprit. Entretenez-vous par des psaumes, par des hymnes, par des cantiques spirituels, chantant et célébrant de tout votre cœur les louanges du Seigneur. Rendez continuellement grâce pour toute chose à Dieu le Père, au nom de notre Seigneur Jésus-Christ, vous soumettant les uns aux autres dans la crainte de Christ. Point. Vous êtes d'accord? Point. Eh bien non, il n'y a pas de point. Car dans le texte original, il n'y a pas de point. Et après, il n'y a même pas un impératif, comme ici, il semble y en avoir un. Parce qu'il n'y a pas de point. C'est nous qui mettons des points. Nous allons au culte. Point. Après, nous retournons à la maison et nous sommes impossibles. Et ça n'est pas normal. Le matin au culte, on a dit, Seigneur, tu es le grand Dieu, formidable, tu m'as sauvé, tu as changé mon cœur. Et le midi, parce que le rôti n'est pas tout à fait à point, on dit, femme, quelle est cette espèce de viande que tu m'as faite? Et toi, sale gosse, tais-toi, viens ici, paf! Et le même homme ou la même femme, l'après-midi, retourne à l'évangélisation, monte sur l'estrade, donne son témoignage et dit « Depuis que le Seigneur est entré dans ma vie, il y a la paix dans ma maison, j'aime ma femme et mes enfants. » C'est peut-être vrai, c'est même sûrement vrai, mais on les aime à sa façon. Il n'y a pas de point. Je fais une caricature, vous l'avez bien compris, parce que ces choses n'existent pas, en tout cas à Bordeaux. Mais au cas où, cela viendrait à exister. Souvenez-vous qu'il n'y a pas de point. Et ça donne ceci, ni de point, P-O-I-N-G. Vous soumettant les uns aux autres dans la crainte de Christ, les femmes étant soumises chacune à son mari, comme au Seigneur. Alors, vous voyez, déjà, je dirais ça coule. Il n'y a pas de point, ça coule de source. Mais, au verset 25, de quoi est-il question? Des maris qui aiment leurs femmes comme Christ aime l'Église. Ensuite, au chapitre 6 et au verset 1, de quoi est-il question? Des enfants qui obéissent à leurs parents selon le Seigneur, car cela est juste. Honore ton père et ta mère, c'est le premier commandement avec une promesse, afin que tu sois heureux et que tu vives longtemps sur la terre. Et vous, pères, n'irritez pas vos enfants, mais élevez-les en les corrigeant et en les instruisant selon le Seigneur. Serviteurs, obéissez à vos maîtres. Et au verset 9, « Et vous, maîtres, agissez de même à leur égard. » Et au verset 10, « Au reste,
Fortifiez-vous dans le Seigneur. Et moi, ça m'a souvent frappé, cela. Et il se peut que ce ne soit pas la première fois que je le dise, mais ça n'a pas d'importance. L'enseignement, c'est l'art de répéter. Vous remarquerez que toutes ces relations sociales et familiales et conjugales, qui sont ici, avouons-le quand même, les relations idéales, d'amour, de respect, de dépendance, d'obéissance, de non-irritation, de soumission, que toutes ces relations ont leur source où ? Parce que ces choses ne sont pas naturelles à notre cœur. Ne croyons pas que c'est dans notre nature que de vivre tout cela d'une manière facile. Bien sûr, tant que ça va, mais à partir du moment où il y a des crises, ça devient plus difficile. Toutes ces choses ont leur source où ? Dans le verset 18, qui dit « Ne vous enivrez pas de vin parce que ce n'est pas dans le vin qu'on va trouver ça. » Mais soyez continuellement en train d'être remplis de l'Esprit. C'est dans notre vie de l'Esprit que nous puisons la capacité de vivre comme Dieu le veut dans l'Église, dans le travail, mais aussi dans la famille. Et ce serait faux que de prétendre qu'il suffit de donner des bons conseils de nature psychologique pour que les choses aillent bien. Car même si le conseil est juste, le problème demeure pour avoir la capacité de le mettre en pratique. Et tout à l'heure, cela a été lu dans l'introduction à la Sainte Cène. Jésus a dit « Sans moi, vous ne pouvez rien faire ». Et lorsque Jésus parlait du fruit que nous devions porter, et qui, si nous ne le portons pas, nous verra être sanctionné. C'est quoi ce fruit ? Ce fruit, ce n'est pas beaucoup de travail pour le Seigneur. Ce fruit, c'est l'amour. Parce que si vous lisez la suite, vous vous rendez compte que Jésus parle de l'amour et de l'amour. Et tout a sa source dans l'amour. Et s'il y a un lieu où il doit y avoir l'amour, c'est bien dans le couple et c'est bien dans la famille chrétienne. On se rend compte que la famille chrétienne vit donc de l'amour, de l'exercice, du pardon ou de la demande de pardon. Mais oui, de la demande de pardon, de l'humilité. Il peut être parfois nécessaire de demander pardon, soit à son mari, soit à sa femme, soit à ses enfants. Certains seront peut-être choqués puisqu'il est dit que les parents, que les enfants doivent obéir. Oui, bien sûr, ils doivent obéir, mais si on s'est trompé dans un jugement, si on a été injuste, si on a piqué sa colère et qu'on a fait payer aux enfants la mauvaise humeur de notre patron, chose qui n'arrive jamais, mais enfin au cas où ça arriverait ça aussi, n'est-ce pas ? Eh bien, il faut être capable de s'excuser, enfin, s'excuser c'est une façon de parler, parce que c'est pas à nous de nous excuser, si nous excusons toujours, c'est aux autres de nous pardonner. Eh bien, ce pardon qui est donné ou qui est demandé, ces bons choix que nous avons à faire, ces concessions réciproques que nous devons accorder dans la famille, le soutien mutuel que nous nous devons les uns aux autres, le fait d'être quand même des modèles et des références pour nos enfants. Remarquez qu'un modèle n'est pas quelqu'un d'infaillible. Un modèle, c'est quelqu'un qui, quand il s'est trompé, dit bien oui, je me suis trompé, comme ça il demeure modèle. Mais oui, là encore, il ne faut pas, n'est-ce pas, rendre les standards complètement inaccessibles. Le fait aussi d'assurer aux enfants une éducation humaine, une éducation spirituelle, une éducation morale, parce que nous nous devons quand même d'assumer cela. Eh bien, cela a sa source dans, d'abord, bien sûr, une certaine prise de conscience de ce que ces choses doivent être, mais aussi dans la capacité que le Saint-Esprit peut nous donner. Donc, la vie spirituelle est absolument indispensable. Si on n'a pas de vie spirituelle, nous pouvons nous attendre à un moment ou à un autre à ce que la tempête emporte les skiffs. Alors c'est quoi une vie spirituelle ? Ça commence par la conversion. La conversion, c'est quoi ? C'est un changement de notre nature, notre cœur. Et il faut d'abord naître de nouveau, bien sûr, ensuite. Mais s'unir avec quelqu'un qui aime Dieu. Regardez, n'est-ce pas, ceux qui se convertissent après le mariage. Et quand il n'y en a qu'un des deux qui se convertit, remarquez combien les choses ne deviennent pas faciles. Il faut, bien sûr, que le conjoint converti fasse tout ce qu'il peut, parce qu'il est converti, pour maintenir l'unité de son couple. Parce que ce n'est pas parce qu'il est converti qu'il a raison toujours, d'ailleurs, entre parenthèses.
Mais il a une responsabilité beaucoup plus grande. Donc, regardez comment c'est parfois difficile. Alors, à combien plus forte raison, pour ceux qui ne sont pas encore mariés, est-il raisonnable d'envisager de ne pas se placer dans des situations qui font souffrir certaines personnes ? S'unir avec quelqu'un qui aime Dieu. Regardez Samson dans le livre des Juges. C'est vraiment un homme, je dirais, fou. Dieu le bénissait. Dès tout petit déjà, l'Esprit de Dieu l'agitait. Et à un moment donné, alors qu'il se promène à la frontière du pays des Philistins, c'est toujours comme ça quand on se promène à la frontière. Il avait une fille, il était allé trouver ses parents, et il a dit, prenez-la moi, elle me plaît, je la veux. Il n'a rien voulu écouter, et puis une fois marié, tout à coup elle lui a déplu, hop, il s'en est débarrassé. Mais c'est affreux ça, c'est un scandale, dirais-je. S'unir à quelqu'un qui aime Dieu. La vie spirituelle, c'est aussi se maintenir en Christ. La vie spirituelle, c'est la vie de prière, c'est le renouvellement du Saint-Esprit. S'il n'y a pas ça, qu'est-ce qui va se passer ? Eh bien, c'est facile à prévoir, même à prédire, sans être prophète. On n'a pas besoin d'être prophète pour dire ce qui va arriver. S'il n'y a pas la vie spirituelle, c'est la chair qui va reprendre ses droits. Car s'il est vrai qu'il n'y a pas, en fin de compte, tellement de passages dans la Bible qui parlent spécifiquement de la famille, il y en a, mais on peut dire, en fin de compte, que tout nous en parle d'une manière directe ou d'une manière indirecte. Si donc il n'y a plus la vie spirituelle, la chair reprend ses droits, les œuvres de la chair. Et dans l'Épître aux Galates, au chapitre 5, vous avez là toute une énumération des œuvres de la chair. Il y a là toute une liste. Et si nous ne sommes pas soumis à l'esprit, eh bien nous avons les tendances de la chair. Et les tendances de la chair, elles reviennent au galop dès que la discipline spirituelle disparaît. Alors, quelques réactions charnelles, en voici. Colère. Non seulement colère, mais persévérance dans la colère. Ah, on ne sait pas toujours être persévérant dans le bien, mais dans le mal, ça c'est plus facile. On peut admettre que la colère arrive. Oui, la Bible l'admet. La Bible dit même, elle ne dit pas exactement, ne vous mettez pas en colère, ne péchez pas. Si on prend une traduction mot à mot, ça donne ceci. Mettez-vous en colère, mais ne péchez pas. Eh oui. Mettez-vous en colère, mais ne péchez pas. Comme quoi on peut se mettre en colère sans pécher. Je préfère tout un développement à ce propos. Que le soleil ne se couche pas sur votre colère. Colère. Irritation. Jalousie. Jalousie. Dispute. Manque d'amour et de patience. Domination des émotions. Non-maîtrise de soi, instabilité, égoïsme, orgueil, mauvaise humeur permanente, mauvais caractère, intransigeance, refus du dialogue, refus de la discussion, refus du compromis, non pas du compromis spirituel, mais du compromis qui est nécessaire pour mener à bien la famille et le couple. Refus de la concession, refus d'écouter l'autre, refus d'examiner si peut-être quelque part il n'aurait pas un tant soit peu raison. Et nous nous rendons compte que lorsque la vie de l'esprit baisse, lorsque le Seigneur n'est plus vraiment le maître de notre vie, lorsque la prière se relâche, lorsque l'orgueil de la vie prend les droits au lieu de l'ambition du royaume de Dieu, eh bien automatiquement ça revient au galop tout ça, ça revient au galop. Et qu'est-ce que ça fait ? Eh bien ça détruit, et comme ça détruit, qu'est-ce que ça fait ? Quand on arrive au culte, on est contrarié. On va quand même pas prendre la Sainte Cène après s'être disputé sans s'être réconcilié. Ou alors on n'a pas compris grand-chose. Alors on se prive de la Sainte Cène. On va quand même pas louer le Seigneur à haute voix dans l'église après s'être attrapé à la maison sans s'être réconcilié. On ne va quand même pas donner des dons spirituels après avoir vécu en dépit du bon sens sous les yeux des enfants, du mari ou de la femme, ou des grands-parents ou des beaux-parents s'ils sont là. C'est pas possible. Ou alors si on le fait vraiment, c'est une hypocrisie monstre. Alors,
qu'est-ce qui s'ensuit après? C'est pas seulement la famille qui souffre, c'est l'Église qui souffre. Parce que pendant que les autres louent le Seigneur et l'adorent, nous on est là en train de ruminer. On rumine. Et on se dit, on va rentrer à la maison, mais qu'est-ce qui va, comment ça va se passer, le repas de midi? Il y en a peut-être un qui se dit vivement demain matin que j'allais au travail, comme ça, au moins au travail, j'ai pas de problème. Frères et sœurs, je crois que le Seigneur nous appelle à un ressaisissement spirituel. Il nous appelle à nous engager avec Dieu. Il y a peut-être ici des personnes qui sont dans une situation de célibat et c'est difficile. Comme je le disais, il y a des célibats choisis, il y a des célibats imposés. Comment dominer? Comment vivre en pureté dans le célibat? Il n'y a qu'un moyen. C'est en étant fermement attaché à Christ. Il y a peut-être ici des conjoints, des conjointes qui doivent vivre à côté de quelqu'un qui n'est pas sauvé. Vous savez, moi j'admire beaucoup Abigaïl dans l'Ancien Testament. Je ne sais pas si vous avez lu cette femme. Sa vie, elle était mariée à un fou. D'ailleurs, c'était son nom, Monsieur Nabal. Ça veut dire insensé. Un homme, mais incroyable, imprévisible, violent. Cette Abigaïl a eu un comportement remarquable. Elle est même venue demander la grâce de son mari, alors que David venait avec quelques hommes armés pour lui régler son compte, parce qu'il n'avait pas voulu le recevoir. Abigaïl, femme remarquable, à côté d'un homme inconverti, une vraie brute. Il y en a peut-être ici à côté d'hommes comme ça, ou de femmes comme ça. Alors, c'est Dieu qui veut vous donner la patience. C'est Dieu qui veut vous donner la force. Et puis, s'il y a des couples chrétiens qui passent par quelques difficultés, c'est le Seigneur qui veut vous aider. Vous avez peut-être besoin de pardonner ou de demander pardon. Parce que ça, c'est supérieur à tout, vous savez. Je vais même vous dire, même quand Jésus dit « Celui qui répudie sa femme, sauf pour adultère », Jésus n'a jamais dit qu'il fallait répudier pour adultère. Il n'a jamais dit « Il faut, tu dois ». Il a donné une permission, mais il n'a jamais dit qu'il fallait le faire. Parce qu'il y a quelque chose de mieux. C'est difficile. Et c'est très facile d'en parler quand on n'est pas concerné. Il y a quelque chose de mieux. C'est quoi? C'est le pardon. Je sais que c'est difficile. Mais Dieu donne la grâce. Dieu donne la grâce. Est-ce que nous voulons maintenant, frères et sœurs, nous arrêter un peu? Je voudrais m'arrêter de parler. Nous allons nous recueillir et laisser le Seigneur parler à notre conscience, à notre cœur. Et peut-être que quelque part, vous réalisez un besoin de Dieu. Je n'ai pas l'intention de faire un appel, car je pense que ce qui vous concerne, c'est personnel. Vos problèmes sont vos problèmes, vos difficultés sont vos difficultés. Dieu est un Dieu pudique. Dieu est un Dieu discret. Il ne fait pas du colportage par rapport à ce qu'on peut vivre de douloureux. Mais recueillons-nous, prions le Seigneur. Et peut-être que quelqu'un ce matin au fond de lui réalise qu'en fait... Il ne fait pas du colportage par rapport à ce qu'on peut vivre de douloureux. Mais recueillons-nous, prions le Seigneur. Peut-être que quelqu'un ce matin aussi réalise qu'en fait, si ça ne va pas, c'est à cause d'une baisse spirituelle. Alors, revenez donc à Dieu. Revenez-y. Il vous appelle en douceur, il vous appelle avec amour. Il vous appelle pour que vous reveniez à la croix. Que l'argent ne soit pas plus important pour vous que Dieu. Que le plan de carrière ne soit pas plus important que le Seigneur. Peut-être que des fréquentations... Des amitiés poussées trop loin vous ont quelque peu dévié. Alors il faut revenir dans l'équilibre. Peut-être qu'il y en a qui sont fâchés, ça se peut. Alors vous allez régler cela entre vous.

Merci à Daniel Hébert pour cette conférence, la troisième de sa série intitulée « Amour, mariage, foyer ». Et d'ores et déjà, nous vous donnons rendez-vous à demain sur Radio Bonne Nouvelle pour la suite de cette série.

m'appelle Yasumana. Je sais qu'il y a beaucoup de pensées sur Jésus, parce que d'autres pensent que Jésus, comme le christianisme est amené récemment par les occidentaux, on pense souvent que Jésus, c'est vraiment le Jésus typique qu'on voit sur les tableaux avec des cheveux blonds. Jésus, c'est quelqu'un qui est resté en Palestine. Donc, il ressemble plus aux Palestiniens, aux Arabes et autres qu'à un blanc. Et Jésus est venu pour tout le monde, sans faire de distinction. Et à partir de l'Afrique du Nord jusqu'à partout où se trouvent les Touaregs, donc c'est des gens qui avaient connu dans les temps Jésus. On dit dans un proverbe chez nous, qui a goûté le miel pensera à son prochain. Pour dire que nous, les chrétiens, nous avons goûté le miel en Jésus. Et c'est pourquoi nous avons pensé à tous nos frères de venir en Jésus. Parce que c'est Jésus seulement qui assure qu'il est capable de nous amener au paradis que nous désirons tous. Et Jésus-Christ est mort sur la croix pour tout homme. Il a pris les péchés pour tous les hommes. Je souhaite pour vous le miel que j'ai goûté en Jésus-Christ. Que mes frères ont goûté en Jésus-Christ. Je préfère que ce miel-là soit encore goûté par d'autres. Que Dieu vous bénisse et vous accorde sa grâce et qu'il vous aide à les connaître. Amen.

Évangile selon Matthieu, chapitre 9. Jésus étant monté dans une barque, traversa la mer et alla dans sa ville. Et voici, on lui amena un paralytique couché sur un lit. Jésus, voyant leur foi, dit au paralytique, « Prends courage, mon enfant, tes péchés te sont pardonnés. » Sur quoi, quelques scribes dirent au-dedans d'eux, « Cet homme blasphème. » Et Jésus, connaissant leurs pensées, dit, « Pourquoi avez-vous de mauvaises pensées dans vos cœurs ? Car lequel est le plus aisé de dire, « Tes péchés te sont pardonnés ?» ou de dire, « Lève-toi et marche. » Or, afin que vous sachiez que le Fils de l'homme a sur la terre le pouvoir de pardonner des péchés, « Lève-toi, dit-il au paralytique, prends ton lit. »

et va dans ta maison. » Et il se leva et s'en alla dans sa maison. Quand la foule vit cela, elle fut saisie de crainte et elle glorifia Dieu qui a donné aux hommes un tel pouvoir. De là, étant allé plus loin, Jésus vit un homme assis au lieu des péages et qui s'appelait Matthieu. Il lui dit, « Suis-moi. » Cet homme se leva et le suivit. Comme Jésus était à table dans la maison, voici beaucoup de publicains et de gens de mauvaise vie vinrent se mettre à table avec lui et avec ses disciples. Les pharisiens virent cela, et ils dirent à ses disciples, « Pourquoi votre maître mange-t-il avec les publicains et les gens de mauvaise vie ?» Ce que Jésus ayant entendu, il dit, « Ce ne sont pas ceux qui se portent bien, qui ont besoin du médecin, mais les malades. Allez, et apprenez ce que signifie « Je prends plaisir à la miséricorde et non au sacrifice, car je ne suis pas venu appeler des justes, mais des pécheurs. » Alors les disciples de Jean vinrent auprès de Jésus et dirent, « Pourquoi nous et les pharisiens jeûnons-nous, alors que tes disciples ne jeûnent point ?» Jésus leur répondit, « Les amis de l'époux peuvent-ils s'affliger pendant que l'époux est avec eux ? Les jours viendront où l'époux leur sera enlevé. » Alors ils jeûneront. Personne ne met une pièce de drap neuf à un vieil habit, car elle emporterait une partie de l'habit, et la déchirure serait pire. On ne met pas non plus du vin nouveau dans de vieilles outres. Autrement les outres se rompent, le vin se répand, et les outres sont perdues. Mais on met le vin nouveau dans des outres neuves, et le vin et les outres se conservent. Tandis qu'il leur adressait ces paroles, voici, un chef arriva, se prosterna devant lui et dit, « Ma fille est morte il y a un instant, mais viens, impose-lui les mains et elle vivra. » Jésus se leva et le suivit avec ses disciples. Et voici, une femme atteinte d'une perte de sang depuis 12 ans s'approcha par derrière et toucha le bord de son vêtement. Car elle se disait en elle-même, « Si je puis seulement toucher son vêtement, je serai guérie. » Jésus se retourna et dit en la voyant, « Prends courage, ma fille, ta foi t'a guérie. » Et cette femme fut guérie à l'heure même. Lorsque Jésus fut arrivé à la maison du chef, et qu'il vit les joueurs de flûte et la foule bruyante, il leur dit, « Retirez-vous, car la jeune fille n'est pas morte, mais elle dort. » Et il se moquait de lui. Quand la foule eut été renvoyée, il entra, prit la main de la jeune fille, et la jeune fille se leva. Le bruit s'en répandit dans toute la contrée. Étant parti de là, Jésus fut suivi par 2 aveugles qui criaient, « Aie pitié de nous, fils de David !» Lorsqu'il fut arrivé à la maison, les aveugles s'approchèrent de lui, et Jésus leur dit, « Croyez-vous que je puisse faire cela ?»« Oui, Seigneur, lui répondirent-ils. » Alors il leur toucha les yeux en disant, « Qu'il vous soit fait selon votre foi. » Et leurs yeux s'ouvrirent. Jésus leur fit cette recommandation sévère. « Prenez garde que personne ne le sache. » Mais dès qu'il fut sorti, ils répandirent sa renommée dans tout le pays. Et comme il s'en allait, voici, on amena à Jésus un démoniaque muet. Le démon ayant été chassé, le muet parla. Et la foule étonnée disait, « Jamais pareille chose ne s'est vue en Israël. » Mais les pharisiens dirent, « C'est par le prince des démons qu'il chasse les démons. » Jésus parcourait toutes les villes et les villages, enseignant dans les synagogues, prêchant la bonne nouvelle du royaume et guérissant toute maladie et toute infirmité. Voyant la foule, il fut ému de compassion pour elle, parce qu'elle était languissante et abattue, comme des brebis qui n'ont point de berger. Alors il dit à ses disciples, « La moisson est grande, mais il y a peu d'ouvriers. Priez donc le maître de la moisson, d'envoyer des ouvriers dans sa moisson. »

Abraham se leva de bon matin. Il prit du pain, une outre, d'eau qu'il donna à Agar et plaça sur son épaule. Il lui remit aussi l'enfant et la renvoya. Elle s'en alla et s'égara dans le désert de Beersheba. Étonnant, non? Pour quelqu'un comme Abraham, quelqu'un de généreux, de droit, de juste, qui n'hésite pas à risquer sa vie pour aller sauver son neveu et d'accueillir tous ceux qui passent chez lui. Pourquoi ne donne-t-il pas tout simplement 30 chameaux chargés de nourriture, des serviteurs et de quoi s'installer honorablement ailleurs à son fils premier-né, Ismaël? Il s'agit d'une petite leçon dont je vais vous faire part ce matin. C'est Moïse au micro et je vous souhaite une bonne journée. Dans cette histoire, il ne faut pas oublier que ce n'est pas Abraham qui renvoie Agar, c'est Sarah. Son intention à elle est assez claire. Elle veut se débarrasser d'Agar et de son fils qui s'est moqué d'elle, alors qu'elle se réjouissait de la naissance de son propre fils. Abraham, bien sûr, est totalement contre. Lui, il aime son fils. Mais celui-ci ne lui appartient pas. En effet, selon les lois de l'époque, c'est le fils de la servante de Sarah. Il appartient donc à Sarah. On voit un peu plus tôt que c'est exactement ce que Dieu lui rappelle. Mais Abraham sait que Dieu est bon. Il ne s'ingère donc pas dans le choix de Sarah. Il ne donne rien d'autre que l'indispensable pour ne pas prendre sur l'héritage de son fils Isaac, le fils de Sarah. Un peu de pain, un peu d'eau, ce que l'on donnait à des voyageurs avant de partir. On cite souvent Sarah comme celle qui a appelé Abraham son seigneur, mais on oublie de citer que Dieu a demandé à Abraham de se soumettre à sa femme lorsqu'elle était dans son droit. Abraham ne s'appuie pas sur ses propres richesses, mais il s'appuie sur Dieu. Abraham sait que son fils est en sécurité, non parce qu'il est sous son propre contrôle, mais sous celui de Dieu. Et ce n'est pas parce qu'il abuse de son autorité pour garder son fils sous ses yeux, alors qu'il appartient à sa femme, que son fils sera en sécurité. Voilà une belle image de situation où Dieu nous demande de nous soumettre à des décisions des fois un peu injustes, parce que nous n'avons pas l'autorité pour prendre de décisions justes à la place de ceux qui les prennent. Mais il nous rappelle que c'est lui qui s'occupera d'apporter la justice et de prendre soin de ceux qui nous sont chers et de nous-mêmes. En tant que nomade dans le désert, Abraham avait dû vivre bien des fois où restait plus d'eau, ni pour les troupeaux, ni pour les hommes. Mais Dieu s'était toujours montré fidèle pour lui et savait qu'il le serait aussi pour son fils. Sachons que c'est bien Dieu qui nous donne le souffle et que c'est lui qui continue chaque matin à faire battre notre cœur et le cœur de ceux qu'on aime. Il prendra soin de chacun, de vous et de chacun de vos proches en cette journée. Soyez bénis et à bientôt.

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2: Bienvenue dans cette émission quotidienne qui nous rassemble autour de la Bible dans le livre des Proverbes. Et puisque nous sommes le 5 septembre, c'est le chapitre 5 que Sophie va lire.
3: Chapitre 5. Mon fils, sois attentif à la sagesse que je t'inculque. Prête l'oreille à mes paroles qui t'enseignent la raison pour que tu aies de la clairvoyance et que tes lèvres gardent la connaissance. Car celle de la femme adultère distille des paroles mielleuses et sa langue est plus onctueuse que l'huile. Mais la fin qu'elle te prépare est amère comme l'absinthe, cruelle comme une épée à deux tranchants. Ses pieds se précipitent vers la mort, ses pas aboutissent au séjour des morts. Elle ne se soucie guère du chemin de la vie. Elle suit des sentiers qui se perdent elle ne sait où. Maintenant donc, mon fils, écoute-moi. Ne rejette pas ce que je te dis. Éloigne-toi d'une telle femme et ne t'approche pas de l'entrée de sa maison, de peur que ta dignité ne devienne la proie d'autrui et les années de ta vie celles d'un homme cruel, que des étrangers ne se rassasient de ce que tu as produit par des efforts et que le fruit de ton travail ne se retrouve dans la maison d'un autre, de peur que, près de ta faim, tu ne gémisses alors que ton corps tout entier sera épuisé et que tu ne dises « Comment donc ai-je pu haïr l'éducation ?» Pourquoi ai-je dédaigné les avertissements? Pourquoi n'ai-je pas écouté ceux qui m'ont enseigné, ni prêté attention à ceux qui m'instruisaient? Peu s'en est fallu que je ne sois dans le pire des malheurs au milieu de l'assemblée du peuple. Bois les eaux de ta propre citerne et celles qui jaillissent de ta fontaine. Tes sources doivent-elles se disperser au dehors et tes ruisseaux dans les rues? Qu'ils soient pour toi seul, ne les partage pas avec des étrangers. Que ta source soit bénie. Fais la joie de la femme que tu as aimée dans ta jeunesse, biche charmante, gracieuse gazelle, que ses charmes t'enivrent toujours et que tu sois sans cesse épris de son amour. Pourquoi, mon fils, t'amouracherais-tu de la femme d'autrui? Pourquoi donnerais-tu des caresses à une inconnue? L'Éternel surveille toute la conduite d'un homme, il observe tout ce qu'il fait. Celui qui fait le mal sera pris à ses propres méfaits. Il s'embarrasse dans le filet tissé par son propre péché. Il périra parce qu'il n'a pas su se discipliner, il s'égarera enivré par l'excès de sa folie.

chapitre 5 des Proverbes pourrait se résumer avec le verset 8 qui dit « Éloigne-toi d'une telle femme, de la femme adultère, et ne t'approche pas de l'entrée de sa maison. » Dieu lui-même a institué le mariage, et cela depuis la création du monde. Pour le premier homme, il a créé une seule femme en prévoyant pour eux bonheur et prospérité. Ce premier couple a préféré écouter la voix du serpent, du séducteur, plutôt que celle de Dieu avec qui il vivait pourtant en parfaite harmonie. Cette désobéissance l'a entraîné, lui et toute l'humanité, dans une vie d'esclavage par rapport au mal. Il a été ainsi livré à la merci de ses propres convoitises, appelant le bien mal et le mal bien. La confusion est alors entrée dans le monde, créant toutes sortes de désordres. Et c'est ainsi que toutes les générations ont été entraînées à bien souvent bafouer les liens sacrés du mariage pour s'adonner à l'adultère. L'adultère, c'est-à-dire avoir des relations sexuelles avec quelqu'un d'autre que son conjoint quand on est marié, ou avec une femme ou un homme marié, est une offense à Dieu, une désobéissance envers ce qu'il a établi pour notre plus grand bien. L'adultère est trompeur, il blesse, et quelquefois très cruellement et très profondément, le conjoint qui le subit et les enfants, entraînant la honte, angoisse, des conflits, des sentiments d'abandon, de rejet, de la haine parfois aussi, la maladie et le désespoir bien souvent. Ce que le monde de l'adultère appelle amour n'est qu'un produit de remplacement semé par la convoitise humaine et par le diable lui-même. Mais la Bible nous parle d'une femme prise en flagrant délit d'adultère. La loi juive ordonnait qu'une telle personne soit lapidée, tuée à coups de pierre. Mais les hommes religieux qui ont trouvé cette femme l'ont conduite à Jésus, espérant qu'il allait la condamner, peut-être même avec violence. Vous pouvez lire cette histoire au chapitre 8 de l'évangile de Jean. Mais qu'a fait Jésus? Il a confondu tous ceux qui étaient présents en démontrant que chacun d'entre eux est coupable vis-à-vis de Dieu. Et les accusateurs se sont retirés un à un. Jésus a alors prononcé une parole de libération à la femme. « Je ne te condamne pas non plus, va et ne pêche plus. » Jésus a donné sa vie sur la croix pour nous délivrer de nos passions et de nos mauvais désirs, quels qu'ils soient. Grâce au sang de Jésus et à la parole de Dieu que l'on proclame avec foi, Jésus peut transformer une personne adultère en quelqu'un de parfaitement pur au regard de la justice et de la sainteté de Dieu. Jésus pardonne, Jésus guérit, Jésus libère. Il délivre et guérit de l'adultère la personne qui lui demande pardon et qui s'attend à son secours pour mettre sa vie en ordre. Alors si vous avez succombé à la tentation de l'adultère, ou si vous avez laissé aller vos pensées dans ce domaine, je vous invite à lui dire maintenant à haute voix, « Jésus, par ton sang versé pour moi à la croix, pardonne mon péché, purifie mon cœur et mes pensées de tout esprit d'adultère. Que ton Esprit Saint mette en moi la haine de l'impureté et la volonté de rester pur. Restaure et guéris ceux que j'ai blessés et offensés. Merci Seigneur. Amen. » Que Dieu vous aide et vous bénisse. On se retrouve demain. Au revoir.

nous voici arrivés à la fin de cette émission Graines de Vie avec Edith. Alors, vos nouvelles, bien sûr, sont toujours les bienvenues. Vous pouvez écrire à Edith, demander la prière. Dites-nous aussi ce que cette émission vous a apporté. Adresse, Edith Pet. Tremplin. Boîte postale 21. 30310. Vergèze. Ça s'écrit V-E-R-G-E-Z-E, Vergèze, France. Par courriel, edith.tremplin@gmail.com. Je répète, edith.tremplin@gmail.com. Je vous dis au revoir, bon courage et à demain.

Bonjour à tous, c'est Moïse, c'est la rentrée et on peut s'affairer ici et là. Courir, rentrer dans la voiture, appeler son épouse pour être sûr que les courses sont bien faites, envoyer un message au cousin que l'on a vu durant cet été, profiter de l'instantanéité du monde moderne. Samuel Knopp a voulu faire l'inverse, découvrir le voyage à pied. Il a traversé l'Europe pendant 18 mois, de Gibraltar à Istanbul, prendre un autre rythme. Et si vous voulez découvrir ce rythme, les paysages magnifiques qu'il nous livre dans son exposition de photos, n'hésitez pas à aller à la MVC de Bayonne, 11 rue Georges Bergès. Cette exposition est organisée par l'association AMAR. Cette exposition culminera lors d'une conférence ce vendredi 4 septembre à 19h à la Maison de la vie citoyenne de Bayonne au centre-ville, 11B rue Georges Bergès. L'entrée et la participation sont libres et sans réservation. N'hésitez pas à venir rencontrer Samuel Knopp qui nous racontera ce magnifique périple qu'il a accompli à travers l'Europe.

quand je rentrais du travail, lui partait pour faire la réunion et il s'est mis dans la tête de m'inviter. André, vous venez à la réunion, et moi, j'ai eu une petite formule toute faite. Oui, oui, je prends ma douche et j'arrive. Je vous dirais que le petit cinéma a duré à peu près un mois. Pendant un mois, et je suis jamais allé à la réunion, je préférais aller dans d'autres lieux qui étaient certainement pas autant glorieux, mais c'était ma vie de l'époque. Et un soir, cet homme m'a croisé comme d'habitude, et il m'a dit, André, ce soir, vous venez à la réunion. J'ai posé ma moto, et en bleu de travail, je l'ai suivi. On est arrivé dans une salle où il y avait un auditoire de 50-60 personnes, et on rentrait par le fond. Et les chrétiens de cette ville avaient commencé, de cette assemblée avaient commencé à chanter, et uniquement en les entendant chanter, j'ai dit, ces gens ont quelque chose que moi j'ai pas. C'était fin 1961, je peux vous dire, le premier message que j'ai entendu, c'était Jean 14, 6, Jésus est le chemin, la vérité, la vie, nul ne vient au Père que par moi. Ça a été pour moi un bouleversement parce que dans l'éducation religieuse que j'avais eue, Dieu je connaissais, Jésus j'avais entendu parler, mais on y avait mis un certain nombre de chemins, ce que moi j'ai appelé les chemins de traverse, et je croyais que je pouvais arriver à Dieu par ces chemins-là. Et cet homme nous a présenté le chemin que Dieu avait tracé au travers de la personne de Jésus, que c'était une grâce qu'il nous faisait. Et là, ça a chamboulé aussi mon entendement, mon raisonnement, parce que moi, le Dieu que je connaissais, c'était un Dieu à qui il fallait donner, donner et encore donner, sans jamais être sûr d'avoir suffisamment fait pour avoir accès au paradis. Puisque, même après la mort, les autres doivent donner pour espérer trouver la grâce de Dieu. Et là, cet homme m'annonce que, en Jésus-Christ, Dieu m'a fait grâce, c'est un cadeau qu'il nous fait, et tu le prends ou tu le prends pas, mais c'est pas ce que tu fais qui te fera entrer au ciel, c'est de reconnaître que Jésus était bien l'envoyé de Dieu, qu'il est venu pour nous ouvrir le ciel. Là, ça doit dire que ça m'a un petit peu perturbé, et je vous dirais que dans une de ces réunions, je sais plus si c'est la première ou dans celles qui ont suivi, cet homme nous a dit qu'on pouvait parler à Dieu comme à un père. J'avais perdu mon père à l'âge de 12 ans. J'en ai aujourd'hui un certain nombre. Et je cherche encore dans ma mémoire être un jour allé vers mon père pour lui demander quelque chose. Je n'ai aucun souvenir d'avoir un jour été vers, en disant papa. Hein. Donc pour moi, comment parler à Dieu? Et puis, il y a une chose qui m'avait un peu surpris. Lorsque j'ai entendu les premiers chrétiens prier, c'est qu'ils disaient « tu » à Dieu. Pour vous dire que, par tradition, moi, j'ai vouvoyé mes parents jusqu'à leur mort. Alors, tout ça, ça m'a un petit peu perturbé, mais j'étais à l'époque, bien qu'étant jeune, esclave au moins de deux passions, et je peux encore aujourd'hui vous dire pratiquement mot à mot quelle a été ma première prière à Dieu. Si ce que ce bonhomme a dit est vrai, tu sais ce que tu as à faire. Je vous dirai pas que j'ai ressenti quelque chose d'extraordinaire, non. Mais le lendemain, lorsque je suis arrivé sur le chantier, mes collègues m'ont dit « qu'est-ce qui t'arrive, t'es malade ?» Ben, je dis « non, pourquoi ?» Et ils m'ont tellement cassé les pieds que je dis « mais au bout d'un moment, j'aurais dit « mais expliquez-moi !» Et ben il dit « voilà, depuis que tu es avec nous sur le chantier, c'est la je vais employer les termes qu'ils ont employés à l'époque, c'est la première fois que tu arrives le matin sans avoir une cigarette au bec. Le Seigneur m'a délivré. Donc pour moi, ça a été un cheminement et j'ai vraiment reconnu, accepté Jésus comme mon sauveur. Et je peux vous dire que, ça fait maintenant 40 et quelques années, il ne m'a jamais déçu.

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Hannibal, tu sais vaincre, mais tu ne sais pas profiter de ta victoire, disait un de ses intimes amis à ce grand conquérant que fut Hannibal. Et cette parole historique pourrait parfois s'adresser à certains chrétiens parfaitement conscients de la grande victoire que le Christ leur a acquise par sa mort et par sa résurrection, mais qui restent en panne et ne tirent aucun bénéfice, aucun profit de toutes les richesses spirituelles que le Christ met à leur disposition et à notre disposition à tous. Ils vivent encore dans la crainte, alors que leur maître leur a dit « la paix soit avec vous ». Ils doutent encore quand Jésus leur a dit « Votre cœur ne se trouble pas, croyez en Dieu et croyez en moi ». Ils succombent au découragement et aux tentations alors que leur Sauveur leur a dit « Toute puissance m'a été donnée dans le ciel et sur la terre, mais ayez bon courage, j'ai vaincu le monde ». Et ils ne savent pas profiter des victoires de leur Seigneur. Pour bénéficier du fruit magnifique des conquêtes de Jésus-Christ, il faut se mettre entièrement à lui, se mettre à son écoute, s'aligner à sa volonté, entrer dans une voie d'obéissance sûrement, mais d'écoute attentive tout d'abord, surtout, se soumettre à lui. Et pour cela, il faut croire en lui. Alors puissiez-vous croire ainsi en Jésus-Christ et vous en serez vous-même encouragé et réconforté.

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1: Je suis Delphine Durand, enfin dis-moi, c'est le nom qu'on m'a donné sur Terre, et je suis historienne de l'art, je suis historienne de religion, je suis aussi poète. Et je travaille sur tous les vocabulaires, je dirais, sur toutes les traductions, sur le grand souffle aussi de la poésie biblique et sur toutes les sources religieuses, mystiques et poétiques. C'est un substrat, je dirais, chrétien, catholique. J'ai grandi évidemment dans ce milieu, mais un milieu qui n'était pas dans le mystère. Vous voyez, on ne croyait pas forcément à la vertu du souffle, ni au pouvoir invisible, ni à l'inexpliqué, ni à la poussière, ni au destin. Donc, mais tout ça est venu bien après, avec la prolifération, le foisonnement, les fulgurances des textes et puis de la poésie comme insaisissable.
0: Inspiré. Qu'est-ce qui a créé cette fulgurance au départ, cette étincelle ?
1: La découverte de la littérature, du livre, une sorte de souffle, quelque chose qui vient comme ça quand vous êtes dans un moment peut-être d'obscur ou un moment d'ouverture. Il y a quelque chose qui s'est passé qui est de l'ordre peut-être de l'enchevêtrement, de la métamorphose, des choses qui sont de l'ordre aussi de la déchirure dans l'esprit, les traces du jadis, et puis peut-être une tendance au mysticisme, que j'ai retrouvé après d'ailleurs dans toute la littérature, tous les poètes que j'ai aimés, comme Victor Hugo avec le Promontoire du songe, comme les Upanishads indiens, comme les Serge Sirat, chez Nerval aussi, chez Nouvelis, chez Hölderlin.
0: Donc on peut dire que la littérature en effet vous a inspiré, vous êtes reconnu dans certains écrits, ils ont vibré en vous.
1: Oui, bah là c'était vraiment les ailes du rêve. Hein. C'est la littérature quand elle se fait oracle, quand elle irradie, quand elle foudroie. J'ai parlé des romantiques allemands, de Nouvelis, de Hölderlin qui ont été des maîtres pour moi, de Nerval, Charles Duhigg aussi. Dans son voyage vers le pays de l'éclairement. Et toujours, finalement, le livre, le retour au livre, à la Bible, mais aussi à l'archange empourpré, au récit mystique de Persan, arabe, à Henri Cordin, à la poésie des alchimistes, à la Kabbale, à Angelus Silesius, aussi à la poésie d'Hubert Haddad qui est un immense écrivain contemporain. Donc vraiment, le mot, le verbe, le verbum, la poésie, a toujours été un désir d'épiphanie, une sorte d'élan mystique dans une multiplication de soi. Enfin, on est habité comme ça dans l'univers par le pressentiment d'une identité.

0: C'est un texte, je dirais, qui pourrait être un texte biblique d'une certaine façon, parce que c'est une sorte de souffle qui traverse comme ça dans l'émerveillement, dans la folie, dans la mort, dans la richesse spirituelle de l'humanité, dans la fécondité créatrice aussi du livre des morts, que ce soit le livre des morts tibétain, égyptien, ou bien finalement simplement le retour à la spiritualité dans un monde aux abois.
1: Il y a des projets ?
0: Oui, là je suis en train d'écrire une monographie, alors cette fois-ci en histoire de l'art, monographie sur un peintre, Serge Kantorowicz, qui est un peintre qui a été lui aussi nourri de cabale, qui était habité comme ça par beaucoup de littérature aussi, et qui a laissé un univers, une peinture qui est dans un enchevêtrement symphonique à la fois du judaïsme, du christianisme, de la poésie, enfin tout un univers fantasmatique et très riche, avec une dimension secrète aussi.

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Sans doute mon crime a été de porter le grand vol de la tendresse et de la révolte, de tracer mon nom et mon désespoir, mélangeant la terre, le ciel et l'enfer. 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

0: Est-ce que vous accepteriez, Delphine Durand, de lire dans le livre de la Révélation, le dernier livre du Deuxième Testament biblique, au chapitre 21, les versets 1 à 5 ?
1: Oui, je vis un ciel nouveau et une terre nouvelle, car le premier ciel et la première terre avaient disparu, et la mer n'était plus. Et moi, je vis la ville sainte, la nouvelle Jérusalem, qui venant de Dieu descendait du ciel, étant parée comme une épouse qui se pare pour son époux. Et j'entendis une grande voix qui venait du trône et qui disait, voici le tabernacle de Dieu avec les hommes, et il demeurera avec eux, et ils seront son peuple, et Dieu demeurant lui-même au milieu d'eux sera leur Dieu. Et Dieu essuiera toutes les larmes de leurs yeux, et la mort ne sera plus. Il n'y aura plus aussi ni pleurs, ni cris, ni affliction, parce que le premier état sera passé. Alors celui qui était assis sur le trône dit, je m'en vais faire toutes choses nouvelles. Il me dit aussi, écrivez, car ces paroles sont très certaines et très véritables. Il me dit encore, tout est accompli, je suis l'alpha et l'oméga, le commencement et la fin.
0: Merci pour cette lecture, Delphine Durand. Que vous inspirent ces versets ?
1: Bien, je pense que ça c'est un chapitre qui est unique, qui est peut-être aussi magnifique parce qu'il est à la source aussi de toutes les interprétations de notre civilisation, à l'heure où d'ailleurs nous sommes confrontés à des dangers mortels, où là nous courons le risque, nous, de nous effondrer dans l'apocalypse d'un conflit nucléaire. C'est une œuvre qui est une invitation extraordinaire.

0: Une heure est pressante, une œuvre d'ailleurs qui nous presse à nous, peut-être à nous unir au-delà de toute différence, pour peut-être sauver quelque chose de notre monde. Il y a une phrase sublime qui n'est pas dans l'Apocalypse, mais que j'aime beaucoup, qui est « J'ai mis devant toi la vie et la mort, la bénédiction et la malédiction, choisis la vie afin de vivre ». Donc je terminerai sur cette injonction biblique qui est peut-être une condition nécessaire et magnifique à la survie de notre humanité.
1: Eh bien, un grand merci à vous, Delphine Durand, poète. Merci pour cet entretien. Et je précise qu'en mai, vous sortirez la revue Apulée, où vous consacrerez un dossier à la poésie yiddish. On vous souhaite une bonne continuation dans votre actualité, dans vos projets.
0: Merci.
1: Au revoir.
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Bonjour à tous, c'est Moïse, c'est la rentrée et on peut s'affairer ici et là. 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

0: Vous écoutez Contre toute attente et vous faites bien. Aujourd'hui, il est question de bien-être dans les propos de notre invité, le pasteur Maurice Rey. Après avoir émis des réserves par rapport à certaines techniques de relaxation et principalement de la sophrologie, Maurice Rey a ouvert devant nous une voie alternative, un chemin qui s'offre comme thérapie. Jésus-Christ est seul capable d'être un bon sophrologue. Il est le véritable sophrologue car il nous a rejoints dans notre condition humaine et les paroles qu'il a pour nous sont des paroles de révélation et des paroles qui nous mettent devant un choix, une décision personnelle. Au micro de Serge Carrel, Maurice Rey offre maintenant des propositions concrètes pour mieux gérer un état dépressif ou d'autres difficultés du quotidien.
1: Alors, je lui propose, premièrement, d'avoir la simplicité, je dis bien la simplicité et le courage, de dire son état, et non pas de le camoufler, comme on le fait si souvent, parce qu'on veut faire bonne mine à mauvais jeu, et quand on nous interroge, est-ce que tu vas bien ? Oui, oui, merci, je vais bien. Et puis en réalité, on va très mal. Alors, première démarche, c'est de reconnaître l'état difficile, maladif, psychiquement, spirituellement, angoissant, qui est le nôtre. Seconde démarche.
2: Donc là, juste pour reprendre et résumer, vous incitez en fait les gens à être lucides sur eux-mêmes.
1: Tout à fait. On appellerait ça, à certains égards, une forme de confession, mais c'est pas une confession de faute. Comme on l'entend trop souvent, c'est une confession d'état réel. Quand on va vers un médecin, on lui dit « j'ai mal ». Ben, quand on est devant un Dieu qui prétend nous aider, encore faut-il que devant lui, on dise « mais voilà mon mal dans lequel je te demande et j'accepte que tu interviennes ». Seconde chose, l'intervention de Dieu est souvent liée à des corrections qu'il s'agit d'apporter. Le médecin aussi vous dit « mais vous forcez trop ». En faisant tel ou tel sport, ou bien vous mangez trop, ou vous buvez trop, ou vous dormez pas assez. Bref, le médecin intervient pour corriger. Dieu aussi intervient dans nos vies pour nous dire, mais est-ce que tu n'as pas transgressé les lois élémentaires de l'existence et en es à devoir en subir les conséquences ? Alors, est-ce que tu veux corriger cela dans ta vie ? C'est la deuxième démarche. Alors, la troisième démarche, c'est qu'alors, lui vient en réponse à notre attente et à notre déclaration de rupture avec une mauvaise gestion de nos vies et un engagement dans une nouvelle gestion de nos vies, alors, de faire le chemin avec l'aide du Saint-Esprit pour trouver ce que Dieu nous promet dans sa parole. Et il nous promet renouvellement, guérison, libération. Et au besoin, ce sera une quatrième démarche, faudra-t-il libérer l'être des esprits mauvais, des puissances dominatrices qui se sont emparées de lui et l'ont manipulé dans toute la période où il était en dehors d'une communion avec Dieu en Jésus-Christ.
2: Le docteur Abreuzol, dans l'un de ses livres, donc le docteur Abreuzol est un spécialiste de la sophrologie, relate l'expérience qu'il a eue, l'expérience thérapeutique, avec un insomniaque. Vous-même, lorsqu'en tant que pasteur et en tant que psychothérapeute chrétien, quelqu'un s'approche de vous et vous fait part de problèmes d'insomnie, qu'est-ce que vous proposez comme démarche ?
1: Bon, ma première démarche, c'est de lui dire « mais cet état insomniaque n'est pas naturel, il a une cause ». Et plutôt que de vouloir l'étouffer par des remèdes qui vont te rendre le sommeil, mais sans dévoiler la cause profonde de ton insomnie, est-ce que tu reconnaîtrais comment et pourquoi, petit à petit, qu'est-ce qui s'est passé dans ta vie, tu as perdu le sommeil ? Alors, est-ce qu'il y a des causes d'ordre moral ? Est-ce qu'il y a des causes d'ordre intellectuels qui te poursuivent dans la réflexion qui est la tienne et qui te fatiguent au point que tu en perds le sommeil, est-ce que tu as des causes affectives qui ont troublé tellement ton cœur que la colère que tu en as ou la tristesse qui en est la tienne domine et t'enlève le sommeil? Donc, je cherche avec eux quelle est la cause. Parce que le remède que le Seigneur va apporter, quand je dis qu'il est le premier et le seul vrai sophrologue, n'est pas simplement de neutraliser le mal, mais d'aller à la source pour l'en déraciner et puis rendre au patient la santé intérieure, la paix intérieure et par là même le sommeil que Dieu a prévu pour chacun de nous, pour notre santé. Il y a une parole dans l'Écriture qui est quand même merveilleuse. Ne te couche pas sur ta colère, de peur de donner prise au diable. Déjà par cette parole, nous sommes rendus conscients que la colère est propre à l'homme et qu'elle peut surgir face à des situations où effectivement, et avec raison, on peut se mettre en colère. Mais parce que la colère entraîne à des conséquences qui peuvent être désastreuses, la vengeance, la haine, les coups, Dieu voudrait, par cette parole, nous amener à ne pas donner prise au diable. Alors, comment intervenir et guérir? Par une autre sophrologie que celle qu'on propose et qui serait celle du Seigneur. Alors, la première chose, c'est d'amener l'homme ou la femme à reconnaître que sa colère est justifiée. Et au lieu de la dire à celui contre lequel il en a, d'abord de la porter à Dieu. Parce que il y a des psaumes qui nous disent de venir devant lui et d'apporter notre juste plainte.
2: Donc des textes là de l'Ancien Testament.
1: Oui, c'est ça, merci de le souligner. Oui, une juste plainte, on fait trop de prières, miam, miam, miam, merci Seigneur, s'il te plaît Seigneur. Mais Dieu nous demande aussi d'être en dialogue avec lui et de lui apporter nos colères et de les déposer devant lui. Alors, cette prière faite qui, d'abord, permet une certaine libération, parce que pouvoir dire à Dieu, ben c'est dégoûtant, c'est injuste, c'est scandaleux, de pouvoir s'exprimer ainsi, libère déjà quelque chose. Et puis, seconde démarche, alors, Dieu dit, mais te venge pas toi-même. Parce que, si je m'étais mis en colère, moi, ton Dieu, contre toi, et que je t'ai gardé rancune, tu en serais où? Eh bien, j'ai accueilli la situation en rentrant ma colère. Je te demande pas de la rentrer, je te demande de la dire. Eh bien, je l'ai dite, ma colère, un jour, et de la belle manière, je l'ai dite en Jésus-Christ et sur la croix. Parce que là, c'est l'expression de ma colère en face du mal de ce monde. Alors, au lieu de punir ceux qui font le mal, j'ai accepté d'exercer le jugement sur ma propre personne pour donner à l'homme l'occasion de dire « Oui, c'est vrai, on peut se mettre en colère, il y a un jugement qui est mérité, qui est même indispensable face à une certaine justice, et voici que Dieu nous dit que alors, il a opéré ce jugement, et qu'il veut par là apaiser nos colères et nous dire, eh bien, pour la suite, concernant ceux qui t'ont fait du tort, comme moi, je te pardonne et je te tolère dans la croissance de maîtrise de soi que tu dois apprendre, eh bien, aie la même attitude vis-à-vis de ceux qui t'ont mis en colère, reçois de moi la force dont tu as besoin. Parce que pardonner, c'est pas si simple. Eh bien, reçois la force que je vais te donner en acceptant de vouloir pardonner ce que je vais, moi, te donner la force de pardonner. Il faut d'abord le vouloir, et puis je t'en donnerai la force.
2: Proposer comme moyen thérapeutique la perception de la présence de Dieu dans notre quotidien. Un Dieu qui n'est pas éloigné à des milliers d'années-lumière, mais qui est là, tout proche de notre vie, au cœur de notre existence et auquel on peut s'adresser à chaque instant.
1: C'est l'ABC de l'Évangile que vous soulignez. Le Christ a dit « Je suis tous les jours avec vous ». Et Dieu dit « Mais j'ai les yeux ouverts sur toi ». Et il dit « Demandez, vous recevrez ». Il dit, croyez-vous que quand quelque chose arrive quelque part, je l'ignore? Donc, il y a une présence de Dieu à nos côtés qui, dans son amour pour nous, créatures, son amour de père, comme il se nomme lui-même, vis-à-vis des enfants qu'il souhaiterait que nous devenions, l'amène à nous proposer constamment son aide. Alors, le malheur, c'est qu'on aille chercher dans des techniques humaines, et souvent chères, avec toutes les conséquences mauvaises qu'elles peuvent comporter, ce que Dieu nous offre gratuitement, à portée de n'importe lequel, quitte à ce que, peut-être, dans cette recherche et dans cette mise en œuvre, nous soyons accompagnés de ceux qui peuvent nous aider, et c'est là où le pasteur a son rôle, il peut prier avec la personne, il peut la revoir, la seconder dans la recherche de guérison, d'apaisement et de pardon dont cette personne aurait urgemment besoin.
0: Découvrir la présence de Dieu dans le quotidien de notre vie, ce n'est peut-être pas si compliqué que cela. Ça ne demande pas de moyens financiers ou technologiques extraordinaires. Il suffit de s'adresser à lui, tout simplement, de lui parler, de lui dire « Seigneur, viens à mon secours, j'ai besoin de toi, je reviens vers toi, voici Jean-Marc Lérigade ».

0: Dans la prétention qui est celle de ces médecines et celle de la sophrologie en particulier, il y a un élément que ne saurait nier le sophrologue, savoir une puissance agissante qui, au travers de lui, passe dans son patient. Et quand on lui demanderait quelle est la nature de cette puissance, il dira qu'elle est d'ordre humain, suivant qu'il est strictement humaniste. Mais la plupart disent non, elle est d'ordre divin, avec l'expression connue, elle est d'ordre cosmique. Mais quand on leur demanderait, mais connaissez-vous scientifiquement cette puissance? Ils diront qu'elle n'est pas mesurable, ils diront qu'elle est fluidique, ils diront qu'elle échappe à l'appréhension de la science exacte, mais qu'elle n'en est pas moins réelle.
1: Est-ce que face à cette prétention que les sophrologues ont de gérer une puissance transcendante, est-ce que face à elle, vous-même, vous diriez que cette puissance ne vient pas de Dieu?
0: Non, je ne le dirai jamais, parce que ce serait laisser entendre qu'il puisse y avoir dans ce monde une puissance, quel que soit son nom, qui échapperait à la souveraineté de Dieu. Mais alors, viendra aussitôt la question, mais comment est-ce qu'une puissance qui viendrait de Dieu, qui n'échapperait pas à la souveraineté de Dieu, peut être néfaste? Est-ce que Dieu fait des choses mauvaises, ce que d'aucuns imaginent et croient, hélas, alors que toute l'Écriture nous dit que Dieu est amour, que Dieu est juste, que Dieu est bon? Alors comment se fait-il que, disant que cette puissance n'échappe pas à Dieu, par ailleurs, je la dis néfaste?
1: Oui, alors en quoi est-elle véritablement néfaste à votre sens?
0: Elle l'est parce que, dans la connaissance que Dieu nous donne de ce monde au travers de l'Écriture sainte, il ne cache pas qu'il y a des régisseurs de ce monde, parmi lesquels les autorités, les dominations, et le plus haut placé d'entre ces puissances et dominations, la personne du prince de ce monde, appelé de différents noms de l'Écriture, malin, diable, menteur, auteur de tout le mal qui existe.

0: l'inverse de Dieu qui lui est fondamentalement bon. Il faut se rendre compte aussi que tout en invoquant parfois une certaine forme de transcendance, la sophrologie n'en considère pas moins que la guérison de l'être humain réside avant tout en lui-même. Nous retrouvons Maurice Ray.
1: Alors vous soulignez un aspect justement positif de la sophrologie, puisque tant de gens ont vis-à-vis d'eux-mêmes, vis-à-vis de leur constitution, une attitude négative, défaitiste, baisse les bras à tout bout de champ et attendent toujours des autres le secours dont ils auraient besoin. Alors, dans ce sens, le sophrologue dit une chose bonne, c'est qu'il encourage l'être à ne pas baisser les bras, à ne pas être celui qui renonce d'avance à remporter la victoire. Il veut le persuader du contraire. Mais est-ce que ce recours constant à la force de soi-même peut nous mener très loin? Autant croire qu'on peut se sortir de l'eau où l'on patauge en se tirant par les cheveux.
2: Parce que la foi chrétienne, finalement, tout en valorisant bien entendu l'individu et l'appréhension juste de soi-même, nous affirme que le salut, que la délivrance vient d'ailleurs.
1: Elle nous dit que l'homme par lui-même est incapable d'aucun véritable bien. Il peut être capable de bonnes actions, de bonnes pensées, de bons sentiments momentanés, mais du véritable bien, et en particulier de ce qu'on appelle le salut, c'est-à-dire la guérison, et finalement la victoire sur la mort qu'est la résurrection, l'homme en est totalement incapable. D'où la nécessité de la foi que Dieu nous offre. Et la foi, ce n'est pas un credo qu'on va mémoriser et qu'on va réciter. La foi, c'est une communion avec celui qui effectivement parle et nous donne d'entendre, de comprendre, de croire ce qu'il dit en vue de l'obéissance qu'il va atteindre à cause des promesses qu'il nous fait ou des ordres qu'il nous donne. Et c'est pourquoi il n'y a pas de salut en dehors de la foi en la parole de Dieu qu'est Jésus-Christ, incarnation, vérité, illustration, démonstration de cette parole que Dieu nous donne.

0: Tesserae vient de le souligner, la guérison avec un G majuscule et le salut ne pouvait être obtenu que par une relation nouvelle avec Dieu. Autrement dit, au moyen de la foi. Alors, comment trouve-t-on la foi ?
1: Oui, alors beaucoup pensent qu'ils ne l'ont pas reçu, ils ne l'auraient pas tombé dessus et par là même restent étrangers à cette offre si généreuse d'une intervention de Dieu. Or, la Bible dit très simplement que la foi vient de ce qu'on entend, et ce qu'on entend vient de la parole de Dieu. Alors, comment entendre la parole de Dieu ?
2: Bah, la lire, peut-être.
1: Bravo ! Et la Bible est le livre le plus répandu dans ce monde, mais est-ce qu'il est le livre le plus lu ? Est-ce que ceux qui en ont une l'ouvrent et prennent au sérieux ce qu'elle promet, ce qu'elle ordonne, ce qu'elle annonce ? Première question. Deuxième question, si on n'a pas la Bible entre les mains et si on a peut-être quelques difficultés à la lire soi-même, est-ce qu'on recourt à ceux qui peuvent nous introduire dans cette lecture, nous donner le chemin de l'illumination intérieure ou débroussailler ce qui dans notre esprit nous empêche d'entendre et de comprendre la simplicité de l'écriture? Je dis simplicité puisque Jésus a dit qu'il était même pour les enfants cet évangile et que c'est les intelligents compliqués et souvent sur-rationalisés qui au lieu d'entendre interprètent, au lieu d'écouter veulent tout de suite discuter. Alors je crois que la foi est liée à cette écoute persévérante, personnelle, par une lecture quotidienne de l'Écriture, avec l'aide parfois de journaux capables de nous aider parce qu'ils commentent le passage qu'on a à lire, ou alors dans la relation qu'on peut avoir avec un frère dans la foi, un pasteur, un chrétien à rencontrer, ou une chrétienne avec lesquelles on lit la parole et qui va peut-être en frère aîné ou en sœur aînée nous prendre par la main et nous apprendre à marcher dans cette découverte de la foi.
2: Donc à partir de ce moment-là, face au mal-être que l'on peut ressentir en soi-même, à votre sens, de nouvelles perspectives s'ouvriront.
1: Des perspectives qui sont d'autant plus réjouissantes que ceux qui s'y engagent dans ce chemin-là, par la foi, en font constamment la découverte et en rendre compte. Les témoignages des chrétiens sont parmi les plus réjouissants et les plus encourageants qu'on puisse entendre dans ce monde.
2: Maurice Rey, il y a plus de 50 ans que vous êtes maintenant pasteur. Est-ce que vous pouvez dire que cette présence de Dieu à vos côtés, cette présence dont vous parlez, vous a accompagné tous les jours de votre vie ?
1: Alors, elle m'a accompagné tous les jours de notre vie, d'abord sans que je m'en rende compte, parce que je suis comme beaucoup. J'ai marché religieusement, c'est-à-dire en écoutant ce que l'Église disait, les commandements qu'elle m'apprenait, la prière que je mémorisais, le sermon auquel j'étais joint de temps à autre, mais jusqu'à ce qu'on ait une foi littéralement personnelle, il a fallu que je chemine même jusqu'au bout de mes études qui m'avaient amené à mettre en pratique ce que je croyais être ma vocation pastorale. Mais dès l'instant où je suis entré dans ce ministère, alors je peux dire que il n'y a pas de jour où la parole de Dieu n'ait pas été, comme le dit une de ses paroles, la lumière sur mon chemin. L'homme ne vit pas de pain seulement, mais toute parole qui sort de la bouche de Dieu. Si, près de 60 ans après, je suis encore vivant et agissant et désireux de la faire connaître, c'est qu'elle m'a nourri et me nourrit encore tous les jours.

Quel ami j'ai trouvé en Jésus, il est plus proche de moi qu'un frère. What a friend I found, c'était Martin Smith du groupe Delirious. Il est malheureusement déjà temps de se quitter, rendez-vous pour le prochain Contre toute attente. Au revoir et à bientôt.

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0: Vous êtes toujours à l'écoute de Contre toute attente. Cela fait environ 34 minutes que nous sommes ensemble et nous parlons d'un peintre, Salvador Dali. C'est plutôt mes amis Fabrice Langrone et Philippe Malidor qui en parlent. Alors revenons à Dali. A-t-il réellement voulu faire passer un message dans son fameux tableau? Tous les détails que souligne notre ami Langrone méritent qu'on se pose la question. Dali, quant à lui, oppose des arguments esthétiques pour justifier ses choix.
1: Au sujet du Christ de Saint-Jean de la Croix, donc ce tableau que nous venons de commenter, Dali écrit en réponse à ses détracteurs: mon ambition esthétique dans ce tableau était complètement à l'opposé de tous les Christs peints par la plupart des peintres modernes, qui l'ont tous interprété dans le sens expressionniste et contorsionniste, provoquant ainsi l'émotion par la laideur. Ma préoccupation principale était de peindre un Christ beau comme le Dieu qu'il est. C'est presque une déclaration de foi, la dernière phrase. Et on dirait que Dali là, s'est exprimé très sérieusement, il n'avait pas l'air de plaisanter. L'œuvre de Dali, ou cette œuvre de Dali, est-ce qu'elle est théologique, est-ce qu'elle est idéologique ou principalement esthétique?
2: Je crois qu'elle est principalement esthétique. Et c'est un peu le sens d'ailleurs de la citation que tu as faite. Dali veut faire un Christ beau parce qu'il considère que le Christ est beau. Point. Et j'ai bien dit point. Finalement, toute la souffrance du Christ, qui est généralement représentée dans les scènes de la crucifixion, n'apparaît pas.
1: Est-ce que tu penses qu'il est conciliable de donner à la fois une interprétation théologique et esthétique de ce tableau? Je veux dire, est-ce que l'absence de clous dans les mains peut n'avoir qu'une valeur esthétique? C'est plus joli comme ça.
2: Il considère en tout cas que la souffrance n'est pas belle, et c'est pour ça qu'il enlève toute trace de souffrance, et il nous fait un Christ qui est presque un jeune et faible, qui ne correspond pas vraiment à la réalité, et c'est en cela qu'il y a erreur théologique.
1: Je pense à la parole d'Ésaïe, il n'avait ni éclat ni beauté pour attirer nos regards.
2: Tout à fait.
1: Donc effectivement, dans ce sens, le tableau de Dali, c'est tout à fait l'inverse. D'ailleurs, il n'est pas le seul à s'être rendu coupable dans ce cas de ce genre de choix. Parce que le Christ qu'on représente, il est toujours assez beau finalement. C'est un bel Américain blond.
2: Pas toujours.
1: Ça, c'est pas toujours.
2: C'est un peu exagéré, mais il est évident qu'il y a beaucoup de représentations du Christ qui en font un beau jeune homme. Et qui n'en font pas vraiment un martyr, qu'il était quand même. Cela dit, je crois qu'on peut tout à fait faire une représentation esthétique de la crucifixion et profondément théologique. Et on peut aller voir par exemple chez Chagall, où on a absolument ça.

0: Est-ce que tu pourrais nous décrire en quelques mots ce qui caractérise la technique de peinture de Dali? On n'en a pas parlé. En quoi est-ce qu'il tranche sur ses contemporains? Qu'est-ce qui caractérise son dessin?
1: Alors, je crois qu'il y a plusieurs caractéristiques. Notamment, il a un coup de pinceau très lisse, très beau, très unifié. On ne voit pas, comme chez beaucoup de peintres, la trace du pinceau. C'est presque une peinture vernie.
0: C'est presque de la photo.
1: C'est presque de la photo, et il y a des moments où on se pose la question. Il a aussi un coup de crayon vraiment très habile, une précision, un détail dans les muscles, par exemple, sur le Christ.
0: Oui, au niveau de l'anatomie, c'est absolument extraordinaire. Il y a cet hyper-réalisme d'à côté, et puis aussi ces corps, j'allais dire, trafiqués. Par exemple, un corps en semi-négatif ou une vision radiologique d'un corps.
1: Oui, il y a une grande variété de techniques, il y a une grande variété de traits, il y a une grande variété d'impressions chez Dali.
0: Il y a aussi les tableaux à double vue, à double vision, plutôt comme l'apparition du buste invisible de Voltaire.
1: Tout à fait.
0: Est-ce que tu peux expliquer en deux mots comment fonctionne cette technique? C'est le principe des carrés.
1: C'est le principe des trompe-l'œil, la technique du trompe-l'œil, où à partir de, par exemple, de plusieurs personnages, Dali figure une tête, et selon la distance à laquelle on se trouve, on verra d'abord les personnages ou d'abord la tête. Par exemple, c'est ce qu'on trouve dans le cas de Voltaire.
0: Oui, suivant le choix qu'on fait de regarder les couleurs claires ou les couleurs foncées.
1: Oui, c'est une manière de montrer deux choses, deux réalités superposées. C'est du surréalisme.

0: Carte postale, c'est une chanson de Francis Cabrel. En fait, une succession d'images dont certaines se superposent comme dans les peintures de Dali. Mais au fait, pourquoi parler de Dali puisque nos deux interlocuteurs ne cessent de mettre en doute sa bonne foi et sa cohérence? Pourquoi sommes-nous de ceux qui osent parler de ce monstre sacré, vendu aux compromissions de ce bas monde?
1: Finalement, pour le chrétien, quel est l'intérêt de l'œuvre de Dali? Bon, d'abord sur son œuvre et son personnage en général, et puis sur sa période mystique en particulier. En quoi ça intéresse un chrétien, finalement, Dali?
2: À partir du moment où il est très connu, il me semble nécessaire de savoir quel est le message qu'il véhicule, ce qu'il veut dire, ou ce qu'il dit en tout cas, même s'il ne veut pas le dire. Il me semble que ça peut être une manière de nous mettre en garde contre des interprétations trop détachées de ce qu'est la réalité biblique. Et en fait, c'est un peu ça qu'il nous montre, qu'un peintre qui n'est pas bien rattaché à la vérité biblique se laisse facilement abuser et fait un peu n'importe quoi. On pourrait faire une citation d'ailleurs de Dali. Il écrit dans Liturgical Arts en 1952: « Je vois bien sûr le danger démoniaque que courait l'art religieux à accepter les services d'artistes athées. L'idéal est indiscutablement que l'art religieux soit exécuté, comme il le fut à l'époque de la divine renaissance, par des artistes au génie aussi grand que leur foi. » Alors on peut se poser la question, si Dali se sent concerné par ça. Ça ne paraît pas évident. Dali, je ne sais pas s'il a une foi aussi grande que son art. Son propos est juste, je crois, et il illustre très bien du danger à confier une œuvre religieuse à quelqu'un qui n'est pas franchement religieux, qui n'a aucune connaissance de la religion et de la foi.
0: Vous l'avez compris, Fabrice ne se fait pas d'illusions sur l'engagement religieux de Dali.
1: Ce que nous retiendrons de cet entretien, c'est qu'il ne suffit pas de se réclamer de Dieu pour se croire sauvé par lui, pour estimer être dans son intimité. Peut-être les chefs-d'œuvre d'un Michel-Ange aident-ils à une certaine approche de Dieu. Lorsqu'on est absorbé dans la contemplation de ses œuvres religieuses, comme par exemple cette célèbre Pietà, on peut s'imaginer que le maître était un intime de Dieu. Mais c'est peu probable. Il était seulement artiste. Oui, seulement artiste. Artiste de son époque, c'est-à-dire adepte de Platon, amoureux de l'art et de la culture gréco-romaine, plus que de Dieu. Dieu se révèle lui-même comme un artiste dans la création. Mais il ne se laisse pas abuser par le talent de ses petits collègues. Leurs mains sont souvent meilleures que leur cœur. Or, Dieu dit dans la Bible, les hommes s'arrêtent aux apparences, mais moi, je vais jusqu'au fond du cœur.
0: Tout ça, c'est peut-être une simple question d'honnêteté. Si tu cherches la tendresse, ce n'est pas dur à trouver. Tu peux recevoir tout l'amour qu'il te faut pour vivre. Et si tu cherches la droiture, là, tu peux très bien être aveugle. On dirait qu'elle est si difficile à trouver. Honnêteté, c'est un mot si solitaire. Tout le monde est tellement faux. Honnêteté, on n'entend presque jamais ce mot. Et c'est surtout ça que j'attends de toi. Voilà ce que nous chante Bill Joel.

0: Si notre cœur était lisse, propre et net, comme les tableaux les plus parfaits de Salvador Dali, et s'il ressemblait à Dieu comme les anatomies du peintre, à des photos de corps bien réels, eh bien nous serions alors vraiment proches de notre Créateur. N'est-il pas décevant que notre contemplation de ce Christ, suspendu dans le vide, soit en quelque sorte gâchée par ce décortiquage théologique ? Non, il n'est pas interdit de jouir de l'art d'inspiration chrétienne. Mais il faut savoir qu'il est rarement exempt d'interférences parasites et parfois sournoises.
1: Ceci dit, continuons de savourer Dali, si le cœur nous en dit, mais souvenons-nous que c'est dans l'Évangile que nous trouverons le vrai visage de Jésus. John Littleton.

Nos amis Malidor et Langrone en ont fini avec Dali, mais n'ont certainement pas tout dit sur celui qui a élevé le délire paranoïaque et la mégalomanie au rang des beaux-arts. Le clone Dali s'est éteint, le peintre et son œuvre demeurent.

Voici les derniers moments de ce contre toute attente finissant. Et oui, tout a une fin, même les bonnes choses. Et il est signé Richard Kleiderman dans un arrangement personnel de l'hymne à la joie de Beethoven. Allez, au revoir et à la prochaine. Ce sera encore contre toute attente. Bye bye.

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Oui, avec un petit air des Alizés, c'était extrait de son album Paul Victoire, Joël Filin. Oui, un chanteur du groupe Jean 316 que vous avez sûrement déjà entendu sur radio. Bonne nouvelle, Jésus est là. Je ne suis pas seul. Jésus ne m'a jamais dit que je n'allais pas souffrir, mais il m'a promis de me donner suffisamment de force pour supporter l'épreuve. À cause de sa fidélité, je suis sûr de ne pas être seul, qu'il ne m'abandonnera jamais. Ses paroles sont des rayons de miel qui me donne des ailes pour le ciel. Oui, de très jolies paroles en créole. Radio Bonne Nouvelle, dans quelques minutes, vos amis de la Voix de l'Évangile. 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

0: Oui, superbe, c'est 101 violon sur Radio Bonne Nouvelle. Retrouvons tout de suite nos amis de la voix de l'Évangile.
1: La voix de l'Évangile, bonjour. Il nous est tous arrivé d'être un jour émerveillés par la nature. Un animal, un panorama extraordinaire, un goût, une odeur, un être humain. Devant la beauté d'une personne ou d'un paysage, la perfection d'un minuscule insecte, sans être chrétien, nous avons peut-être un instant pensé à Dieu. Quelqu'un a dû créer tout cela, quelqu'un l'a voulu. Nous écoutons le psaume 8, mis en musique et chanté par Pat Burning, et nous y reviendrons avec Marc Forio. Le psaume 8.

Lisons ensemble, dans l'Ancien Testament, le psaume 8. Éternel notre Seigneur, que ton nom est magnifique sur toute la terre. Ta majesté s'élève au-dessus des cieux. Par la bouche des enfants et de ceux qui sont à la mamelle, tu as fondé ta gloire pour confondre tes adversaires, pour imposer silence à l'ennemi et aux vindicatifs. Quand je contemple les cieux, ouvrage de tes mains, la lune et les étoiles que tu as créées, qu'est-ce que l'homme pour que tu te souviennes de lui, et le Fils de l'homme pour que tu prennes garde à lui? Tu l'as fait de peu inférieur à Dieu, et tu l'as couronné de gloire.

cèdres de la montagne le bénissent. L'insecte bourdonne ses louanges. L'oiseau le chante dans son feuillage. La foudre fait éclater sa puissance et l'océan proclame son immensité. L'homme seul, continue-t-il, a osé dire « Il n'y a pas de Dieu ». La nature est-elle si loin de lui qu'il ne l'ait pu contempler? Ou la croit-il le simple résultat du hasard? Mais quel hasard a pu contraindre une matière désordonnée et rebelle à s'arranger dans un ordre si parfait? Qui n'a pas contemplé un champ de blé, une simple prairie sur lesquelles le vent frais passe, couchant légèrement sur son passage chaque épi, chaque brin d'herbe? Qui n'a pas admiré les chaînes de montagnes ou ces pics enneigés ou écouté le gazouillis des oiseaux? Nous sommes à une époque où plus que jamais on parle de verdure, de retour à la nature. Même à la campagne, ceux qui sont habitués à la nature n'hésitent pas à prêcher aux citadins cette qualité manquante dans les villes, à savoir la nature. Nos villes, devant une intoxication grandissante, comptent de nombreux écologistes. Plus que jamais, on entend parler du vert, du besoin d'espace vert. Le vert scié à l'urne, disait un quotidien suite à une campagne pour les élections. Et il ajoutait, les sondages traduisent tous une très forte poussée verte et c'est à qui se repeindra le plus vite à la chlorophylle. Nouvelle mode, propagande électorale, politique, philosophique. Certes, nous pouvons trouver bien des motifs face à un tel sujet. Mais n'y a-t-il pas aussi une certaine prise de conscience face à un environnement qui tend à disparaître, que nous n'avons souvent peut-être pas assez apprécié et qui n'existe plus guère? Les espaces verts, les arbres, les fleurs, les oiseaux. Certains promoteurs font creuser un parking souterrain sur l'emplacement d'un square. D'autres personnes voient disparaître la rangée d'arbres située non loin de leurs fenêtres et qui leur apportaient un peu de verdure. Cela pour agrandir la route et faciliter la circulation. Certes, le progrès est louable, mais bon gré mal gré, la nature semble souvent n'être plus au goût du progrès et par là même nous manquer énormément. La Bible n'est pas un livre de science, mais elle nous dit combien la nature prouve et démontre l'existence de Dieu. Si l'homme aujourd'hui avance dans une technique des plus avancées, s'il peut aller et marcher sur la lune, personne ne peut encore fabriquer la fleur ou le minuscule insecte des champs. La nature se trouve pourvue d'une donnée merveilleuse, la vie. Dieu seul donne cette vie, dit la Bible. « Au commencement, Dieu créa », déclare-t-elle. « Tout a été voulu par lui, les plantes, les oiseaux, les plaines, les forêts. » Dans notre texte, l'auteur David voit la gloire de Dieu, c'est-à-dire sa manifestation au sein de la création. Il veut nous entraîner avec lui dans sa découverte, nous associer à sa joie, à sa louange. Il dit, en parlant de Dieu, « Notre Seigneur, notre Maître », nommant ainsi celui devant qui l'homme ne peut volontairement que s'incliner et découvrir, reconnaître sa toute-puissance. Nous sommes émerveillés. C'est le Seigneur. Il est possible à tous de les découvrir, de le reconnaître, de l'aimer. C'est le Seigneur de l'ensemble des croyants, de chaque homme aussi, comme Dieu le voudrait, le Seigneur de tous ceux qui l'acceptent comme l'auteur, le chef suprême de toutes choses. David désire associer sa louange à tous, puisque le Seigneur est non seulement celui de David, mais aussi de tout homme, de tout être croyant qui l'aime avant tout. David exhorte donc tous ceux qui croient à la gloire de Dieu et reconnaissent sa grandeur à se joindre à lui, à faire leur ses sentiments, tout ce qu'il ressent. Que ton nom est magnifique sur toute la terre. David établit un parallèle entre le nom de Dieu et l'image de la terre. Pourquoi rapproche-t-il ce nom à la terre? Parce que le nom de Dieu, le sceau de Dieu, cette marque de fabrication, est pour notre esprit le résumé de tout ce que Dieu nous a révélé de sa gloire. Nous ne pouvons que nous sentir limités face à son infinie grandeur, tout petit et à court d'expression, face au déploiement de ses richesses, où chacune le révèle.

Là un peu plus. Le psalmiste David voit le nom de Dieu inscrit et manifesté dans les splendeurs de l'univers. Le ciel étoilé, par exemple, qu'il pouvait voir et contempler, dont il pouvait jouir depuis le toit de son palais. Aujourd'hui, il en est de même pour nous. Si nous nous donnons la peine de nous arrêter pour contempler l'univers qui nous entoure, tout révèle une certaine gloire de Dieu. Tout laisse deviner l'intervention de données extérieures à la terre. Une connaissance, oh combien extraordinaire, est entrée en jeu et se trouve exprimée soudain sous nos yeux. Quelle merveille qu'une fleur, quand je prends le temps de la contempler. Et quelle différence incomparable avec la fleur artificielle, même parfumée. Notre vue est ainsi faite que du premier coup d'œil, ou dès le premier regard, nous distinguons aisément le vrai du faux, le véritable de l'imitation. Combien majestueuses les montagnes, quelle beauté dans ces pics enneigés, ces flocons blancs, quelle immensité l'océan et ses profondeurs. Oui, tout dans la nature manifeste qu'il y a quelqu'un de plus, qu'il y a un Dieu. Tout exprime une certaine gloire de ce Dieu. Comment comprendre cette donnée extraordinaire que nous offre l'univers? Pourquoi ne pas accepter qu'il y a un Dieu, comme le dit l'Écriture? Au commencement, Dieu créa. La nature est-elle si loin de l'homme qu'il ne l'ait pu contempler? S'exclamait Chateaubriand. Voltaire lui-même, bien qu'athée, déclarait ne pas pouvoir songer qu'une horloge existe et n'est point d'horloger devant l'ingéniosité de la machine. Il semblait ne pas pouvoir accepter la nature sans quelqu'un derrière elle. Admettre ce quelqu'un, cette puissance, c'est bien, mais il ne faut pas en rester là. Comprenons-nous que ce nom magnifique, inscrit dans les splendeurs de l'univers, est celui du Dieu créateur? Tournons-nous vers lui en le reconnaissant et aimons-le.

Toute la nature parle de Dieu, toute la création parle du Créateur. Il n'y a que l'homme qui refuse souvent cette idée. Jésus a dit « Je suis la résurrection et la vie. Celui qui croit en moi vivra même s'il meurt. Et quiconque vit et croit en moi ne mourra jamais. » Éternel notre Seigneur, que ta gloire est admirable. Éternel notre Seigneur, que ton nom est magnifique. 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

Oui, sur les bonnes nouvelles, la rose jaune du Texas, the yellow rose of Texas. Visa, un groupe que vous connaissez déjà, vous avez déjà entendu sur Radio Bonne Nouvelle, Je serai là, tiré de leur album Un peu d'amour. Oui, je serai là, oui, Jésus est toujours près de nous, Dieu est avec nous. 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

0: Oui, sur Radio Bonnevelle, c'était le grand orchestre de Mantovani. Et il est temps de retrouver nos amis de Perspective Réformée. 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
1: Chers amis, vous êtes à l'écoute de l'émission Perspective réformée du pasteur Paul Mbungampindi.
2: Chers auditeurs et auditrices, nous continuons notre série de messages sur comment naître de nouveau et grandir dans la foi. La fois dernière, nous avions parlé de l'homme qui est devenu pécheur après avoir été créé par Dieu, et nous avions posé la question du comment l'homme créé bien peut devenir mauvais et peut devenir pécheur. Et nous étions en train d'expliquer comment est-ce que le péché est entré dans le monde et dans la vie de l'homme. Et nous parlions du serpent et de la tentation qu'il a exercée sur l'homme et la femme. Réalisons le texte. Réalisons ce que le serpent dit à l'homme et à la femme. Le serpent dit, Dieu sait que le jour où vous en mangerez, c'est-à-dire du fruit, de l'arbre de la connaissance du bien et du mal, le jour où vous en mangerez, vos yeux s'ouvriront et que vous serez comme des dieux qui connaissent le bien et le mal. Le serpent présente Dieu à l'homme et à la femme comme un menteur qui leur cache le fait que la consommation du fruit de l'arbre de la connaissance du bien et du mal les changerait en êtres divins capables de posséder et de maîtriser le bien et le mal. Bien, la désobéissance de l'homme, c'est-à-dire le choix que l'homme exerce de suivre ce que le serpent lui dit, démontre que ce dernier est l'origine du mal qui l'affecte. Bien, après leur désobéissance, l'homme et la femme possèdent effectivement la connaissance du bien et du mal. Mais contrairement à ce que le serpent leur avait dit, ils ne deviennent pas comme des dieux. Non, au contraire, ils deviennent mortels. La connaissance du bien et du mal en dehors de la présence de Dieu produit en l'homme une instabilité existentielle qui le pousse à tendre de plus en plus et toujours vers le mal plutôt que vers le bien. La Bible dit « L'Éternel vit que la méchanceté de l'homme était grande sur la terre et que chaque jour son cœur ne concevait que des pensées mauvaises. » Genèse chapitre 6, verset 5. Désormais, l'homme image mais séparé de son origine, n'a plus de réalité sur laquelle fonder son existence. L'homme est l'image de Dieu, mais cette image est séparée de Dieu qui est son origine. Donc, l'homme devient instable. La mort physique qui ramène l'homme à la poussière, qui est sa matière première, est la représentation concrète de la mort spirituelle qui le frappe à cause de sa séparation avec Dieu. Maintenant, l'homme est séparé de Dieu, son créateur, la source de son ordre et de son équilibre. L'homme devient lui-même désordre, déséquilibre et instabilité. Séparé de Dieu, son origine, l'homme n'a plus de destination. Séparé de Dieu, son point de départ, l'homme n'a plus de point d'arrivée. Mais malheureusement, son péché le met en mouvement et le dirige non plus vers Dieu, mais loin de Dieu. Mais s'éloigner de Dieu, le Créateur, c'est s'éloigner de la vie, c'est se diriger vers le néant, vers la mort. Les conséquences qui affectent l'homme à cause de sa séparation avec Dieu sont d'ordre spirituel, moral et physique. La conséquence spirituelle concerne la rupture de la communion de l'homme avec Dieu. Par sa désobéissance, d'amis, l'homme est devenu ennemi de Dieu, ennemi de la sainteté de Dieu. Il est toutefois vrai que malgré sa désobéissance, l'homme est toujours aimé de Dieu, mais l'amour de Dieu n'altère pas sa justice. Parce que, rebelle contre Dieu, l'homme est reconnu coupable devant la justice de Dieu et il est destiné à la mort. L'apôtre Paul écrit, « Car tous ont péché et sont privés de la gloire de Dieu. » Romains chapitre 3, verset 23. Car le salaire du péché, c'est la mort. Romains 6, 23. Maintenant que nous avions péché, nous sommes spirituellement morts et physiquement mortels. Nous sommes spirituellement aliénés de Dieu, notre Créateur. La conséquence morale de la désobéissance de l'homme devant Dieu est la perte de sa capacité à maîtriser son esprit, son âme et son corps. L'homme séparé de Dieu ne devient pas seulement étranger devant Dieu, mais aussi étranger devant lui-même. L'homme séparé de Dieu ne sait plus qui Dieu est et ne sait plus non plus qui lui-même est. En voulant obtenir sa liberté par rapport à Dieu, l'homme a perdu sa liberté par rapport à lui-même. L'homme est désormais esclave de lui-même, esclave de ses mauvais désirs, esclave de ses passions. L'homme pécheur est devenu donc un être en crise, un être déchiré entre le bien qu'il sait mais ne peut faire et le mal qu'il aborde mais est incapable d'éviter. Voir Romains 7, 14 à 24. Désormais, à cause de notre nature pécheresse, nous sommes des êtres en crise, des êtres malades qui ne sont pas ce qu'ils veulent être et ne veulent pas être ce qu'ils sont, de pécheurs invétérés sans avenir. La conséquence physique la plus visible de notre séparation avec Dieu est notre mortalité. Nous mourons non parce que créés mortels, mais parce que séparés de Dieu, qui est la source de la vie et de notre vie. La mort physique nous atteint de diverses façons ou de diverses manières. La vieillesse est considérée comme la porte qui ouvre la vie limitée de l'homme à la certitude de la mort. Mais les humains ne meurent pas seulement parce que affectés par la vieillesse. La séparation d'avec Dieu livre l'homme à la merci des agents biologiques et chimiques qui provoquent les différentes maladies psychosomatiques qui sont malheureusement le lot de l'humanité déchue. La maladie rend la vie humaine pénible et réduit sa durée. Psaume 90, nous pouvons voir ces psaumes et voir la fragilité humaine. Les hôpitaux attestent non pas que quelques humains soient malades, mais plutôt que l'humanité tout entière est maladive. La compréhension de la condition pécheresse de l'homme et de ses conséquences spirituelles, morales et physiques prépare à la compréhension de l'urgence de la nouvelle naissance. L'apôtre Paul s'exclame « Qui me délivrera de ce corps de mort ?» Romains 7, 24. Posons de nouveau la question de la nouvelle naissance. Pourquoi naître de nouveau? La seule sortie pour l'humanité entraînée dans la course vers la mort est le retour vers Dieu. Il faut que l'homme qui fuit loin de Dieu s'arrête et fasse volte-face et revienne vers Dieu. Mais une volte-face ou bien le retour vers Dieu est impossible si Dieu n'intervient pas pour avant tout réduire notre course effrénée vers le mal et nous redonner une nouvelle existence. Le don de la nouvelle vie par Dieu en Christ s'appelle la conversion. L'apôtre Paul écrit « Si quelqu'un est en Christ, il est une nouvelle créature, les choses anciennes sont passées, voici toutes choses sont devenues nouvelles, et tout cela vient de Dieu qui nous a réconciliés avec lui-même par Jésus-Christ. » 2 Corinthiens 5, 17 à 21. Pourquoi naître de nouveau? Nous devons naître de nouveau pour éviter la colère de Dieu qui certainement atteindra tous ceux qui s'endurcissent à poursuivre leur course mortelle malgré l'offre de la nouvelle vie en Jésus-Christ. Dans l'évangile de Jean, Jésus affirme « Car Dieu a tant aimé le monde qu'il a donné son Fils unique afin que quiconque croit en lui ne périsse point, mais qu'il ait la vie éternelle. Dieu, en effet, n'a pas envoyé son Fils dans le monde pour qu'il juge le monde, mais pour que le monde soit sauvé par lui. Celui qui croit en lui n'est point jugé, mais celui qui ne croit pas est déjà jugé parce qu'il n'a pas cru au nom du Fils unique de Dieu. » Donc, rappelons ce que nous avions dit dans notre sermon précédent. Nous avions expliqué pourquoi est-ce que l'homme est pécheur et pourquoi est-ce qu'il doit naître de nouveau. Nous avons expliqué que l'homme a créé le monde et l'homme en parfait état. Mais voilà que à cause de la désobéissance de nos premiers parents, l'homme est tombé dans le péché. Le péché de l'homme crée donc la séparation avec Dieu, et la séparation avec Dieu amène à des conséquences spirituelles, morales et physiques, dramatiques et déplorables pour l'homme. Désormais, nous sommes devenus ennemis de Dieu. Alors, pourquoi naître de nouveau? Bien, il faut naître de nouveau pour sortir de l'inimité, pour ne plus être ennemi de Dieu, mais plutôt devenir ami de Dieu. C'est la raison pour laquelle nous devons accepter le Christ comme notre sauveur personnel. Je ne veux pas continuer cet enseignement sans faire appel à tous ceux qui ne connaissent pas le Christ, à tous ceux qui continuent à vivre dans leur péché, de venir à Jésus-Christ pour le recevoir comme leur sauveur personnel. Ils doivent confesser leur péché, ils doivent reconnaître qu'ils vivent en rébellion contre Dieu et que s'ils continuent comme ça, ils ne peuvent que finir par la mort éternelle. Bien, ils peuvent venir à Jésus-Christ, ouvrir leur cœur, accepter le pardon qu'il nous offre gratuitement et le recevoir comme leur sauveur personnel. Il est très important d'être enseigné de Dieu, mais pour que l'enseignement que nous donnons sur la nouvelle naissance puisse être effectif, il faut que nous puissions nous-mêmes naître de nouveau avant. Donc, j'encourage ceux qui ne sont pas chrétiens de recevoir le Christ avant de comprendre comment grandir dans la foi. Nous nous arrêtons ici pour aujourd'hui. Nous allons continuer notre série d'enseignements sur comment naître de nouveau et grandir dans la foi prochainement. Mais je veux faire savoir à nos auditeurs que nous avons des copies de notre sermon. Nous pouvons les donner à ceux qui veulent bien les demander. Et l'adresse vous sera donc communiquée à la fin de notre émission. Que le Seigneur vous bénisse. Amen.

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Dans l'attente de notre prochaine émission, nous vous disons au revoir et à Dieu seul la gloire.

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Oui, c'était deux chants de louange tirés de l'album du groupe EXO, Éclat de, oui, près de toi et digne es-tu l'agneau de Dieu, oui, Jésus-Christ, parole créatrice, Dieu lui-même venu sur terre, oui, près de toi, je voudrais être. 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

Et sur Radio Bonne Nouvelle, votre émission Vérité Évangélique tirée d'un album intitulé Island Praise, oui, l'air des Alizés pour louer le Seigneur, de chants de louanges, je suis libre, I am free. Il a cassé les chaînes, la bataille est gagnée, l'agneau est mort, digne est son fils. Oui, l'agneau de Dieu Jésus-Christ est mort à la croix, notre place, oui, il est ressuscité, le troisième jour, il est vivant. Et keep on singing, continue à chanter, il te garde quand tu sors, il te garde dans ses bras. Oui, le Seigneur est avec toi, alléluia, à son saint nom. 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

0: Parole de vie.
1: Qu'ils sont beaux les corps de nos champions. Ce corps, plus adulé que sublimé, envahit toutes nos représentations du bonheur. Dans les années du droit à la santé, le corps rime avec jeunesse, beauté, épanouissement, liberté. Malheur à celui qui ne rentre pas dans ces critères de santé, il est hors norme. C'est le cas par exemple du troisième âge qui revendique sa place dans la fête du corps. Christian Combat a publié un amusant pamphlet sur la difficulté d'être vieux dans notre société. Éloge de l'âge dans un monde jeune et bronzé, c'est le titre de son ouvrage paru chez Robert Laffont. Autrefois caché, ce corps est désormais partout exhibé. C'est lui qui donne le « la » de la forme du bien.

C'est à cette confusion relevée par Daniel Dejardin et entretenue par une mauvaise relation au corps que va faire maintenant référence Henri Bachet. Pour vivre heureux, vivons cachés. Dans quelle mesure ce dicton peut-il s'appliquer au corps? C'est ce que nous allons savoir en écoutant la réflexion d'Henri Bachet par la voix de Farid Gilani.

Disons-le d'emblée, notre relation au corps est plutôt ambiguë. Nous ne savons pas qu'en faire et c'est sans doute le fruit de notre éducation, toute tournée vers la maîtrise des émotions, faisant la part belle à la vie intérieure. On a horreur de la façade. Tout récemment, un hebdomadaire répertoriait les tenues qu'il fallait adopter pour travailler dans telle ou telle entreprise. Savez-vous que le fin du fin pour un banquier privé genevois est de porter un costume de classe légèrement élimé? Autrefois, chez les gens de la campagne, le corps était emballé, non pour plaire, mais plutôt pour le rendre plus fonctionnel. Certes, on mettait l'accent sur la propreté, mais ceux qui changeaient de costume tous les ans étaient plutôt mal vus. Par contre, le viticulteur ou l'agriculteur qui achetait régulièrement une nouvelle vigne ou un nouveau cheval et mettait un point d'honneur à présenter un champ tiré au cordeau recevait les louanges de la communauté. Le travail était valorisé, tout ce qui touchait son domaine l'était aussi, mais le corps, lui, n'était qu'un instrument comme un autre, au service de la besogne à accomplir. D'ailleurs, le paysan qui cherchait à se marier jaugeait plus le corps de la femme en fonction de sa puissance de travail qu'en fonction de sa beauté ou de sa représentativité sociale. Bien sûr, de la nécessité était née l'idéologie, il était normal d'assujettir ainsi sa personne à l'objectif communautaire. On n'avait pas peur de souffrir, de priver ce corps pour le rendre plus docile à la tâche. Les enfants de ces générations de trimeurs ont bien compris que cela n'amenait ni le salut ni le bonheur. On a été plongé dans deux guerres mondiales, plusieurs génocides, une guerre froide et finalement une société à deux vitesses où le fossé entre riches et pauvres s'accroît de plus en plus. Il ne faut pas en vouloir à ces sceptiques de ne plus croire aux vertus du passé. Vaut-il encore la peine de brider son corps et de le réduire en esclavage ?

Marilyn, pointant la voix vers celui qui est descendu jusqu'à nous, en chair et en os, le Christ Sauveur dont nous fêtons la naissance chaque année, un certain 25 décembre. Si le corps, autrefois, était surtout conçu comme un outil de travail, eh bien aujourd'hui, va nous expliquer Henri Bachet, il est maquillé, bichonné pour se montrer et s'exhiber. C'est le règne du paraître. Quand on sait alors que Jésus se définit, comme d'ailleurs Dieu lui-même dans les écrits de l'Ancien Testament, par cette expression « je suis », on semble loin d'être sur le chemin qui mène à la vie, la vraie.

0: barrer son corps pour mieux se masquer. Mais quelle illusion! Et quelle souffrance à venir, peut-être aussi. Il serait tellement plus simple, peut-être, et plus reposant, d'aimer son corps comme il faut, comme il l'est, sans en faire un souffre-douleur, comme autrefois, ni une idole, comme aujourd'hui.
1: Aujourd'hui, la bête de travail semble de l'ordre de la préhistoire, surtout dans une civilisation vouée au loisir. Le corps reste le même, il est seulement valorisé ou survalorisé différemment. Avec la mécanisation, l'industrialisation et la standardisation de la production, y compris dans le domaine de l'agriculture, il n'y a plus guère de possibilité d'être quelqu'un, de sortir de l'anonymat. Autrefois, le paysan pouvait être fier de son lopin de terre. La boulangère avait un pain différent de sa concurrente. Le charcutier gardait jalousement ses secrets de fabrication. Maintenant, au fast-food, ça ne se passe plus comme ça. Il ne reste donc souvent à l'homme ou à la femme d'aujourd'hui que son corps pour se mettre en valeur. D'autant plus que nous vivons dans la culture de l'écran qui nous éduque à utiliser plus nos émotions que notre raison. C'est facile pour le banquier genevois de porter un costume élimé alors qu'il peut inviter ses amis à dîner sur la pelouse d'une immense propriété. Mais la midinette de banlieue, comment peut-elle attirer l'attention et dire au monde qu'elle existe? Elle va s'investir dans des toilettes, bichonner son corps, se maquiller, se tenir en forme, maigrir, être à la mode, s'exhiber, quoi. J'ai toujours été étonné de voir des filles dans les bidonvilles de Lima sortir de leur cahute habillées comme des Barbies. Maintenant, c'est l'ensemble de la société qui vit à ce rythme de l'exhibition. Se montrer n'est plus tabou ou un péché. Les marchands ont bien compris ce revirement qui est certes dû à une évolution de la morale, mais également à des transformations socio-économiques. L'économie a orienté une partie de sa production vers l'industrie du corps et a rejoint ainsi des désirs humains pour les combler. Elle est en pleine expansion, puisqu'elle englobe à la fois la chirurgie esthétique, les transplantations d'organes et l'amélioration du patrimoine génétique de l'individu. La publicité n'est que le relais de cette fantastique montée en puissance des industriels du corps. Actuellement, cette économie nous fait vivre. Il y a bien des chômeurs en moins parce que monsieur coupe sa barbe avec un rasoir double lame et que madame se frotte tous les matins au gingembre. Mais le rapport au corps n'a guère changé depuis nos parents. Eux le surexploitaient à des fins de travail et nous le conditionnons comme une vulgaire marchandise pour vendre nos personnalités.

0: Alors, le corps à négliger ou à encenser? Voici l'extrait d'un écrit du plus important des apologistes du IIe siècle, Justin.
1: Si vraiment la chair n'a aucune utilité, pourquoi le Christ l'a-t-il guéri? Et surtout, pourquoi est-il allé jusqu'à ressusciter des morts? Quel était son but? N'est-ce pas pour nous montrer comment doit se passer la résurrection? Comment d'ailleurs a-t-il ressuscité les morts? Était-ce les âmes ou les corps? D'évidence, c'était les deux ensemble. Si la résurrection ne devait être que spirituelle, il aurait dû, lors de sa propre résurrection, montrer son corps gisant d'un côté et de l'autre son âme telle qu'elle est. Mais il n'a rien fait de tel. Il est ressuscité avec son corps, convaincu que la promesse de la vie concernait aussi celui-ci. Pourquoi est-il ressuscité dans sa chair crucifiée, si ce n'est pour montrer la réalité de la résurrection de la chair? Voulant convaincre ses disciples, qui refusaient d'admettre qu'il fût ressuscité réellement avec son corps, il s'offrit à être touché par eux et leur montra les traces des clous dans ses mains. Mais comme il ne pouvait encore admettre que c'était lui et lui dans son corps, il leur demanda de manger avec eux. Et il mangea du miel et du poisson. C'est ainsi qu'il leur prouva que la résurrection se ferait dans notre corps réel de chair.
0: Les derniers mots de cette émission consacrée au salut du corps reviennent à notre invité du jour, Henri Bachet, qui s'exprime toujours par la voix de Farid Djellani.
2: Bon gré, mal gré, les chrétiens aussi participent à cette économie de la beauté physique. Jetez simplement un coup d'œil dans votre salle de bain. Comment faudrait-il se comporter? J'avancerai deux idées vieilles comme le monde. Celle du repos dominical et celle du jeûne. Au labeur forcené, Dieu n'oppose pas la loi du moindre effort, mais le repos du septième jour. Laissons notre corps se reposer de temps en temps. Se reposer du maquillage, de sa sophistication à outrance, de sa mise en valeur perpétuelle, du stress que nous lui imposons pour être soi-disant en forme. Il a aussi droit à nos égards, ce corps. Et pourquoi ne pas jeûner de temps en temps? Cela ne concerne pas seulement la nourriture. On pourrait aussi jeûner de s'exhiber. En somme, derrière toute cette survalorisation du corps se profile la grande peur de ne pas se faire aimer. Suis-je encore aimable avec 10 kilos en trop, des muscles flasques et le dégoût pour le vélo? Un jour, nos enfants, comme ceux des générations précédentes, en auront marre de toutes ces simagrées autour du corps, car ils découvriront eux aussi que ni le fitness, ni l'esthétique, ni la nourriture bio ne sauveront leur corps mortel.

Voilà, il est temps de se quitter. Je vous rappelle encore l'adresse à laquelle vous pouvez nous écrire. Parole de vie, boîte postale 502 75 666 Paris. Je répète, parole de vie, boîte postale 502 75 666 Paris. Au revoir et à bientôt.

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grandi dans une famille catholique non pratiquante. Les seules fois où on allait à l'église lorsque j'étais jeune, c'était à la messe de Noël, lors des baptêmes ou encore lors des décès. Donc, j'ai pas connu vraiment Dieu lorsque j'étais jeune. Puis, j'étais pas attiré non plus par les choses spirituelles. J'étais comme à peu près la plupart des jeunes de mon âge. Je vivais selon la société, puis je faisais ma vie sans trop me poser de questions. Et puis, c'est à l'université que j'ai rencontré une jeune fille qui s'appelle Sarah, qui aujourd'hui est mon épouse, qui, elle, était déjà chrétienne évangélique, elle croyait en Dieu. Et ce qui m'a frappé chez cette personne-là, c'est qu'elle avait vraiment des valeurs et des principes bien arrêtés. Elle savait en quoi elle croyait, elle savait où est-ce qu'elle s'en allait, elle avait des réponses à des questions que moi, je n'avais pas. Et puis, mais ça ne... Je respectais ses choix, je respectais ça. Puis un jour, à ma fête, elle m'a offert une Bible. Elle m'a donné une Bible en me disant, si un jour tu as envie de lire la parole de Dieu, ben, tu auras une Bible pour la lire. Donc, j'ai commencé à lire la Bible. Je disais un chapitre par soir. Je m'étais mis ça comme règle. Et puis, mais je comprenais plus ou moins que ce qui était écrit dans la Bible parce que je comprenais plein de petites parcelles sans réussir à mettre ça dans un ensemble. C'est un peu comme un casse-tête où je vois chaque petit morceau, mais je réussis pas à voir l'ensemble du message, la parole de Dieu. Par la suite, Sarah m'a invité à aller assister à l'assemblée, aller voir un dimanche matin comment ça se passe et puis voir comment sont les gens. Et puis par curiosité, j'ai décidé d'aller faire un tour puis d'aller voir comment ça se déroulait à cette église-là, voir quelles étaient les différences aussi avec ce que j'avais vu à l'église catholique. Et puis, je suis allé quelques dimanches, puis un bon dimanche, il y a un homme de cette église-là qui connaît bien la parole de Dieu, qui nous avait invités à dîner, moi et Sarah, puis le père de Sarah. Et puis, lors de ce dîner-là, on a commencé à parler d'une personne qui venait de décéder, une personne qui croyait en Dieu, qui venait de décéder. Et puis, l'homme en question dit « Elle est aujourd'hui partie pour la gloire ». Et puis ça m'a frappé parce que c'était la première fois que je voyais quelqu'un qui associait la mort à la gloire. Pour moi, la mort, on parlait d'un temps de repos, d'une délivrance, mais jamais d'un moment de gloire. Donc ça m'a vraiment interpellé là, dans un premier temps. Et puis juste avant de quitter, à ce même dîner-là, l'épouse de cet homme-là m'avait remis un petit dépliant. Où est-ce qu'on décrivait les deux natures de l'homme, c'est-à-dire la nature pécheresse et la nature spirituelle. Et puis, à la lecture de ce dépliant-là, c'est là que j'ai compris que j'étais pécheur. Je lisais la description de la nature pécheresse et je me reconnaissais dans ça. Et c'est là que j'ai compris que j'étais pécheur, que j'étais perdu. Et puis, suite à ce dîner-là, ça m'a amené à me poser plusieurs questions existentielles que je m'étais jamais vraiment posées auparavant, à savoir où est-ce que je m'en vais, c'est quoi la vie, c'est quoi la vie pour moi, qu'est-ce que je fais ici sur Terre. Je me disais, il y a quelqu'un qui m'a placé ici un jour, mais pourquoi, qu'est-ce que je viens faire, je le sais pas. Et puis, je me disais, la vie, ça peut pas être juste aller à l'école, travailler, et puis il y a sûrement quelque chose derrière ça ou après ça, il y a sûrement quelque chose en quelque part. Donc, je cherchais des réponses que je trouvais pas. Et puis, donc par la suite, j'ai commencé à suivre des cours d'enseignement biblique pour essayer de mieux comprendre justement la parole de Dieu que je continuais de lire et que j'essayais de comprendre. Et c'est là que j'ai compris que le plan de Dieu, c'est là que j'ai compris que Jésus-Christ était descendu sur la terre et était mort à la croix pour les pécheurs comme moi, pour les personnes qui étaient perdues. Et puis, donc une fois que j'ai eu compris ça, c'est lors d'une prière que j'ai demandé au Seigneur, j'ai dit, je vois vraiment que je suis perdu, je m'en vais nulle part, je sais pas où, je cours après quelque chose, mais je sais pas quoi. Et puis je lui ai dit, s'il y a quelqu'un qui peut me sauver, c'est bien toi. Donc je lui ai demandé de me sauver, de s'occuper de moi. Et puis, suite à ça, j'ai vu un peu ma vie transformée dans le sens où j'ai commencé à me détacher des choses matérielles. J'ai commencé à prendre plaisir à lire la parole de Dieu, à prendre plaisir à vouloir connaître Dieu encore plus. Et puis, également, à me détacher un peu des choses de la société. Et puis, c'est comme ça que le Seigneur est entré dans ma vie, puis qui a transformé ma vie. Ça fait maintenant 4 ans, et puis je regrette pas ce choix-là.

Bonjour à tous, c'est Moïse, c'est la rentrée et on peut s'affairer ici et là. Courir, rentrer dans la voiture, appeler son épouse pour être sûr que les courses sont bien faites, envoyer un message au cousin que l'on a vu durant cet été, profiter de l'instantanéité du monde moderne. Samuel Knopp a voulu faire l'inverse, découvrir le voyage à pied. Il a traversé l'Europe pendant 18 mois, de Gibraltar à Istanbul, prendre un autre rythme. Et si vous voulez découvrir ce rythme, les paysages magnifiques qu'il nous livre dans son exposition de photos, n'hésitez pas à aller à la MVC de Bayonne, 11 rue Georges Bergès. Cette exposition est organisée par l'association AMAR. Cette exposition culminera lors d'une conférence ce vendredi 4 septembre à 19h à la Maison de la vie citoyenne de Bayonne au centre-ville, 11 B rue Georges Bergès. L'entrée et la participation sont libres et sans réservation. N'hésitez pas à venir rencontrer Samuel Knopp qui nous racontera ce magnifique périple qu'il a accompli à travers l'Europe.

m'appelle Henri Jimenez. Pour résumer rapidement ma vie, donc ma passion était les arts martiaux. J'ai été donc sportif de haut niveau, ceinture noire 3e Dan, vainqueur de la Coupe de France, médaillé de bronze aux Internationaux de France, champion Rhône-Alpes et membre de l'équipe de France. J'ai été instructeur fédéral, responsable de commission d'arbitrage. Mon parcours de sportif m'a amené au travers des arts martiaux à rechercher une certaine philosophie, une certaine voie, une certaine sagesse. Et dans l'art martial, je n'ai découvert que spécialement que la violence, l'orgueil et le pouvoir, puisque j'ai créé 4 clubs d'arts martiaux, j'avais plus de 120 élèves, et j'ai découvert au fur et à mesure de mon parcours dans les arts martiaux, j'avais un vide, j'avais quelque chose qui me manquait, et pourtant au travers des arts martiaux, je recherchais la sagesse. Des événements douloureux ont traversé ma vie, des événements d'ordre familiaux, hein. J'avais crié à Dieu, Dieu ne me répondait pas. Et là, j'avais décidé de mettre fin à ma vie, parce que j'avais aucun sens. J'avais le vide, j'avais tout comblé, et pourtant, il me semblait que j'avais tout fait. Donc, j'avais pris la décision de mettre fin à mes vies et me jeter par le vide. Quand j'ai commencé à passer à l'acte, j'ai entendu cette voix qui m'a dit « Non, ne fais pas ça ». Et je me suis retourné pour voir qui me parlait, et bien évidemment, il n'y avait personne. Et j'ai vu là, à ce moment-là, instantanément, ma vie défiler devant mes yeux, comme si j'étais spectateur de ma propre vie. Quand ce film s'est arrêté, alors je dis c'est le film de ma vie, j'ai fait un constat, j'ai dit vraiment, mais avec tout ce que j'avais entrepris, réussi et tout, je me suis dit, mais elle est pas belle ta vie, elle est vraiment pas belle, mais qu'est-ce que je peux faire pour réparer tout cela? Et la même voix s'est fait entendre à ce moment-là, et clairement dans mon esprit, rien, tu ne peux rien faire, viens, suis-moi. C'est à ce moment-là que j'ai compris que cette voix qui me parlait, c'était la voix de Jésus, puisque Jésus a dit « Je suis le chemin, la vérité et la vie ». J'ai été me coucher et j'ai pris la décision de suivre ce chemin. Je n'avais pas encore compris réellement le message biblique, mais je savais que j'étais sur le bon chemin. Et j'ai commencé à lire la Bible. En lisant la Bible, je découvrais de plus en plus quel était l'amour que Jésus avait pour les hommes, et j'étais percuté de il n'est pas venu pour condamner, il est venu pour sauver, il est venu pour pardonner nos péchés, il est venu pour nous justifier, pour nous donner la vie éternelle. J'ai arrêté les arts martiaux, donc j'ai carrément démissionné, j'ai laissé tomber tous les clubs que j'avais, on m'a pris pour un fou, les gens ne comprenaient pas ce qui m'arrivait, parce que arriver à un tel niveau et lâcher tout ce que vous avez entrepris, c'était une folie. J'ai commencé à marcher avec Jésus. Jésus a donné un sens à ma vie, il a donné une réalité concrète, j'ai une paix intérieure. Jésus a rempli mon cœur, j'ai des difficultés comme tout le monde, hein, bien évidemment, mais dans ces difficultés, je ne suis plus seul. Et quelque part, quand j'ai des difficultés, je m'appuie sur lui. Il m'accompagne tous les jours dans mon rôle de chef d'entreprise, dans mon rôle auprès de mes clients, dans mon rôle auprès du personnel. Jésus est le chemin, la vérité, la vie.

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Bonjour, je m'appelle Karim. J'ai grandi dans une famille mixte, à la fois algérienne et française. J'ai eu un enseignement religieux, mais qui ne m'a rien apporté. Et j'ai grandi dans un environnement très hostile. Il y avait un environnement de drogue, de violence, un environnement pas facile pour un enfant, où l'amour n'était pas significatif. Lorsque je suis arrivé un petit peu plus loin dans mon enfance, un jour lorsque je découvrais mon carnet santé, j'ai pu voir « enfant non reconnu ». Cette phrase sur un carnet de santé a été pour moi comme un coup de fouet. Je me suis toujours posé la question de savoir ce que ça voulait dire « enfant non reconnu ». Lorsque j'ai eu 4 ans, ma maman est partie, m'a abandonné. Je suis resté avec mon papa jusqu'à l'âge de 12 ans. Donc j'ai eu une belle maman avec qui j'ai vécu. On avait bien sûr des difficultés financières, notre famille était modeste. Puis finalement, mes parents se sont petit à petit déchirés. Mon père a perdu son emploi et on est rentré dans un cercle compliqué pour garder une cellule familiale intacte. J'ai eu 12 ans et mon papa a eu quelques soucis avec la justice et j'ai été vite séparé de ma famille dans son intégralité. Et je me suis retrouvé dans un foyer pour enfants. Et je n'oubliais jamais que j'étais un enfant non reconnu, un enfant non désiré. Et je me souviens d'une phrase d'ailleurs d'un directeur qui avait dit « Oh, vous savez, ce garçon, il est irrécupérable, il est suicidaire, je lui donne pas 6 mois ». Et voilà, chemin faisant avec quelques paroles de cette nature dans mon environnement, je me suis rapidement dit que j'avais pas d'utilité, que j'avais pas de sens, et que ça valait peut-être pas la peine de continuer. Petit à petit, ma vie descendait vers le fond. Je ne voyais pas où est-ce que j'allais. Je me disais que de toute façon, s'il n'y avait pas de point de départ à ma vie et que personne ne m'avait vraiment voulu, il n'y avait peut-être pas une raison de continuer. Et j'ai décidé en fait de mettre fin à mes jours. Voilà. Donc j'ai dit, puisque personne ne m'aime, eh bien je vais rapidement écourter cette vie. Et alors un jour que j'avais décidé de partir, il y avait une personne dans mon environnement proche qui m'avait offert une Bible et elle était sur le coin de mon bureau. Je l'ai ouverte parce que j'ai senti au fond de moi comme une voix très puissante qui me disait « Ouvre-la, tu ne perds rien ». Et je l'ai ouverte et il y a des paroles qui sont sorties en relief. Vous savez, une Bible, elle comporte plus de 1000 pages. Prendre un livre au hasard et tomber sur une parole qui vous est destinée d'un plein fouet, comme si elle était en relief, c'est quelque chose d'extraordinaire. Cette parole disait « Quand bien même ton père et ta mère t'abandonneraient, moi l'Éternel, je ne t'abandonnerai pas parce que je t'aime ». Et je suis rentré dans une colère terrible, parce que la raison pour laquelle je voulais quitter cette vie, la raison pour laquelle je voulais partir, qu'il n'y avait pas de sens, il n'y avait pas d'objectif, et bien sûr il n'y avait pas d'amour pour moi, venait de me revenir en plein fouet. Dieu me disait qu'il m'aimait, et moi je me disais mais c'est pas possible, c'est trop tard, il fallait me le dire avant. J'étais furieux, je m'étais rempli de haine durant toutes ces années. Dans mon cœur, je savais bien qu'il y avait un combat qui se menait. Je me disais je veux partir parce que personne ne m'aime, alors qu'en réalité Dieu me disait qu'il m'aimait. Et au moment où je me disais mais non je vais quitter cette vie, en même temps Dieu me disait mais tu ne vas pas être illogique, la raison pour laquelle tu veux partir c'est parce que tu dis que personne ne t'aime et moi je viens de te dire que je t'aime. Et je me souviens très bien avoir pleuré fortement dans mon oreiller, avoir poussé des hurlements en ne sachant pas pourquoi j'étais là, ne sachant pas où j'allais. Et je me suis endormi de cette façon et j'étais vraiment désespéré. La solitude était bien présente, palpable, et je ne voyais pas comment m'en sortir. Le lendemain matin, lorsque je me suis réveillé, j'ai pu regarder par terre la Bible qui était là. Et puis, avec peut-être un soupçon de raison, j'ai commencé à la lire. J'ai commencé à voir que Jésus avait une vie similaire à la mienne. Il était généreux. Karim, ça veut dire généreux. Il faisait du bien autour de lui. Il était compatissant, comme moi je l'étais en tant qu'enfant. C'était mon désir. Je voulais aimer les gens, mais j'avais pas le retour. J'ai vu qu'il faisait du bien aux gens, comme moi j'avais envie de le faire. Quand il faisait du bien, les choses qu'on lui rendait, c'était de la violence. Jusqu'au point, finalement, de le clouer sur une croix. Et là, j'ai dit, moi aussi, quelque part, on m'a cloué sur une croix. Moi aussi, on m'a enlevé tout ce dont j'avais droit. On m'a enlevé ma famille, on m'a enlevé le bonheur, on m'a enlevé le droit d'être heureux. Finalement, lui, il va certainement se venger, il va certainement se mettre en colère. Et je me disais, voilà, moi aussi, j'en suis là. Et alors que je lisais ces paroles de sa mise à mort, j'ai été complètement bouleversé, parce qu'au lieu de déverser sa vengeance et sa colère, il dit, Père, pardonne-leur, parce qu'ils ne savent pas ce qu'ils font. Quand j'ai lu ces paroles, ma vie a été complètement bouleversée, parce que je me suis dit, mais moi j'ai pas cet amour. Si cet amour il existe,
Si cet amour, il y est quelque part, alors moi je le veux, je veux le prendre, je le veux pour ma vie, je veux le saisir, parce que c'est cet amour dont j'ai besoin, c'est ce qui me manque. Un jour, quelqu'un m'a dit que Blaise Pascal avait prononcé ces paroles à un philosophe qui disait qu'il y a un vide dans le cœur de l'homme, et ce vide est en forme de Dieu. Et je me suis dit, mais oui, c'est ça qu'il faut à ma vie. Il y a comme une pièce de puzzle qui manque à l'intérieur de moi, et ce vide, il est en forme de Dieu. Et je me suis mis à genoux devant mon lit et je lui ai simplement demandé, écoute, Dieu, si t'existes, je te connais pas, je sais pas qui tu es, mais j'ai envie de te rencontrer parce que cet amour-là, je peux pas passer à côté. Ce qui est certain, c'est que je cherchais un sens à ma vie, mais aujourd'hui, ma vie n'a pas seulement un sens, elle a du sens. Mon point de départ n'est pas seulement mon père et ma mère. Mon point de départ, il a été d'origine bien avant. Dieu dit que il me connaissait avant que je naisse, il me connaissait par mon nom, il m'a tissé dans le ventre de ma mère. Non seulement j'ai un sens à ma vie a du sens, mais j'ai un point de départ, j'ai une origine. Aujourd'hui, j'ai aussi une trajectoire et j'ai aussi une destination, un but. Il y a un avant, il y a un pendant. Aujourd'hui, je chemine. J'ai une famille merveilleuse, j'ai la possibilité de me réjouir chaque jour de ce que j'ai. Mais bien plus, il y a un but à ma vie, il y a une destination. La vie, si elle n'a pas un point de départ, la vie, si elle n'a pas une trajectoire et si elle n'a pas une destination, elle serait vaine. Et je sais que ma destination, elle est présente, je suis réconcilié avec Dieu, je suis plus séparé avec lui, je suis plus en colère contre les gens qui m'ont fait du mal. Mais Dieu a eu la possibilité de me pardonner et aujourd'hui, la plus grande des transformations de ma vie, c'est aussi la possibilité d'avoir pardonné à ces personnes, d'être réconcilié avec elles, et bien sûr d'être réconcilié avec moi-même et avec Dieu. Et ça, c'est le témoignage que je veux rendre, parce que c'est le témoignage d'une vie qui a été transformée, d'une vie qui était pleine de haine, pleine de colère, qui était sans amour, au passage d'une vie qui est remplie d'amour et qui peut manifester le pardon avec une pleine conscience. Et je veux rendre gloire à Dieu dans ces quelques mots.

0: Après qu'il eut fini de faire entendre au peuple toutes ces paroles, il entra dans Capharnaüm. Or, un centurion avait, malade et sur le point de mourir, un esclave qui lui était cher. Ayant entendu parler de Jésus, il envoya vers lui quelques-uns des anciens des Juifs pour le prier de venir sauver son esclave. Arrivé auprès de Jésus, il le suppliait instamment.
1: « Il est digne que tu lui accordes cela. Il aime en effet notre nation, et c'est lui qui nous a bâti la synagogue. »
0: Jésus faisait route avec eux, et déjà il n'était plus loin de la maison quand le centurion envoya des amis pour lui dire
1: « Seigneur, ne te dérange pas davantage, car je ne mérite pas que tu entres sous mon toit. Aussi bien ne me suis-je pas jugé digne de venir te trouver, mais dis un mot et que mon enfant soit guéri. Car moi qui n'ai rang que de subalterne, j'ai sous moi des soldats, et je dis à l'un, va, et il va, et à un autre, viens, et il vient, et à mon esclave, fais ceci, et il le fait. »
0: En entendant ces paroles, Jésus l'admira, et se retournant, il dit à la foule qui le suivait,
2: « Je vous le dis, pas même en Israël je n'ai trouvé une telle foi. »
0: Et de retour à la maison, les envoyés trouvèrent l'esclave en parfaite santé. Et il advint ensuite qu'il se rendit dans une ville appelée Naïn. Ses disciples et une foule nombreuse faisaient route avec lui. Quand il fut près de la porte de la ville, voilà qu'on portait en terre un mort, un fils unique, dont la mère était veuve. Et il y avait avec elle une foule considérable de la ville. En la voyant, le Seigneur eut pitié d'elle et lui dit
2: « Ne pleure pas. »
0: Puis, s'approchant, il toucha le cercueil et les porteurs s'arrêtèrent. Et il dit
2: « Jeune homme, je te le dis, lève-toi. »
0: Et le mort se dressa sur son séant et se mit à parler. Et il le remit à sa mère. Tous furent saisis de crainte, et ils glorifiaient Dieu en disant « Un grand prophète s'est levé parmi nous, et Dieu a visité son peuple. » Et ce propos se répandit à son sujet dans la Judée entière et tout le pays d'alentour.

0: Les disciples de Jean l'informèrent de tout cela. Appelant à lui deux de ses disciples, Jean les envoya dire au Seigneur :
1: « Es-tu celui qui doit venir ou devons-nous en attendre un autre ?»
0: Arrivés auprès de lui, ces hommes dirent :
1: « Jean le Baptiste nous envoie te dire, es-tu celui qui doit venir, ou devons-nous en attendre un autre ?»
0: À cette heure-là, il guérit beaucoup de gens affligés de maladies, d'infirmités, d'esprits mauvais, et rendit la vue à beaucoup d'aveugles. Puis il répondit aux envoyés :
2: « Allez rapporter à Jean ce que vous avez vu et entendu. Les aveugles voient, les boiteux marchent, les lépreux sont purifiés et les sourds entendent. Les morts ressuscitent. La bonne nouvelle est annoncée aux pauvres. Et heureux celui qui ne trébuchera pas à cause de moi. »
0: Quand les envoyés de Jean furent partis, il se mit à dire aux foules au sujet de Jean :
2: « Qu'êtes-vous allé contempler au désert ? Un roseau agité par le vent ? Alors qu'êtes-vous allé voir ? Un homme vêtu d'habits délicats ? Mais ceux qui ont des habits magnifiques et vivent dans les délices sont dans les palais royaux. Alors qu'êtes-vous allé voir ? Un prophète ? Oui, je vous le dis, et plus qu'un prophète. C'est celui dont il est écrit : Voici que j'envoie mon messager en avant de toi pour préparer ta route devant toi. Je vous le dis, de plus grand que Jean, parmi les enfants des femmes, il n'y en a pas. Et cependant, le plus petit dans le royaume de Dieu est plus grand que lui. Tout le peuple qui a écouté, et même les publicains, ont justifié Dieu en se faisant baptiser du baptême de Jean. Mais les pharisiens et les légistes ont annulé pour eux le dessein de Dieu en ne se faisant pas baptiser par lui. À qui donc vais-je comparer les hommes de cette génération ? À qui ressemble-t-ils ? Il ressemble à ces gamins qui sont assis sur une place et s'interpellent les uns les autres en disant « Nous vous avons joué de la flûte et vous n'avez pas dansé. Nous avons entonné un chant funèbre et vous n'avez pas pleuré. » Jean le Baptiste est venu en effet, ne mangeant pas de pain ni ne buvant de vin, et vous dites « Il est possédé ». Le Fils de l'homme est venu, mangeant et buvant, et vous dites « Voilà un glouton et un ivrogne, un ami des publicains et des pécheurs. » Et la sagesse a été justifiée par tous ses enfants. »
0: Un pharisien l'invita à manger avec lui. Il entra dans la maison du pharisien et se mit à table. Et voici une femme qui, dans la ville, était une pécheresse. Ayant appris qu'il était à table dans la maison du pharisien, elle avait apporté un vase de parfum. Et se plaçant par derrière, à ses pieds, tout en pleurs, elle se mit à lui arroser les pieds de ses larmes. Et elle les essuyait avec ses cheveux, les couvrait de baisers, les oignait de parfum. À cette vue, le pharisien qui l'avait convié se dit en lui-même :
1: Si cet homme était prophète, il saurait qui est cette femme qu'il touche, et ce qu'elle est, une pécheresse.
0: Mais prenant la parole, Jésus lui dit :
2: Simon, j'ai quelque chose à te dire.
1: Parle, maître.
2: Un créancier avait deux débiteurs. L'un devait 500 deniers, l'autre 50. Comme il n'avait pas de quoi rembourser, il fit grâce à tous deux. Lequel des deux l'en aimera le plus ?
0: Simon répondit :
1: Celui-là, je pense, auquel il a fait grâce le plus.
0: Il lui dit :
2: Tu as bien jugé.
0: Et se tournant vers la femme :
2: Tu vois cette femme, Simon ? Je suis entré dans ta maison, et tu ne m'as pas versé d'eau sur les pieds. Elle, au contraire, m'a arrosé les pieds de ses larmes et les a essuyés avec ses cheveux. Tu ne m'as pas donné de baisers. Elle, au contraire, depuis que je suis entré, n'a cessé de me couvrir les pieds de baisers. Tu n'as pas répandu d'huile sur ma tête. Elle, au contraire, a répandu du parfum sur mes pieds. À cause de cela, je te le dis, ses péchés, ses nombreux péchés lui sont remis, parce qu'elle a montré beaucoup d'amour. Mais celui à qui on remet peu, montre peu d'amour.
0: Puis il dit à la femme :
2: Tes péchés sont remis.
0: Et ceux qui étaient à table avec lui se mirent à dire entre eux-mêmes : Qui est-il, celui-là qui va jusqu'à remettre les péchés ? Mais il dit à la femme :
2: Ta foi t'a sauvée. Va en paix.

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1: Je lis ce soir dans le deuxième livre des rois d'Israël, l'histoire de Joachim. Au chapitre 24, je lis que Joachim avait 18 ans lorsqu'il devint roi, et il régna 3 mois à Jérusalem. Et je souligne 3 mois. Il fit ce qui est mal aux yeux de l'Éternel entièrement comme l'avait fait son père. En ce temps-là, les serviteurs de Nebuchadnetsar, ou Nabucodonosor si on veut, roi de Babylone, montèrent contre Jérusalem et la ville fut assiégée. Alors Joachim se rendit au roi de Babylone qui le fit prisonnier, la 8e année de son règne, et l'emmena captif à Babylone. Je sais que le nom de ce jeune roi, Joachim, devrait se prononcer Joachim, mais n'étant pas hébraïsant, ni vous ni moi je suppose, je préfère en rester à la prononciation française et dire Joachim. Je profite de cette courte digression pour saluer parmi nous notre cher ami Serge Buzaccaro, qui est à la technique et qui enregistre ses messages en qualité professionnelle. Nous le remercions chaudement. Je reprends le récit au chapitre 25 et au verset 27. La 37e année de la captivité de Joachim, le 27e jour du 12e mois, Évil-Mérodac, roi de Babylone, dans la première année de son règne, releva la tête de Joachim et le tira de prison. Il lui parla avec bonté, et il mit son trône au-dessus du trône des rois qui étaient avec lui à Babylone. Il lui fit changer ses vêtements de prison, et Joachim mangea toujours à la table du roi, qui pourvut à son entretien journalier tout le temps de sa vie. Il y a dans ce récit notre histoire à chacun. Bien sûr, c'est de Joachim qu'il est question. Mais l'histoire n'est-elle pas un perpétuel recommencement? Salomon disait « Ce qui a été, c'est ce qui sera, et il n'y a rien de nouveau sous le soleil. » Joachim fut le roi éphémère du royaume de Juda, dont la capitale était Jérusalem. Sa vie est résumée au chapitre 24 par « Il fit ce qui est mal aux yeux de l'Éternel. » Et il récolta les conséquences du mal qu'il avait fait. C'est là une loi universelle ainsi traduite par la Bible. Ce qu'un homme sème, cela aussi le récoltera. Si vous semez des carottes, vous récolterez des carottes. Mais si vous semez des chardons, vous récolterez des chardons. La Bible dit encore, celui qui sème pour la chair de la chair récoltera la corruption. Et un proverbe populaire dit aussi que celui qui sème le vent récolte la tempête. Joachim avait semé le mal pendant 3 mois et il a récolté 37 ans de malédiction dans les geôles de Babylone. Pensez à cet effrayant rapport. 3 mois, 37 ans. 3 mois de mal. 37 ans de prison. Et beaucoup en sont là. Ils sèment le péché dans une courte vie et ils récoltent une éternité de malédiction. Une vie, une éternité. Joachim était roi. Et l'homme est le roi de la création. Dieu lui a donné la domination sur les animaux de la terre, les oiseaux des cieux, les poissons de la mer. L'homme est la dernière création de Dieu sur un plan ascendant. Ce à quoi ces dames rétorquent, pardon, messieurs, sur un plan ascendant, c'est la femme qui est la dernière création, c'est la femme qui est le chef-d'œuvre, l'homme, lui, c'est le brouillon. Mesdames, je m'incline devant vous. Le psalmiste s'écriait déjà il y a 3000 ans, « Je te loue de ce que je suis une créature si merveilleuse. » Prenez par exemple la main. Avez-vous remarqué combien votre main est une mécanique merveilleuse? Aucune mécanique au monde ne peut se comparer à cet organe de préhension. Elle feuillette les fines pages d'un livre, elle palpe, elle sent, elle soupèse, elle évalue, elle compare, ainsi de suite. Elle saisit le cube, le cylindre, la boule ronde ou ovale, elle passe le fil dans le trou d'une aiguille. Dans un de ses ouvrages sur les chiens-loups, Jack London raconte les pensées de ce rude trappeur de l'Alaska qui, sur le point d'être dévoré par une meute de loups, découvre la vie avec une intensité décuplée. Il voit sa main s'ouvrir et se refermer sur un bâton rugueux et s'adapter aux irrégularités du bois. Jamais il ne s'est vu comme en cet instant, et la pensée que ce beau mécanisme va être broyé par des crocs redoutables, le remplit d'une tristesse qui frise le remords. Avez-vous pensé à quel point l'œil est une caméra perfectionnée? Il est réglé à 30 cm pour la lecture et l'instant d'après, sans aucune manœuvre de notre part, il se règle sur l'infini qu'il fixe avec fidélité. Des millions de fois par jour, des millions d'impressions le frappent, il s'en empare, il les transmet en couleurs naturelles, en mouvement et en trois dimensions au cerveau qui les mémorise dans la pensée. Mais l'homme est surtout roi dans le domaine de la pensée. Il est, selon ce qu'en a dit Pascal, il est un roseau, rien qu'un roseau, mais un roseau pensant. De quelle élévation de pensée n'est-il pas capable? Quelle noblesse d'esprit ne porte-t-il pas en lui? Lui seul saisit l'abstrait, le concrétise dans sa pensée et le rend compréhensible par sa parole. Et quoi qu'essaient de nous faire croire certains sur le génie créateur de certains singes qui cèdent d'un bout de bois pour capturer et manger les fourmis d'une termitière, l'homme seul se sert de l'outil qu'il a inventé et fabriqué. Seul il invente le feu, l'entretient et s'en sert. Seul il donne une sépulture à ses morts. Seul sa face trahit les reflets de son âme, seul il saura rire, car le rire est le propre de l'homme. Il est roi surtout parce qu'il n'est pas soumis à la loi des instincts, dans ce sens qu'il peut dire non à ses instincts, ses passions et ses pulsions. Je lis aussi que Jojaquin n'a régné que 3 mois. Rien que 3 mois. Et nous? Combien de temps avons-nous régné sur nous-mêmes? Avons-nous toujours été maîtres de nos pensées? Ont-elles toujours été aussi bonnes que nous aurions aimé qu'elles soient? Sommes-nous aussi intègres que nous le faisons croire? Sommes-nous maîtres de notre volonté? Faisons-nous toujours le bien que nous voulons faire? Évitons-nous toujours le mal que nous ne voulons pas faire? N'avons-nous pas plutôt fait l'expérience si bien décrite dans l'Épître aux Romains au chapitre 7, et que je résume ici librement? Je ne fais pas le bien que je veux, je fais le mal que je ne veux pas, parce que le péché habite en moi. Quand je veux faire le bien, le mal est attaché à moi. Certes, je prends plaisir à la loi de Dieu, mais je vois en moi une autre loi qui me rend captif du péché, misérable que je suis. Avons-nous toujours été maîtres de notre langue? de notre caractère, pour ne pas dire notre fichu caractère, ou de nos désirs passionnés. S'il nous reste un minimum de sincérité, nous devons tous admettre que, comme Jojaquin, nous n'avons régné sur nous-mêmes que très peu de temps. Dans le cœur de tout homme, il y a la nostalgie d'une puissance perdue, d'un paradis perdu. Nous sentons quelque part en nous que nous n'avons pas été faits pour être vaincus, et il y a comme en nous une sourde révolte contre cette idée de défaite, car le goût de la perfection est là, au fond de la nature humaine, comme un reflet que nous tenons du Créateur. Jojaquin n'a pas seulement eu un règne éphémère, je lis qu'il fut aussi captif, il fut enchaîné et, contre son gré, conduit en captivité à Babylone. Et c'est vrai que pour nous aussi, on peut être captif, captif de son caractère, comme je viens de l'évoquer, de son fichu caractère, qui fait souffrir tout le monde autour de soi, captif de ce que certains diront pudiquement son tempérament, ou de ses obsessions, ou de l'orgueil, ou de l'ennui, ou de l'alcool, ou de la drogue, ou du tabac. Captif à ne plus pouvoir s'en libérer, captif du personnage qu'on s'est créé comme Marilyn Monroe, ex-sex-symbole de l'Amérique, dont le biographe a dû dire que pour elle, la seule porte de sortie à ce personnage qu'elle n'était pas en réalité, sa seule porte de sortie, c'était le suicide. Non seulement il était devenu captif, mais il n'y avait personne pour le délivrer. L'évangile de Jean, chapitre 5, nous rapporte la triste histoire de ce pauvre paralytique devenu grabataire qui attendait la guérison depuis 38 ans et qui a répondu à Jésus qui lui demandait s'il voulait être guéri. « Mais je n'ai personne. Personne. » Ou cette autre histoire de ce jeune homme appelé le fils prodigue qui, après n'en avoir fait qu'à sa tête, se retrouve mourant de faim à garder des cochons à qui l'on donnait à manger, tandis que lui, personne ne lui donnait rien. Personne. Et Jojaquin non plus n'avait personne pour le sortir de là, personne. Mais voilà qu'après 37 ans de captivité, se lève un roi miséricordieux appelé Évil-Mérodac, qui représente pour nous, vous l'avez deviné, Jésus, le roi des rois, le seigneur des seigneurs, le roi de miséricorde par excellence. La miséricorde, c'est le sentiment qui pousse à pardonner là où on aurait le droit de punir. Et qui, je vous le demande, a été plus miséricordieux que Jésus-Christ? Écoutez cette voix qui descend de la croix, où un jugement inique l'a conduit. Il prie pour ses bourreaux en ces termes, « Père, pardonne-leur car ils ne savent ce qu'ils font. » Et ce que Jésus a été pour ses bourreaux, il l'est aussi pour nous. Il n'a pas changé. Le Christ ressuscité et glorifié n'est pas différent de celui qui est passé sur cette terre en laissant dans son sillage le parfum de la miséricorde divine. Et la Bible dit que Jésus est le même hier, aujourd'hui et éternellement. La miséricorde d'un roi païen a atteint Jojaquin dans le fond de sa prison où il était depuis 37 ans. De même, la miséricorde du Seigneur a été plus grande que les grands péchés d'un brigand crucifié à ses côtés, plus grande que les grands péchés d'une Marie Madeleine, d'un Saul de Tarse ou d'un Fernand le Grand qui vous parle ce soir et qui sait de quoi il parle. Mais dira peut-être quelqu'un, « Ma vie a été une nuit de péché. » Jésus est la lumière qui dissipe la nuit. Quelqu'un d'autre va dire « Ma vie n'a été qu'une longue suite d'erreurs. Jésus est la vérité qui supplante cette erreur. Il est écrit dans l'Épître aux Romains, chapitre 5, « Là où le péché a abondé, la grâce a surabondé. » Je lis aussi que premièrement, Mérodac lui releva la tête. Il lui relève la tête. Et je crois que ce que le monde a le plus besoin dans les heures critiques que nous traversons, dans notre siècle de violence et de corruption, c'est de rencontrer celui qui lui fera

les symptômes qui allaient déclencher un déluge d'eau puis un déluge de feu étaient visibles. Outre la corruption et la violence dont ils avaient rempli le monde, il est dit qu'ils mangeaient, buvaient, se mariaient, vendaient, plantaient, bâtissaient, comme si de rien n'était. Ils avaient les yeux tournés vers le bas et le dos tourné vers le ciel. Avant la chute de Rome, le peuple criait « du pain et des jeux ». Ces dangereux symptômes se retrouvent aujourd'hui avec une intensité accrue. Son bonheur, l'homme le cherche dans le matérialisme, l'abondance des biens, l'argent, le confort, chose qui forme la trame de ses revendications sociales. Ses plaisirs, il les cherche dans ce qu'il y a de plus frivole, d'artificiel et de superficiel. Sa sécurité, il la cherche dans des assurances de toutes sortes et en dehors de la protection divine. Sa satisfaction, il la trouve dans l'assouvissement de ses passions et de ses instincts débridés. J'ai eu entre les mains une feuille rationaliste qui faisant l'état des lieux de notre millénaire, à ma grande surprise, a écrit, et je cite, « Ce sont là les signes infaillibles de la fin d'un monde ». Si vous avez désappris à espérer le secours d'en haut, écoutez ce que disait le psalmiste. Je lève mes yeux vers les montagnes, mais d'où me viendra le secours? Le secours me vient de l'Éternel qui a fait les cieux et la terre. Il ne permettra point que ton pied chancelle. Celui qui te garde ne sommeillera point, il gardera ton âme. L'Éternel gardera ton départ et ton arrivée, dès maintenant et à jamais. On trouve ça dans le psaume 121, aussi appelé le psaume des voyageurs. Voyez-vous, quand on est de nouveau, pour reprendre l'expression même de Jésus-Christ, les yeux s'ouvrent aux réalités éternelles. Les choses qui paraissaient être une folie deviennent des réalités quotidiennes, comme la prière. La prière, considérée par Alfred de Vigny comme une lâcheté, devient la plus belle élévation de l'âme. Je vous prends à témoin de ce que je vais dire. La seule chance de salut qui s'offre à nous en tant qu'individu, famille ou nation, c'est de lever la tête en haut et de dire comme le psalmiste, « Conduis-moi au rocher qui est plus haut que moi. » Deuxièmement, il le tira de prison. Quand le Seigneur entreprend chez quelqu'un une œuvre de délivrance, il ne fait pas le travail à moitié. C'est déjà quelque chose de relever l'espoir d'un prisonnier et de lui faire entrevoir la délivrance, de lui promettre la liberté. C'est bien, certes, mais ce n'est pas assez. Entrevoir la délivrance, c'est une chose. Être délivré, c'en est une autre. Or, je lis, « Et Vilmérodac tira, et je souligne, il tira Jojaquin de sa prison. » Jésus-Christ nous tire aussi de la prison du péché. Il ne nous en fait pas sortir avec les menottes au poignet. Il fait tomber les chaînes les plus solides, les habitudes les plus funestes et les plus ancrées, il les rompt. Les passions les plus infâmes, il les brise. Quand Satan mettrait une légion de démons pour retenir un captif, au commandement de Jésus, cette légion infernale lâchera prise. Si Satan en personne montait la garde de peur que vous ne soyez sauvés, la seule vue de Jésus-Christ lui ferait vider les lieux. Quelqu'un a dit avec justesse, « Il n'est pas une chaîne, fût-elle forgée au fond de l'enfer, que Jésus ne puisse briser. » Il est écrit dans le psaume 107, « Il a brisé les portes des reins, il a rompu les verrous de fer. » Soyez donc assurés que quand vous lèverez les yeux vers le libérateur, vos jours de défaite seront comptés. Le jour où Jésus a été condamné à la place de Barabbas, Barabbas n'est pas

0: rester un jour de plus en prison. Le jour où le brigand repentant a regardé à celui qui, à ses côtés, portait ses péchés, il a pu s'entendre dire « Aujourd'hui, aujourd'hui tu seras avec moi dans le paradis ». Et si nous croyons que Jésus-Christ a subi à notre place la peine de nos péchés, nous aussi, nous pouvons sortir libres de la condamnation qui pèse sur nous. Je me dois de signaler la différence qu'il y a entre le roi de Babylone et Jésus-Christ. C'est que pour Évil Mérodac, il lui a suffi d'un bon mouvement, d'un simple décret pour libérer Jojaquin. Tandis que Jésus-Christ, lui, a dû payer l'infini de la dette des coupables que nous sommes, et cela, il l'a fait dans l'infini de sa personne et dans l'infini de ses souffrances à la croix. Troisièmement, je lis que il lui parla avec bonté. Le peuple de Palestine s'étonnait des paroles de grâce qui sortaient de sa bouche, et ceux-là même qui étaient allés pour le surprendre dans ses paroles et trouver des raisons de l'accuser revenaient confondus en disant « Jamais homme n'a parlé comme cet homme ». Un jour, qu'il entrait dans Jéricho, il vit un publicain juché sur la branche maîtresse d'un arbre pour le voir passer. Il ne l'a pas apostrophé en termes blessants. Il ne lui a pas dit « vil collaborateur à la solde de l'occupant », ce qui eût été vrai. Non, il lui a dit « Zachée ». Il l'a appelé par son nom, « Zachée ». Hâte-toi de descendre, car il faut que je demeure aujourd'hui dans ta maison. Et quand il a parlé à la femme samaritaine, cette femme qui bien avant son temps pratiquait l'amour libre et le mariage à l'essai, certes, il a tenu envers elle des paroles vraies, mais pas de propos durs, au point qu'elle a pu dire aux gens de son village « Venez voir un homme qui m'a dit tout ce que j'ai fait », ce qui sous-entendait « Vous aussi vous me l'avez dit, mais vous me l'avez mal dit, en tout cas pas comme lui a su me le dire ». Écoutez-le dire à cette femme prise en flagrant délit d'adultère qu'on voulait lapider « Je ne te condamne pas non plus, va, va et ne pêche plus ». Il y a bien des années que je marche avec le Seigneur. Nous avons fait un bon bout de chemin ensemble et j'ai parfois trébuché en cours de route. J'ai parfois pris des chemins de traverse. J'ai voulu prendre ce que je croyais être des raccourcis qui n'ont fait qu'allonger ma route. Il m'est arrivé de lâcher sa main pour faire mon petit solo. Je l'ai parfois déçu, mais je peux rendre témoignage que je n'ai jamais trouvé trace de dureté en lui. Tout ce qu'il m'a dit au travers de la Bible, de diverses épreuves, même de celles qui m'ont fait pleurer, y compris ses corrections paternelles, tout était empreint de bonté de sa part. La quatrième chose que je lis, c'est que, après lui avoir parlé avec bonté, il éleva son trône au-dessus du trône des autres rois qui étaient avec lui à Babylone. C'est-à-dire, il l'élève à une place de suprématie. Quand le Seigneur nous sauve, il nous élève à la dignité de fils de Dieu, selon ce qu'en dit le prologue de l'évangile de Jean, à tous ceux qui l'ont reçu, à ceux qui croient en son nom, il a donné le pouvoir de devenir enfant de Dieu. Pas moins que ça. Il n'y a au monde pas de position plus élevée que celle d'appartenir à Jésus-Christ. La Bible dit que Dieu nous voit déjà assis dans les lieux célestes et que nous sommes appelés à partager sa gloire et son règne. Savez-vous que les rachetés, après les vicissitudes de cette terre, seront appelés à occuper le plus haut rang dans le ciel, même au-dessus des anges, car il est écrit dans la première aux Corinthiens, au chapitre 6, que les rachetés jugeront même les anges. Donc, il lui parle avec bonté, il l'élève au-dessus des autres rois, et cinquièmement, il change ses vêtements de prison. La Bible enseigne que rien de souillé n'entrera dans la présence de Dieu. Or, nous sommes tous souillés par le péché, puisque nous sommes tous pécheurs, et que tout péché est une souillure devant Dieu. Il nous faut donc être revêtus d'une autre justice que la nôtre. L'apôtre Jean, le visionnaire de l'île de Patmos, nous raconte dans son livre de l'Apocalypse qu'il voit une multitude innombrable, tous revêtus de vêtements blancs. Qui sont-ils ? Ce sont ceux, est-il dit, qui ont lavé leur robe dans le sang de l'agneau. Ils étaient donc souillés, eux aussi. Combien cela me rassure ! Ce n'étaient pas des êtres hors série, canonisés avec un trop-plein de bonnes œuvres, non. C'était des pécheurs comme vous et moi qui ont dû laver le passé de leur vie en se repentant de leurs péchés et en mettant leur foi dans le sang de Jésus-Christ qui purifie de tout péché. Un ami m'a un jour raconté qu'il avait vu des forçats au travail sous la surveillance de leurs gardiens. Ils portaient leur tenue de prison. Il était impossible de se méprendre sur leur identité. Je me suis souvenu de son commentaire. Il m'a dit, avec des vêtements pareils, on ne va nulle part sinon en prison. De même, revêtus de nos habits de pécheurs, on ne va nulle part sinon en enfer. Dans Zacharie, au chapitre 3, je lis « Un tison arraché du feu ». En parlant de Josué, le plus haut dignitaire de la caste religieuse juive. Malgré son rang élevé, on voit que Josué était couvert de vêtements sales et que Satan se tenait là pour l'accuser. Mais le Seigneur, sous l'appellation de l'ange de l'Éternel, dit « Ôtez-lui les vêtements sales, qu'on mette sur sa tête un turban pur. » Puis, s'adressant personnellement à Josué, il dit « Voici, j'enlève ton iniquité et je te revais d'habits de fête. » Voyez le fils prodigue, ce jeune homme qui a mal tourné, qui revient couvert de confusion à la maison de son père. Il est couvert de haillons, des haillons de sa déchéance. Il porte sur lui l'odeur persistante des cochons qu'il avait gardés. Il revient tel qu'il est, car il ne peut pas faire autrement. Mais si c'est tel qu'il est que son père le reçoit avec amour, ce n'est pas tel qu'il est qu'il le fait entrer dans la maison. Écoutez le père dire au serviteur, « Apportez dehors, » et je cite ici la version Darby, « Apportez dehors la plus belle robe et l'en revêtez. » Autrement dit, il ne se change pas à l'intérieur, mais dehors, à l'extérieur. De même, ce n'est pas dans l'au-delà, ce n'est pas dans l'autre vie qu'il faut penser à se revêtir du salut de Dieu. C'est aujourd'hui, c'est maintenant. Et sixièmement, je lis que le roi Évil Mérodac le reçut à sa table. De même, après nous avoir revêtus d'un habit de fête, le Seigneur nous admet en sa présence. Il nous permet de vivre tout près de lui. La vie avec lui devient un tête-à-tête permanent. Quel honneur pour nous d'être reçus à sa table dans un face-à-face continuel. Le psalmiste, auteur des Cantiques d'Israël, disait déjà en son temps, Il y a d'abondantes joies devant ta face, des délices éternels à ta droite. Dans le dernier livre de la Bible, l'Apocalypse, qu'on décrit comme un livre effrayant, il y a une scène touchante qui me revient à l'esprit maintenant. On la trouve au chapitre 3 et au verset 20. C'est de Jésus qu'il est question, mais aussi de vous et de moi quand il dit « Voici, je me tiens à la porte, sous-entendu à la porte de notre cœur, et je frappe. Si quelqu'un entend ma voix et ouvre la porte, j'entrerai chez lui et je souperai avec lui et lui avec moi. » Il y aurait beaucoup de choses à dire sur ce texte qui est tellement riche, mais je me contenterai de relever que quand Jésus-Christ entre dans une vie, c'est lui qui apporte les provisions. C'est un festin qui commence, un banquet, dont les victuailles ont nom de pardon, vie éternelle, paix, joie, bonheur, salut, communion et j'en passe. Septièmement, je lis que « Il pourvut à son entretien journalier tous les jours de sa vie. » Le passé, pour Jojaquin, le passé est effacé. Le présent est comblé et l'avenir est assuré. On est en plein psaume 23, dont voici un résumé. « Le Seigneur est mon berger, je ne manquerai de rien. Il me fait reposer dans de verts pâturages, il restaure mon âme. Quand je marche dans la vallée de l'ombre de la mort, je ne crains aucun mal, car tu es avec moi. Ta houlette et ton bâton me rassurent. Ma coupe déborde. Oui, le bonheur et la grâce m'accompagneront tous les jours de ma vie, et j'habiterai dans la maison de l'Éternel jusqu'à la fin de mes jours. » Remarquez que Jojaquin, pour en revenir à lui, n'a pas été reçu par le roi de Babylone pour une visite éclair d'un jour, mais pour tous les jours de sa vie. C'est comme le salut. On y entre en un instant, mais pour tous les instants. Le Seigneur ne nous tire pas de la prison de nos péchés pour nous faire entrer dans la religion des grandes fêtes du calendrier chrétien, une visite à Noël, une deuxième à Pâques, une autre à la Pentecôte et une dernière à la Toussaint. Oh non ! On n'imaginerait pas qu'un amoureux vienne voir sa dulcinée qui habite le quartier d'à côté 4 fois par an, et qu'à chaque fois il lui glisse dans la boîte aux lettres sa photo, une cassette avec l'enregistrement de sa voix, un petit mot d'accompagnement, « Ma chérie, je t'aime, pense à moi en écoutant ma voix et en regardant mon portrait. Au revoir, je t'enverrai des cartes postales. » Si j'y pense. Excusez mon ton badin. Alfred de Musset avait raison de dire « On ne badine pas avec l'amour ». Si j'ai employé cette illustration un peu burlesque, c'est pour vous faire comprendre que le Seigneur, qui nous a aimés au point de donner sa vie pour nous, ne veut pas faire de nous des chrétiens du dimanche. Comme pour Jojaquin, c'est tous les jours qu'il nous veut à sa table pour tout partager avec nous, en attendant de partager son ciel, son règne et sa gloire. Et pour nous faire saisir l'intensité de son désir de nous avoir à lui et avec lui, il emploiera ce qu'on appelle en français un pléonasme, une répétition volontairement inutile. Un entretien journalier de tous les jours, ça c'est un pléonasme. C'est ce qu'il a dit dans la prière dominicale, « Donne-nous aujourd'hui notre pain de ce jour, au quotidien. » Ce sera sa façon de s'y prendre pour nous avoir avec lui chaque jour. et le Seigneur veillera à ce qu'il en soit ainsi. Il le fera jusqu'à la fin, mais un jour à la fois. Parce que 1 kilomètre de marche est une succession de pas. On ne peut pas faire cette distance en un seul pas, mais l'un après l'autre, un seul à la fois. Et pour être sûr de nous voir revenir près de lui et à sa table, c'est au coup par coup qu'il pourvoira aux besoins de notre âme. Il en a fait la promesse, il s'y est engagé, et notre Seigneur est un gentleman. Il tiendra parole jusqu'à la fin, mais un jour à la fois. Voilà, mes amis, le roi qu'est Jésus. Voilà ce qu'il veut commencer à faire pour vous dès aujourd'hui. Qui, je vous le demande, qui aurait peur de venir et de vivre journellement avec celui dont je résume l'offre ? Il tire de prison, et en parlant de Jojaquin, il le tire de prison. Il lui parle avec bonté, il l'élève au plus haut rang. Il change ses vêtements de prison, il le reçoit à sa table, il pourvoit à ses besoins journaliers et il le fait jusqu'à la fin. Je termine par une question. Pourquoi Jojaquin a-t-il dû attendre 37 ans avant de sortir de prison et d'être reçu à la table du roi ? C'est peut-être parce qu'il lui a fallu tout ce temps-là pour se repentir du mal qu'il avait fait. Le fils prodigue n'a pas été reçu par son père avant de se repentir. Et si Jojaquin s'était humilié beaucoup plus tôt, c'est aussi beaucoup plus tôt qu'il serait entré dans cette heureuse délivrance. Alors, pourquoi ne pas régler la question de votre salut ce soir ? Pourquoi attendre plus longtemps avant de dire à Dieu, comme ce fils prodigue, « J'ai péché contre le ciel et contre toi. L'occasion vous est donnée de le faire ce soir. » Nous recueillons maintenant un instant. Et dans le silence qui suit, j'invite chacun ici présent de faire le point dans sa vie et de le dire à Dieu dans une prière intérieure que vous pouvez prendre à votre compte si cela peut vous aider. Alors que nous nous inclinons, nous courbons le front, nous fermons les yeux et intérieurement vous pouvez dire, vous pouvez redire, car je vais parler très lentement, vous pouvez parler au Seigneur dans ces termes, lui dire Seigneur, dites-lui, Seigneur, ô Seigneur, j'admets et je regrette le mal que j'ai fait et qui me vaut d'être séparé de toi. Je le regrette sincèrement. Seigneur, dites-lui, Seigneur, je ne prends pas le risque de rester éternellement séparé de toi. Je te demande de me sortir de mes prisons intérieures. Vous pouvez ajouter aussi, je suis captif de tant de liens qui dominent sur moi. Je me sens parfois comme enchaîné par mes passions. Seigneur, j'aimerais que tu me reçoives à la table de ton fils. Seigneur, j'ai faim, j'ai soif d'être aimé de toi. J'ai faim, j'ai soif d'être aimé de toi. J'aimerais repartir à zéro avec ton fils. J'aimerais repartir à zéro. Je crois qu'il s'est sacrifié pour moi. Et je lui donne ce soir les rênes de ma vie. Je lui donne ce soir les rênes de ma vie. Merci Seigneur. Amen.
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Pour moi, je regarderai vers l'Éternel. Je mettrai mon espérance dans le Dieu de mon salut. Mon Dieu m'exaucera. Ainsi s'exprimait la foi vivante du prophète Michée. Regarder vers Dieu, c'est être sauvé du désespoir. Regarder vers lui, c'est être délivré de ses soucis. Regarder, c'est être délivré de ce qui nous obsède. C'est être possédé d'une paix qui surpasse toute compréhension, d'une force vitale nouvelle, d'une joie sans pareille. Est-ce difficile de regarder? Nous ne pensons pas qu'il puisse y avoir geste plus simple. Regarder, c'est fixer son attention sur quelqu'un ou sur quelque chose. Regarder à Dieu, c'est fixer son attention sur lui. C'est s'attendre à lui, compter sur son intervention. C'est, en un mot, avoir la foi. Celui qui sait s'attendre à Dieu en est revitalisé. Il demeure calme et confiant toujours. C'est pourquoi nous vous disons, amis à l'écoute, regardez à Dieu. C'est votre espérance et votre salut. Il vous répondra.

Petite fille, j'étais une enfant assez solitaire, fille unique, vivant un peu dans un monde imaginaire. Mes parents travaillaient, mais comme dans les quartiers à Perpignan, les quartiers populaires, il y avait beaucoup de solidarité entre les familles. J'étais toujours chez les uns ou les autres, bon, un peu livrée à moi-même, mais toujours quand même soutenue et entourée par l'amitié de personnes, de voisins. Après des études de sage-femme, je me suis mariée avec le père de mes enfants, connu au lycée. Donc, ça a été des années de bonheur. Nous avons eu la grande joie, quelques années plus tard, d'avoir nos deux fils. Mais malheureusement, lorsque nous nous trouvons éloignés du Seigneur, sans sa protection et sans repère, le monde nous rattrape vite. Et le mal qui n'est jamais très éloigné entre dans nos vies pour tout détruire. En gros, la situation au bout d'une dizaine d'années s'est dégradée et s'est soldée par un divorce, donc avec beaucoup de souffrance. Donc ça n'est suivi des années de tristesse, d'échecs, de tourments. Cette illusion de liberté m'a fait profiter des plaisirs du monde, comme on les appelle, qui ne sont qu'un miroir aux alouettes et ne font que nous enfoncer, nous enliser davantage pour nous détruire. Je suis allée consulter des voyantes, car dans nos sociétés, on essaie souvent de répondre à nos angoisses par les tirages de cartes, l'ésotérisme. On pense que ça donnerait des réponses à nos difficultés pour mieux les surmonter, ça nous donnerait une espérance. Mais tout ça, ce ne sont que des illusions. Et puis, il y a 10 ans, mon fils aîné, Julien, a été victime d'un grave accident de la route. 12 jours de coma, polytraumatisé, opéré du cerveau en urgence. S'il survivait, le pronostic était très lourd, car il devait rester lourdement handicapé. Alors, je ne peux trouver de mots pour exprimer ma souffrance à ce moment-là. J'ai été plongée dans un long tunnel noir, de peur, de solitude, de dépression, où malgré les antidépresseurs et tout traitement, j'ai eu des idées suicidaires. Mais la main protectrice du Seigneur était sur nous, sur notre famille. Car au bout de ces années de ténèbres, il y avait la victoire et la grâce de nous relever. Julien a été miraculeusement sauvé après plusieurs années d'hospitalisation, de rééducation. Il a pu reprendre une vie normale. Et puis, il y a environ 2 ans, le Seigneur plaçait sur son chemin un ami et voisin. Le Seigneur, petit à petit, a commencé à travailler mon cœur et à me restaurer. Et un jour, j'ai été guidée, le Seigneur m'a guidée, vers un ancien de l'Église. Je me suis repentie sincèrement de mes péchés. J'ai pris vraiment conscience, comme si vraiment tout m'apparaissait sous la lumière, tout devenait très clair, tout m'est vraiment apparu, et là vraiment j'ai eu cette conscience de demander pardon, de demander au Seigneur, de supplier le Seigneur qui me relève. J'étais avec beaucoup d'humilité et beaucoup de larmes, je lui ai demandé ce pardon. Et à ce moment-là, lorsque je me suis repentie, j'ai ressenti instantanément une grande paix, une grande chaleur m'envahir, me réchauffer, oui. C'était comme si un souffle entrait en moi, comme si mes poumons reprenaient de l'air, comme le noyer qui reprend son inspiration, quelque chose de bon rentrait en moi pour me restaurer, m'amener la paix, la joie, la sécurité. Je venais de quitter en fait le monde des ténèbres dans lequel j'étais plongée depuis toutes ces années, mais ça je ne l'ai appris que plus tard. Je voulais citer le psaume 18, 4. Je m'écris loué soit l'Éternel et je suis délivrée de tous mes ennemis. J'avais déposé à ce moment-là mes fardeaux, mes échecs, mes erreurs, mes souffrances au pied de la croix. Je venais d'être libérée de liens mauvais qui me tenaient prisonnière. J'avais retrouvé la joie, la paix, la sécurité, car notre Seigneur répond toujours à ses enfants lorsqu'ils se repentent sincèrement.
Il nous délivre, nous restaure, nous protège. J'ai été aussi guérie dans les jours qui ont suivi d'un psoriasis que j'avais depuis 7 ans. Donc, c'est vrai qu'aujourd'hui, je peux déclarer que le Seigneur m'a racheté par son sang, et ceci de haute lutte dans le combat qu'il a mené pour nous à la croix. C'est pour ça que je me suis engagée dans les eaux du baptême, et je désire désormais en être le témoin, le servir, lui être fidèle, proclamer son grand amour. L'Éternel est mon berger, je ne manquerai de rien. Grâce à lui, je me repose dans des prairies verdoyantes, et c'est lui qui me conduit au bord des eaux calmes. Il me rend des forces neuves, et pour l'honneur de son nom, il me mène pas à pas sur le droit chemin. Si je devais traverser la vallée où règnent les ténèbres de la mort, je ne craindrai aucun mal, car tu es auprès de moi. Ta houlette me conduit et ton bâton me protège. Pour moi, tu dresses une table aux yeux de mes ennemis. Tu oins de parfum ma tête. Tu fais déborder ma coupe. Oui, toute ma vie, ta bonté et ton amour m'accompagneront, et je pourrai retourner au temple de l'Éternel tant que je vivrai.

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0: Oui, et c'est avec ces eaux bien rafraîchissantes que nous allons retrouver nos amis de la Voix de l'Évangile, avec aujourd'hui comme invité Monsieur Jacques Mouillon, pasteur à Montpellier. 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
1: C'est la Voix de l'Évangile. Une émission présentée par Bruno Godelet et réalisée par Ray Cornbeau à la technique. Bonjour à vous, chers amis à l'écoute. Nous vous rejoignons comme convenu lors de notre dernière émission. Nous vous rejoignons par le moyen des ondes et de la technique pour passer en votre compagnie quelques instants autour de la Bible. Et nous recevons aujourd'hui le pasteur Jacques Mouillon de Montpellier pour une réflexion sur quelques textes difficiles de la Bible. En attendant, nous écoutons, si vous le voulez bien, Pierre Lachat qui chante « J'ai failli manquer de toi ».

La Bible est un livre pornographique. Telle fut un jour l'affirmation de l'un de mes interlocuteurs. Vous imaginez facilement ma surprise. Il la remarqua, lui aussi, et se mit à étayer sa déclaration aussi inattendue. Il m'énuméra un certain nombre de récits que nous trouvons dans l'Ancien Testament, tels que David commettant adultère avec Bathsheba, la femme d'Uri, Uri qu'il fit d'ailleurs ensuite tuer. Cet ami était-il influencé par certains films qui se sont emparés de ces événements, les décrivant sans doute avec des détails empruntés à l'imagination du metteur en scène et qui n'ont rien de biblique, comme par exemple la danse des sept voiles de la fille d'Hérodias pour séduire Hérode. Mais c'est un fait. Ces événements sont là, indiscutables. Nous ne pouvons pas les ignorer ou les passer sous silence. Mais reconnaissant aussi que la parole de Dieu n'est pas riche en détails en ce qui les concerne. Le fait que ces récits soient dans la Bible est pour moi une preuve, s'il m'en fallait une preuve importante en faveur de son inspiration divine. Si des hommes avaient eu l'intention d'écrire la Bible pour promouvoir une nouvelle religion, ils se seraient bien gardés de nous révéler les travers, les défauts de leurs héros, de nous les décrire dans des situations qui ne sont pas à leur avantage. La Bible ne nous parlerait pas non plus, sans doute, de l'abattement, du découragement du grand prophète de l'Éternel, Élie. Ces récits nous ont été conservés car Dieu est vérité, et sa parole est la vérité. Elle nous décrit l'homme tel qu'il est, et non tel qu'il voudrait être, ou, encore plus exactement, tel qu'il voudrait paraître. Elle nous parle du bien et du mal, de la tentation et du péché, de la lutte qui existe dans la vie de tous les hommes, même de ceux que nous pouvons par ailleurs admirer. Elle nous révèle les difficultés de l'apôtre Paul à faire le bien et à ne pas faire le mal. Je ne fais point ce que je veux et je fais ce que je hais. J'ai la volonté, mais non le pouvoir de faire le bien. Car je ne fais pas le bien que je veux, et je fais le mal que je ne veux pas, disait-il.

La Bible nous parle de nos défaites et de nos victoires possibles. Nous y trouvons également la dure lutte menée par notre Seigneur Jésus-Christ, le Fils de Dieu, sur cette terre. Elle ne nous dissimule pas ces moments sombres vécus dans la solitude du jardin de Gethsémané. Elle ne nous dissimule pas son agonie sur la croix du calvaire. Jésus a souffert ces choses pour que moi, pécheur, privé de la gloire de Dieu, je puisse trouver auprès de lui, par la repentance, le pardon de mon péché et la vie éternelle. La Bible, dans tous ses récits, nous encourage ainsi, qui que nous soyons, à venir à Jésus, à lui confesser nos fautes, nos erreurs, notre péché. Après avoir trahi Jésus, Pierre, pris de remords, se repentit et il lui fut pardonné. « Souviens-toi de moi quand tu viendras dans ton règne, » dit le brigand sur la croix. Et Jésus lui répondit, « Je te le dis aujourd'hui même, tu seras avec moi dans le paradis. » Le salut est pour tous, quel que soit notre présent ou notre passé. La Bible déclare que Dieu veut que tous les hommes soient sauvés et parviennent à la connaissance de la vérité. Tous, donc, vous aussi, cher ami auditeur. La Bible est un miroir. C'est ce que nous déclare l'apôtre Jacques, le frère du Seigneur. Je vous invite à y puiser vos regards et à remercier Dieu qui ne se contente pas de vous révéler votre péché, mais qui, en Jésus-Christ, vous propose de vous en délivrer pour toujours. Car Dieu a tant aimé le monde qu'il a donné son Fils unique, afin que quiconque croit en lui ne périsse point, mais qu'il ait la vie éternelle. Dieu, en effet, n'a pas envoyé son Fils dans le monde pour qu'il juge le monde, mais pour que le monde soit sauvé par lui. Celui qui croit en lui n'est point jugé, mais celui qui ne croit pas est déjà jugé parce qu'il n'a pas cru au nom du Fils unique de Dieu.

Merci, pasteur Jacques Mouillon, pour cette réflexion. Nous aurons l'occasion de vous retrouver la semaine prochaine pour une autre méditation. En attendant, puisqu'il faut rendre l'antenne, j'en profite de rappeler qu'il est toujours possible de nous écrire, soit pour nous faire part de ses remarques ou de ses objections, soit pour nous demander un exemplaire de l'Évangile selon Jean. Voici donc notre adresse. La Voix de l'Évangile, 13202, Marseille, France. 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Eh bien, l'heure est venue. Merci de nous avoir reçus. Je vous donne en tout cas rendez-vous pour une autre émission. D'ici là, portez-vous bien. Au revoir.

Et sans tarder, nous allons retrouver nos amis de Parole de Vie avec un sujet encore très important aujourd'hui, la dépression. 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

0: Vous écoutez Paroles de vie, soyez les bienvenus. Un de nos grands hebdomadaires francophones titrait, il y a un certain temps, « La dépression nerveuse, maladie du siècle » et présentait en première page la photo d'un jeune paumé, les yeux dans le vide, la main crispée sur un tube de comprimé jaune renversé devant lui. Un spécialiste international estime que la moitié, au moins, des motifs de consultation médicale est due à la dépression, ouverte ou camouflée. Cette affirmation est tirée de l'hebdomadaire auquel j'ai fait allusion tout à l'heure et qui sert de base à l'exposé du deuxième épisode de l'itinéraire de la dépression de Jeanne Deschamps. Je rappelle que c'est Edmond Moret qui rapporte à notre micro ce cheminement douloureux.
1: Si l'on appelle la maladie du siècle ce mal qu'est la dépression, c'est, voyez-vous, quel est le signe d'un monde malade, l'exutoire des contradictions, incohérences et remises en question de ce temps.

avec une sorte de prostration, une sensibilité excessive. On dit, comment peut-il prendre cela tant à cœur? Il voit tout en noir, enfin vous connaissez ça, vous l'entendez à longueur de journée autour de vous. Et surtout, le plus infaillible des signes qu'on puisse citer, c'est un gigantesque sentiment de culpabilité généralisée, comme si l'on était devenu, en somme, le bouc émissaire des maux et des malheurs du monde. Les lignes que j'ai citées tout à l'heure touchent donc aux causes de la dépression, sur lesquelles je reviendrai, mais j'ai cru bon de citer quelques passages du journal en question parce qu'ils m'ont paru, ces propos, très révélateurs. En voici d'autres. « Lorsque je vois entrer dans mon cabinet, dit le docteur X, un patient qui se met soudain à pleurer ou bien qui a envie de rester au lit toute la journée, j'ai vite compris. Mais que faire s'il s'agit d'une maman qui doit préparer la gamelle de son mari, faire partir ses trois gosses pour l'école avant d'aller elle-même au bureau et qui doit, le soir, s'occuper de tout son petit monde? Je délivre un arrêt de travail, j'essaie de négocier avec la vie, de limiter les dégâts, mais c'est bien peu de choses. » Freud, le premier, bien sûr, a posé les bases solides d'une théorie de la dépression. Elle porte un nom, l'étayage, c'est-à-dire le soutien. L'être humain ne peut pas vivre sans étayage, sans s'appuyer sur quelqu'un ou sur quelque chose. Si l'enfant éprouve un tel besoin de s'appuyer sur sa mère, c'est qu'il naît prématuré. Il n'est pas achevé lorsqu'il vient au monde. Alors, il s'étaye sur ses proches, son environnement. Que vienne à manquer l'appui, et c'est la dépression. Un de ses disciples écrit, cet appui, c'est aussi un être cher, un groupe, c'est le phénomène moderne des copains, c'est une activité, c'est une fonction sociale, et même, pour ne pas dire surtout, un idéal. Le grand mot est lâché, mais tant pis, il n'y en a pas d'autre. Notre problème aujourd'hui, c'est que nous n'avons plus rien sur quoi nous appuyer, que la confusion des valeurs est générale. Les jeunes sentent que tout glisse. Ils essaient de s'accrocher à n'importe quoi. Notre culture, qui dénigre tout, est anticulturelle.

Et la psychanalyse à bon marché parle de pulsions, de complexes, et chacun tente de s'y reconnaître à travers ces images bornées et restrictives de l'appareil psychique. C'est peut-être ce qui explique le succès en Amérique d'un petit livre peu connu chez nous, « Le Dieu inconscient », par un psychanalyste viennois. Sa thèse, c'est que Freud et ses disciples n'ont vu qu'une partie des choses. Le véritable subconscient de l'homme est spirituel. Et si l'homme est malade, c'est parce que Dieu lui manque. Beaucoup de dépression serait due à une détresse spirituelle. Fin de citation. Est-ce une détresse spirituelle? Puisque le mot a été lâché, il nous faut poser la question maintenant. Eh bien, je répondrai oui et non. Quand on parle d'une maladie si complexe, si pleine d'ambiguïté, il faut bien souvent dire oui et non, par humilité d'abord. Et cette citation demande à être nuancée. Nous allons tenter de le faire maintenant ensemble. Il peut y avoir, en effet, vide spirituel, conscience aiguë du non-sens de la vie, surtout lorsqu'elle est sans Dieu. Vide de la vie qui peut prendre une forme de vertige, d'affolement, et contribuer à la dépression, mais ne saurait l'expliquer totalement.

également d'ailleurs. S'il en était ainsi, les incroyants seraient plus menacés que les chrétiens. Par les troubles dont nous parlons, or, il n'en est rien. Que d'incroyants se passent, du moins en apparence allègrement de Dieu, et n'en sont pas pour autant affectés ni dépressifs, alors que de nombreux chrétiens sont au contraire tourmentés et dépressifs. J'ai déjà parlé des diverses causes qui, additionnées, font que l'on craque. Il y a l'hérédité, ou tout au moins un terrain favorable, les deuils, les chocs, le surmenage. Il y a les situations de tension affective ou professionnelle qui se prolongent et dont on ne voit pas l'issue. Il y a aussi, et peut-être surtout, la charge du subconscient, les traumatismes enregistrés parfois depuis la plus lointaine enfance ou même avant la naissance, ça arrive aussi. Tout un stock hétéroclite d'états d'âme, inconnus de nous-mêmes autant que des autres et qui nourrit la tendance dépressive. Ces divers éléments attaque la vitalité de la cellule nerveuse. Le nœud du problème est là. Il faut y insister pour éclairer ce mal mystérieux et éviter les confusions d'ordre moral ou mental, les ambiguïtés et malentendus qui compliquent l'approche de ce problème. Il faut savoir démythifier et démystifier aussi la dépression. Se dire et bien redire autour de soi que c'est une maladie comme les autres, quoique si différente. Comme les autres, et que les nerfs sont des organes physiques comme tout autre membre de notre corps, comme l'estomac ou le cœur, et non pas vaguement métaphysiques. Seulement, ils jouent en quelque sorte dans l'organisme le rôle de courroie de transmission, tels des fils électriques. Ils sont toujours plus ou moins à haute tension, véhiculant des charges émotives ou émotionnelles à longueur de jour, provoquant diverses réactions psychiques, imaginatives, et frôlant le domaine où s'élaborent les choix d'ordre moral et religieux les plus conscients, d'où les confusions néfastes dont nous venons de parler. Alors, le malade, assailli de toutes parts, n'arrive plus à s'y reconnaître, à sortir d'une stérile introspection. Il se trouve entraîné dans une sorte de panique où il échappe à tout et à tous. Il faut revenir sur le caractère particulier des cellules nerveuses. Nous allons le faire, car elles ont toute leur vitalité propre, qu'un savant américain a réussi d'ailleurs à mesurer. Et j'ai eu le privilège d'avoir entre les mains une revue où cet homme relate ses observations qui m'ont été personnellement d'un grand secours et je voudrais vous en faire part. En effet, sous l'effet de divers chocs qui nous ramènent aux causes de la dépression, cette vitalité attaquée diminue progressivement comme un liquide dans un vase fissuré. Lorsqu'elle atteint le point zéro, toutes les défenses de l'organisme qui joue normalement s'effondrent et on devient la proie lucide et impuissante d'angoisse, d'obsession incompréhensible pour qui ne les a pas vécues. Il est important d'insister sur cette base physique de la dépression, non seulement pour éviter les interprétations plus ou moins métaphysiques, mais aussi et surtout pour évacuer, voyez-vous, toute idée, parfois si tenace, de possession démoniaque. Je ne sais pas si c'est un problème que vous avez connu, mais j'ai vécu dans un cercle où on parlait de ce genre de diagnostic. Si ça ne va pas, c'est qu'il y a possession démoniaque. Ce fut un grand soulagement pour moi, dans des instants terribles, quand un pasteur, homme vraiment inspiré de Dieu et doué de discernement, une forme de charisme surnaturel et qui est sûrement trop rare, quand cet homme m'a dit dans un moment intense « Ma sœur, il n'y a rien en vous, les attaques sont purement extérieures. » Une ancienne image me revient à l'esprit, c'est celle où on voit, c'est un tableau, où on voit Jésus debout devant une porte fermée, il n'y a pas de poignée visible, car on ne peut l'ouvrir cette porte que de l'intérieur, par un choix libre. Mais lui, une fois qu'il est entré, il ferme la porte derrière lui. À moins d'un repos conscient de la sanctification libératrice que sa présence établit progressivement en nous, aucune puissance contraire ne peut demeurer attachée à notre personne et perturber notre communion avec Dieu, même si notre psychisme demeure momentanément en plein désarroi. Il ne faut jamais perdre de vue cette assurance, cette certitude, même si les angoisses de la dépression continuent à se manifester, à déferler, car les nerfs restent
un lieu de contradiction, d'ambiguïté, de reflets trompeurs. Nous portons ses limites avec nous-mêmes. Nos nerfs sont en porte-à-faux entre le psychisme, le physique, le moral et même parfois le mental, ce qui prépare le malade à devenir la proie de l'accusation. L'accusation est une arme de choix pour l'oppresseur, le diable, je le nomme en passant. Et ce dernier la manie si habilement que beaucoup de tourmentés se tourmentent encore plus à essayer de découvrir en fait de quoi il serait coupable. Alors que le libérateur, c'est Jésus, nous rassure et nous calme, même s'il ne nous guérit pas toujours. Ce même oppresseur profite en somme de la fragilité nerveuse qui nous atteint pour accuser même celui qui croit en Dieu. Le diable s'infiltre parfois jusque dans les insomnies et les rêves où il poursuit son œuvre destructrice. Mais nous avons un Seigneur et un Sauveur puissant à la personne de Jésus qui a dit vouloir, d'une manière absolue et efficace, nous protéger. Souvenons-nous qu'il est mort pour nous. Ainsi sa vie donnée nous protège efficacement, il faut le souligner. Et cela nous permet de déjouer les ruses du diable en repoussant tout à la fois ce que ces ruses ont de vérité et ce qu'elles ont de mensonger, car les unes sont imaginaires de ces ruses, puisque le diable est le père du mensonge, et les autres sont parfois réelles, mais alors pardonnées. Il faut s'en souvenir. De toute façon, vous le voyez, nous sommes libres. Que nous soyons réellement coupables ou non, Dieu nous libère. Car il est écrit, si le Fils de Dieu vous a franchi, vous êtes réellement libre. Eh bien, cette bonne nouvelle est confirmée par la parole de l'apôtre qui dit, ainsi, tu n'es plus esclave, mais tu es fils, tu es aussi héritier par la grâce de Dieu.

Nous vous rappelons l'adresse à laquelle vous pouvez nous écrire. Parole de vie, boîte postale 502, 75 666 Paris. Je répète cette adresse, notez bien. Parole de vie, boîte postale 502, 75 666 Paris. Voilà, au revoir et à très très bientôt.

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C'est ce que dit la Bible. 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

0: 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Chers auditeurs, chères auditrices, dans la série L'Alliance de Grâce, aujourd'hui, voici mon exposé intitulé « Une lettre du Christ ». Je vous prie de lire, si vous avez encore la possibilité, ou de relire le chapitre 31e du prophète Jérémie dans l'Ancien Testament, et notamment les versets 31 à 34, mais également dans la deuxième lettre de l'apôtre Paul aux Corinthiens, le chapitre 3e. Je n'aurai pas, malheureusement, le temps de vous lire ce dernier texte, mais si vous possédez une Bible, vous la lirez chez vous tranquillement, ou si vous n'avez pas de Bible, écrivez-nous, nous nous ferons plaisir de vous offrir un exemplaire. Une lettre du Christ. Selon le prophète Jérémie, Dieu promettait une alliance nouvelle à son peuple libéré. Ainsi que nous l'avons vu, cette dernière alliance allait se fonder sur le pardon total. Nous avons également vu dans notre étude précédente que la lettre aux Hébreux, d'une manière qui lui est bien particulière, soulignait le caractère unique, total et définitif du pardon des offenses, obtenu grâce au sacrifice expiatoire du Christ. Dans la structure de la nouvelle alliance, notre relation avec Dieu se fonde donc sur le pardon. Christ, en sa qualité de rédempteur, l'obtient pour nous d'une manière définitive. L'autre aspect de la Nouvelle Alliance, la présence de l'Esprit habitant le peuple de Dieu, se dessine aussi en de larges traits dans cette prophétie de l'Ancien Testament. Notre texte clé, c'est-à-dire Jérémie, chapitre 31e, contient deux vérités essentielles. D'abord, la loi sera écrite dans le cœur des hommes de Dieu, pas tous les hommes, surtout pas des inconvertis, ce n'est pas de cela qu'il s'agit. Il n'y a pas un salut universel. Et ensuite, il y aura une connaissance immédiate de Dieu indépendamment du ministère d'enseignement. C'est-à-dire que entre Dieu et son peuple, ses élus, il n'y a plus de médiateur si ce n'est que la personne du Christ. Il n'y a pas de prêtrise et les pasteurs sont là uniquement pour enseigner, mais cela ne veut pas du tout dire qu'il sert de médiateur, d'intermédiaire entre vous et Dieu. Vous pouvez connaître directement Dieu par sa parole, à cause de son esprit qui est en vous et à cause de la parole écrite, la Bible, que vous possédez. Et ce, grâce évidemment à la rédemption, à la médiation accomplie par Jésus-Christ. Pour voir l'accomplissement dans le Nouveau Testament de cette partie de la prophétie de Jérémie, tournons-nous premièrement vers la deuxième lettre aux Corinthiens, au chapitre 3e, et comme je vous disais, au verset 1 à 3. Peut-être que je pourrais vous lire ces quelques versets seulement. Recommençons-nous à nous recommander nous-mêmes? Ou aurions-nous besoin, comme quelques-uns, de lettres de recommandation pour vous, ou bien de vous? Vous êtes notre lettre, écrite dans nos cœurs, connue et lue de tous les hommes. Vous êtes manifestement une lettre de Christ, écrite par notre ministère, non avec de l'encre, mais avec l'Esprit du Dieu vivant, non sur des tables de pierre, mais sur des tables de chair, sur vos cœurs. Dans le contexte de cette assertion, l'apôtre Paul écrivait qu'il n'avait pas besoin de lettre de créance, d'un mandat spécial, pour exercer son ministère au sein de l'Église corinthienne. Le fait est qu'il prêche l'évangile de la Nouvelle Alliance à l'Église de Corinthe. Or, cet évangile, affirme-t-il, est tout entier écrit en toutes lettres dans la vie même de la congrégation chrétienne de Corinthe. Vous êtes vous-même notre lettre de recommandation, écrite dans nos cœurs, connue et lue de tous les hommes. Car, dit-il plus loin, ce n'est pas que nous soyons capables de penser quelque chose de nous-mêmes, mais notre capacité vient de Dieu qui nous a aussi rendus capables d'être ministres de la Nouvelle Alliance, non pas celui de la lettre, mais celui de l'Esprit, car la lettre tue, mais l'Esprit vivifie. La lettre des Corinthes est une lettre aux Corinthiennes est une lettre venant du Christ. Elle consiste en la personne des hommes, des femmes et des enfants qui forment la communauté chrétienne de cette ville. Les destinataires en sont tous les hommes qui, aussi bien à Corinthe qu'ailleurs, auront l'occasion de rencontrer les membres de la nouvelle communauté. Le point le plus important, et nous espérons pouvoir le développer plus à fond, est que la situation de la nouvelle alliance, ou la réception de l'Évangile, équivaut à la réception du Saint-Esprit. Vous êtes une lettre, signifie que l'Évangile annoncé par l'apôtre Paul a été gravé dans la chair et a imprégné le sang des croyants. La façon d'être et de vivre de la nouvelle communauté rendait le message lisible et intelligible à chacun. Prenons d'abord note de la façon dont l'apôtre établit le contraste entre ancienne et nouvelle alliance. Il pense clairement à Jérémie 31, lorsqu'il place les deux alliances en opposition. Face à cette difficulté, suit un très beau et profond chapitre dans lequel il explique pourquoi il peut prêcher avec hardiesse l'évangile de la nouvelle alliance. Il démontre la gloire de celle-ci en comparant les résultats des deux alliances, tout en accordant à l'alliance du Sinaï sa propre gloire, qui éclate en dépit même du fait que cette dispensation allait devenir, pour Israël incrédule, une dispensation des morts. À combien plus forte raison le rayonnement de la gloire divine ne serait-il pas les dons de la nouvelle alliance? C'est pourquoi les vies de ceux qui appartiennent au peuple de la nouvelle alliance rayonnent avec une gloire de la présence de Dieu. Même les dons de l'alliance faisaient rayonner cette gloire sur la face de Moïse. Lisez à cet égard Exode 34, versets 29 à 35. L'apôtre veut dire que même ce qui était provisoire s'y trouvait enveloppé d'une certaine splendeur. Cependant, il use alors ici de l'histoire d'Exode 34 comme d'une sorte de parabole. Moïse ne pouvait apporter la gloire de Dieu au peuple de l'ancienne alliance. Celui-ci n'était pas encore prêt à recevoir et supporter la gloire du Dieu de Sinaï, du Dieu saint. Ainsi, bien que Moïse dût rester au milieu du peuple, il devait couvrir son visage. La gloire divine était cachée par un voile. Les choses en sont restées là, poursuit Paul, car même le voile ne peut être ôté que par Jésus-Christ. Il couvre l'esprit et la mentalité des lecteurs qui refusent la gloire de l'Évangile et de la grâce, qui s'accrochent à faire leur salut par leurs propres œuvres. Lorsque, sur le Sinaï, Moïse retournait parler à Dieu et il ôtait le voile couvrant sa face. Aujourd'hui, chaque fois qu'un homme se tourne vers le Seigneur, c'est-à-dire il le fait par le moyen et l'intermédiaire de Jésus-Christ, le voile de l'ancienne dispensation tombe, disparaît. L'homme se tient dans la gloire de la présence de Dieu parce qu'il est membre de la nouvelle alliance de l'âge de l'Esprit. Christ, le Fils incarné, apporte la gloire de Dieu à son peuple. Nous le rencontrons dans l'Évangile comme le Seigneur qui est l'Esprit. Et tout cela est dit dans un contexte dans lequel Paul défend avec courage sa liberté en tant que ministre de la Nouvelle Alliance, courage qui va au-delà de l'intrépidité de Moïse. Il nous faudra probablement plus d'une lecture pour saisir le message de 2 Corinthiens chapitre 3. Et les questions suivantes vont bourdonner dans notre esprit. Est-ce que l'ancienne alliance était sans espoir? Ou encore, le Saint-Esprit n'était-il pas actif aussi pendant la période de l'Ancien Testament? Il est parfois nécessaire de refermer les questions afin de pouvoir mieux écouter Dieu s'adressant directement à nous. La nouvelle alliance inaugure l'âge de l'Esprit. C'est là-dessus que se trouve placé l'accent des Saintes Écritures. Nous n'avons pas toujours la patience nécessaire pour nous laisser impressionner par cette vérité. Nous affirmons parfois trop facilement que l'Esprit était aussi à l'œuvre dans l'Alliance. Bien entendu, il y était, mais cette vérité ne doit pas nous cacher une révélation biblique beaucoup plus essentielle, à savoir que la Nouvelle Alliance repose sur la venue du Saint-Esprit et qu'elle est fondée sur le pardon obtenu grâce au sacrifice expiatoire du Christ. La vie de la nouvelle alliance consiste en le don de l'Esprit du Christ. Jusqu'à ce point, nous avons limité notre étude de la prophétie concernant la nouvelle alliance à notre clé, à notre texte clé de Jérémie 31. Or, la prophétie d'Ézéchiel nous offre des parallèles avec celle de Jérémie. Dans chacune d'elles, la promesse du Saint-Esprit est le trait marquant de l'alliance à venir. Dans le livre du prophète Ézéchiel, au chapitre 11, nous lisons « Et je leur donnerai un même cœur, et je mettrai en eux un esprit nouveau, afin qu'ils marchent selon mes statuts, qu'ils gardent et observent mes ordonnances. Ils seront mon peuple, et je serai leur Dieu. » La phrase qui clôt ce verset répète le serment de l'Alliance. « Je suis votre Dieu, vous êtes mon peuple. » Et comme nous l'avons déjà dit, ceci est le gage sur lequel toute l'Alliance est bâtie à travers l'histoire. La nouveauté sera désormais l'obéissance procédant d'un cœur renouvelé dans lequel Dieu mettra un nouvel esprit. Ézéchiel 18 dit « Rejetez loin de vous toutes les transgressions dont vous vous êtes rendu coupable et faites-vous un cœur nouveau, un esprit nouveau. Car pourquoi mourriez-vous, maison d'Israël ?» Ainsi, nous trouvons la levée, l'effacement des transgressions et l'esprit nouveau, comme les dons promis pour l'âge nouveau. Mais dans ce texte, la promesse de la nouvelle alliance vient dans la forme ou sous la forme d'une exigence. Rejetez vos transgressions. Ayez un cœur nouveau. Repentance et renouveau ne sont pas seulement un don, mais encore un commandement. Dans Ézéchiel chapitre 36, nous lisons, il est encore dit que l'esprit caractérisera la nouvelle alliance. Je mettrai en vous mon esprit. Dans la structure de la nouvelle alliance, notre relation avec Dieu reste celle du pardon grâce à la mort du Christ, sacrifice du Christ et habitation de l'Esprit. Voilà les deux traits essentiels de la nouvelle alliance conclue avec l'Église.
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Oui, une voix qui nous vient une nouvelle fois d'outre-Atlantique, Luc Gingras. Oui, un chanteur québécois qui nous chante bien sûr en bon français, simplement, simplement Luc Gingras.

Oui, c'était les doigts magiques de Ferrante et Tacher, deux pianistes qui nous jouaient des morceaux, des très beaux morceaux outre-Atlantique. Voici quelques années de cela. 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

Sur Radio Nouvelle, c'était la belle voix d'Evelyne Gobert qui nous vient de Belgique. 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

que l'on doit faire dans nos vies. Réjouissons-nous. La bonne nouvelle, aujourd'hui sur Radio Bonne Nouvelle, c'est ce que nous dit le psaume 110 au verset 2. L'Éternel transmettra de Sion le sceptre de sa force en disant « Domine au milieu de tes ennemis ». Oui, Dieu, en Jésus, nous a donné la force de dominer sur le péché pour que nous marchions non comme Caïn, mais comme Enoch avec Dieu.

0: soit le Seigneur, trois fois saint. Béni soit son saint nom.
1: Or, il advint un sabbat qu'il traversait des moissons, et ses disciples arrachaient et mangeaient des épis en les froissant de leurs mains. Mais quelques pharisiens dirent, « Pourquoi faites-vous ce qui n'est pas permis le jour du sabbat ?» Jésus leur répondit,
2: « Vous n'avez donc pas lu ce que fit David lorsqu'il eut faim, lui et ses compagnons ? Comment il entra dans la demeure de Dieu, prit les pains d'oblation, en mangea et en donna à ses compagnons ? Ces pains qu'il n'est permis de manger qu'au seul prêtre. Le Fils de l'homme est maître du sabbat. »
3: Or, il advint un autre sabbat

0: qu'il entra dans la synagogue et il enseignait. Il y avait là un homme dont la main droite était sèche. Les scribes et les pharisiens l'épiaient pour voir s'il allait guérir le sabbat, afin de trouver à l'accuser. Mais lui connaissait leurs pensées. Il dit donc à l'homme qui avait la main sèche,
1: « Lève-toi et tiens-toi debout au milieu. »
0: Il se leva et se tint debout. Puis Jésus leur dit,
1: « Je vous le demande, est-il permis le sabbat de faire le bien plutôt que de faire le mal, de sauver une vie plutôt que de la perdre ?»
0: Promenant alors son regard sur eux tous, il lui dit,
1: « Étends ta main. »
0: L'autre le fit, et sa main fut remise en état. Mais eux furent remplis de rage, et ils se concertaient sur ce qu'ils pourraient bien faire à Jésus. Or, il advint en ces jours-là qu'il s'en alla dans la montagne pour prier, et il passait toute la nuit à prier Dieu. Lorsqu'il fit jour, il appela ses disciples, et il en choisit 12 qu'il nomma apôtres. Simon, qu'il nomma Pierre, André, son frère, Jacques, Jean, Philippe, Barthélemy, Matthieu, Thomas, Jacques, fils d'Alphée, Simon, appelé le Zélote, Judas, fils de Jacques, et Judas Iscariote, qui devint un traître.
2: Descendant alors avec eux, il se tint sur un plateau. Il y avait là une foule nombreuse de ses disciples et une grande multitude de gens qui, de toute la Judée et de Jérusalem et du littoral de Tyr et de Sidon, étaient venus pour l'entendre et se faire guérir de leur maladie. Ceux que tourmentaient des esprits impurs étaient guéris, et toute la foule cherchait à le toucher parce qu'une force sortait de lui et les guérissait tous. Et lui, levant les yeux sur ses disciples, disait
1: « Heureux vous les pauvres, car le royaume de Dieu est à vous. Heureux vous qui avez faim maintenant, car vous serez rassasiés. Heureux vous qui pleurez maintenant, car vous rirez. Heureux êtes-vous quand les hommes vous haïront, quand ils vous frapperont d'exclusion, et qu'ils insulteront et proscriront votre nom comme infâme à cause du Fils de l'homme. Réjouissez-vous ce jour-là, et tressaillez d'allégresse, car voici que votre récompense sera grande dans le ciel. C'est de cette manière, en effet, que leur Père traitait les prophètes. Mais malheur à vous, les riches, car vous avez votre consolation. Malheur à vous qui êtes repus maintenant, car vous aurez faim. Malheur, vous qui riez maintenant, car vous connaîtrez le deuil et les larmes. Malheur, lorsque tous les hommes diront du bien de vous. C'est de cette manière, en effet, que leur père traitait les faux prophètes. Mais je vous le dis à vous qui m'écoutez, aimez vos ennemis, faites du bien à ceux qui vous haïssent, bénissez ceux qui vous maudissent, priez pour ceux qui vous diffament. À qui te frappe sur une joue, présente encore l'autre. À qui t'enlève ton manteau, ne refuse pas ta tunique. À quiconque te demande, donne. Et à qui t'enlève ton bien, ne le réclame pas. Ce que vous voulez que les hommes fassent pour vous, faites-le pour eux pareillement. Que si vous aimez ceux qui vous aiment, quel gré vous en saura-t-on? Car même les pécheurs aiment ceux qui les aiment. Et si vous faites du bien à ceux qui vous en font, quel gré vous en saura-t-on? Même les pécheurs en font autant. Et si vous prêtez à ceux dont vous espérez recevoir, quel gré vous en saura-t-on? Même des pécheurs prêtent à des pécheurs afin de recevoir l'équivalent. Au contraire, aimez vos ennemis, faites du bien, et prêtez sans rien attendre en retour. Votre récompense alors sera grande, et vous serez les fils du Très-Haut, car il est bon, lui, pour les ingrats et les méchants. Montrez-vous compatissant, comme votre Père est compatissant. Ne jugez pas, et vous ne serez pas jugés. Ne condamnez pas, et vous ne serez pas condamnés. Remettez, et il vous sera remis. Donnez, et l'on vous donnera. C'est une bonne mesure, tassée, secouée, débordante, qu'on versera dans votre sein. Car de la mesure dont vous mesurez, on mesurera pour vous en retour.

0: leur dit encore une parabole.
1: Un aveugle peut-il guider un aveugle? Ne tomberont-ils pas tous les deux dans un trou? Le disciple n'est pas au-dessus du maître. Tout disciple accompli sera comme son maître. Qu'as-tu à regarder la paille qui est dans l'œil de ton frère? Et la poutre qui est dans ton œil à toi, tu ne la remarques pas? Comment peux-tu dire à ton frère, « Frère, laisse-moi ôter la paille qui est dans ton œil, toi qui ne vois pas la poutre qui est dans ton œil. Hypocrite, ôte d'abord la poutre de ton œil, et alors tu verras clair pour ôter la paille qui est dans l'œil de ton frère. » Il n'y a pas de bon arbre qui produise un fruit gâté, ni inversement d'arbre gâté qui produise un bon fruit. Chaque arbre, en effet, se reconnaît à son propre fruit. On ne cueille pas de figues sur des épines. On ne vendange pas non plus du raisin sur des ronces. L'homme bon, du bon trésor de son cœur, tire ce qui est bon, et celui qui est mauvais, de son mauvais fond, tire ce qui est mauvais, car c'est du trop-plein du cœur que parle sa bouche. Pourquoi m'appelez-vous Seigneur, Seigneur, et ne faites-vous pas ce que je dis? Quiconque vient à moi, écoute mes paroles et les met en pratique. Je vais vous montrer à qui il est comparable. Il est comparable à un homme qui, bâtissant une maison, a creusé profond et posé les fondations sur le roc. La crue survenant, le torrent s'est rué sur cette maison. Mais il n'a pu l'ébranler parce qu'elle était bien bâtie. Mais celui, au contraire, qui a écouté et n'a pas mis en pratique, est comparable à un homme qui aurait bâti sa maison, à même le sol, sans fondation. Le torrent s'est rué sur elle, et aussitôt elle s'est écroulée. Et le désastre survenu à cette maison a été grand.

Bonjour, c'est Moïse et je vous souhaite la bienvenue pour ce goûter philosophique. La semaine dernière, nous avons parlé du danger de l'amour de l'argent et aujourd'hui, nous allons avec Salomon méditer sur l'intérêt de la sagesse par rapport à l'argent. Salomon était un souverain d'Israël vivant vers l'an 1000 avant Jésus-Christ et il fut un écrivain prolifique de proverbes et de livres de sagesse. Dans l'un d'eux, il dit « À l'ombre de la sagesse, on est abrité, comme à l'ombre de l'argent. » Combien de fois j'ai pu entendre se dire « Oui, l'argent ne fait pas le bonheur, mais il est indispensable. » Et c'est vrai que l'argent pour beaucoup procure une sécurité indispensable à leur fonctionnement. Étonnamment, je n'ai jamais entendu personne me dire « Oui, la sagesse ne fait pas le bonheur, mais elle y est indispensable. » Et pourtant, la sagesse est d'après Salomon un abri aussi sûr que celui de l'argent. Et c'est vrai, nous avons besoin de sécurité pour fonctionner, pour vivre et nous épanouir. Mais qu'est-ce que la sagesse? On peut avoir plein de définitions. Je donnerai celle-ci pour l'instant. La sagesse, c'est de réagir et de vivre de manière pertinente par rapport aux autres et aux circonstances de la vie. La suite de ce petit proverbe que nous regardons ensemble nous dit « L'avantage de la connaissance, c'est que la sagesse fait vivre ce qui la possède. » Il y a là un avantage considérable. Le même avantage qu'il peut y avoir entre posséder une graine et posséder un arbre. L'argent, c'est comme un pépin de pomme. Si on le possède, on possède une potentialité. On peut faire des choses, mais on peut aussi perdre ces choses. Avec le pépin, on peut éventuellement le planter et obtenir un pommier, qui produira ensuite des pommes. En revanche, si on le plante mal, si on le perd, on peut ne rien obtenir du tout. Il en est de même avec l'argent. La sagesse, elle, est comme un pommier qui donne des pommes chaque année. C'est sa nature même qui lui fait porter les pommes. La sagesse a en elle-même la vie. Et quand on la possède, la vie vient naturellement. Une des explications les plus courantes de cette vérité est utilisée pour les efforts de développement dans les régions pauvres. Alors que dans les années 50 à 80, on y envoyait principalement de la nourriture et de l'argent pour aider les gens à sortir de la pauvreté, plus en plus, l'aide apportée passe par la formation à l'agriculture ou la formation à la création d'entreprises. Et on remarque que cela est beaucoup plus effectif. À ce sujet, je me rappelle d'une belle histoire qu'un ami m'a racontée. Il était au Rwanda où il a rencontré des personnes qu'il avait vues 20 ans auparavant alors qu'elles démarraient des projets de micro-entreprise auxquels lui-même avait aidé. Les voyant dans la même pauvreté extérieure qu'alors, il leur demanda « Ces entreprises ont-elles fait faillite ?» Ils répondirent « Mais non, au contraire, elles prospèrent. Regarde, nous mangeons à notre faim. Et nous avons même pu faire des prêts à d'autres familles dans d'autres bidonvilles pour qu'elles aussi puissent pourvoir à leurs besoins. Ces personnes ont préféré trouver la sécurité dans la sagesse du partage plutôt que la trouver dans la sécurité de l'accumulation de l'argent ou de biens visibles. Oui, la sagesse fait vivre ce qui la possède. Car en plus de procurer de quoi subvenir à leur vie, elle leur donne un sens, subvenant ainsi aux besoins de leur âme. Amis de la sagesse, c'était Moïse, et je vous dis à une prochaine pour un nouveau goûter philosophique. À très bientôt.

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Et pour commencer, Visa, Visa, je serai là. Oui, Dieu est toujours avec nous dans tous nos problèmes, avec ceux qui le cherchent. Très bonne nouvelle.

Oui, merci. C'était le groupe Visa qui nous rappelait, oui, que Dieu est toujours là. Juste après ce petit moment musical, nous retrouvons nos amis de la Voix de l'Évangile avec aujourd'hui Monsieur Alain Choquier qui va nous parler de l'Évangile, d'un passage plutôt dans l'Évangile selon Saint Jean. 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
1: 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Bonjour à vous, chers amis à l'écoute. Merci de nous recevoir chez vous, sur les lieux de votre travail, pour passer avec nous quelques instants autour de la Bible. C'est le prédicateur et conférencier itinérant Alain Choiquier qui nous conduira aujourd'hui dans la méditation de l'Évangile selon Jean, au chapitre 5, les versets 1 à 9. Mais pour l'heure, nous écoutons le groupe Vaincre qui chante « Tu as ouvert mes yeux ».

Nous en restons aujourd'hui encore à l'histoire de l'impotent de Bethesda au jour de la fête. Que de monde pour l'occasion à Jérusalem. Relisons les textes qui rapportent l'événement au chapitre 5 de l'évangile de Jean, des versets 1 à 9, auxquels il convient aussi d'ajouter le verset 14 pour une meilleure compréhension de l'ensemble. En effet, ce verset 14 laisse entendre que cet homme paralytique, depuis 38 ans, était tombé malade à cause de son péché, puisque Jésus lui a dit « Voici, tu as été guéri, ne pêche plus, de peur qu'il ne t'arrive quelque chose de pire ». Il peut donc se faire que le péché soit source de maladies physiques, et que comprendre par cette parole du Christ, sinon que l'homme de Bethesda était tombé malade à la suite d'un péché précis. L'exhortation de Jésus à son endroit fut à peu près le même que celui adressé à la femme surprise en flagrant délit d'adultère dans l'évangile de Jean au chapitre 8 et au verset 11. « Va et ne pêche plus. » Si le péché est toujours source d'ennui, de troubles profonds, d'angoisse, de tiraillement, de souffrance morale, il peut être aussi source de maladies physiques ou mentales. Nous entendons parler plus que jamais de maladies psychosomatiques, lesquelles n'ont pas une origine microbienne, mais ont leurs racines dans l'âme et la conscience des individus. Un éminent médecin a osé dire assez récemment que ces sortes de maladies, dites psychosomatiques, sont celles le plus rencontrées de nos jours. Des rhumatismes, des affections cardiovasculaires, des maux d'estomac, des paralysies, des spasmes respiratoires peuvent résulter d'états intérieurs chaotiques, et ce, sans parler des troubles du comportement qu'ils peuvent engendrer. Jésus, en tout cas, a dit à cet homme qu'il venait de guérir « Ne pêche plus, de peur qu'il ne t'arrive quelque chose de pire ». Cet homme, avec beaucoup d'autres, avant sa guérison, était couché sur son lit de maladie, face à une piscine dont l'eau remuait de temps à autre pour la guérison de quelques-uns. Un ange, en effet, venait de temps en temps agiter son eau, et le premier malade qui touchait à cette eau agitée était guéri de son mal. Il y aurait beaucoup à dire sur l'eau qui est présente dans toutes les grandes religions du monde. Pour les bouddhistes, c'est le Gange, dans lequel se baignent couramment des milliers de personnes pour la purification de leurs péchés. Pauvre Gange, dont la pollution ne résulte pas de déchets industriels, mais de déchets moraux et spirituels de millions d'individus, du moins le croit-on là-bas. Pour les Juifs et les Arabes, l'eau est aussi présente dans leur religion. Elle est indispensable aux ablutions avant la prière. L'eau des ablutions, à leurs yeux, joue à peu près le même rôle que celle du Gange pour les bouddhistes. Elle ôte à la fois la souillure du corps et de l'âme. Les musulmans ont encore la source dite de Zemzem, qui fait l'objet d'une étape lors du pèlerinage à la Mecque que chaque adepte de cette religion se doit d'accomplir au moins une fois dans sa vie. À l'occasion du passage à cette source, chacun tente de ramener à la maison un peu de cette eau sacrée. Quant à la chrétienté en général, elle a aussi ses sources, ses fontaines sacrées. Un peu partout dans le monde, des fontaines qui font l'objet à la fois de cultes et de pèlerinages, des eaux qu'on veut boire ou dans lesquelles on peut aussi se baigner. L'eau est donc présente dans les grandes religions du monde, jouant à peu près le même rôle partout. Et pourquoi l'eau? Parce que l'eau est la vie, au plan physique. Sans eau, il n'y a point de vie possible, et nos amis en pays chaud ou désertique en savent plus que nous à cet égard.

L'eau est aussi synonyme d'hygiène physique, de propreté. De ce fait, elle représente tout un symbole de vie spirituelle, un symbole d'hygiène spirituelle et mentale. D'où précisément la présence de l'eau dans la religion en général. Mais l'eau physique et matérielle reste à l'analyse toujours H2O dans sa formule chimique et n'a rien de sacré. C'est ce qu'elle symbolise qui est important. Il convient donc de ne pas accorder une valeur magique ou miraculeuse à l'eau physique d'où qu'elle vienne. Ce serait versé dans l'idolâtrie. L'eau donc est un symbole, une figure, l'image d'une eau spirituelle dont la source est en Dieu, en Christ, d'où l'eau vive dont le Christ a lui-même parlé à une femme samaritaine au chapitre 4 de l'évangile de Jean. L'eau est donc aussi présente dans la Bible, mais la Bible n'accorde jamais à l'eau physique un pouvoir magique ou miraculeux. Elle est tout un symbole riche de sens, elle représente la vie, en même temps que le Saint-Esprit, c'est-à-dire la vie de Dieu, la vie du Christ, et de même que nos corps ont besoin d'eau physique pour la vie de leurs cellules, de même nos âmes ont besoin de cette eau vive spirituelle qu'est le Saint-Esprit, la vie de Dieu, pour apaiser leur soif de vivre, en même temps que pour les purifier de leurs péchés. Au livre de Jérémie le prophète, au chapitre 17 et au verset 13, nous lisons ce qui suit. « Ceux qui se détournent de moi, dit l'Éternel, seront inscrits sur la terre, car ils abandonnent la source d'eau vive, l'Éternel leur Dieu. » C'est donc Dieu qui est l'eau vive, la seule eau qui désaltère vraiment, qui apaise notre soif de vivre. Cette eau-là est une eau spirituelle, jamais une eau physique. Cet ange de Bethesda, venant agiter l'eau de la piscine de la part de Dieu, voulut simplement rappeler qu'il convenait de considérer cette eau comme un symbole. En quelque sorte, il fallait la spiritualiser. Il y avait donc un danger, en même temps qu'une erreur, de sa

0: Le message suivant, attendez-vous à Dieu et non pas à l'eau elle-même. Notre pauvre impotent n'avait pas saisi le message comme tant et plus d'hommes et de femmes aujourd'hui qui s'attendent à l'eau de leur religion pour connaître de longues années de déception, eux qui ont soif de pardon, de guérison, de salut. Puis tout à coup, un homme se présenta à notre paralytique. Un homme venu d'ailleurs que du lieu souhaité, et ce, pour le guérir, imaginez. Il ne s'y attendait pas. Tout son schéma religieux, ses croyances en furent bousculées, mais grâce à Dieu, il crut et fut guéri. Il prit son lit et marcha pour se rendre au temple, où il apprit que c'était Jésus qui l'avait rétabli. Peut-être êtes-vous comme cet homme, attendant quelque chose de l'eau de vos croyances religieuses. Vous entendez dire de ci, de là, qu'il se passe quelque chose de temps à autre, ici ou là. Mais pour vous, rien ne bouge. Vos péchés ne vous sont pas pardonnés, et vous le savez. Vous n'avez pas la certitude de votre salut. Votre cœur est chargé d'angoisse. Que faire? Vous attendez le mouvement de l'eau, et depuis combien de temps? Et si la délivrance venait d'ailleurs que de l'eau dont vous attendez quelque chose, l'accepteriez-vous comme ce paralytique? La délivrance, le salut, la vie éternelle viennent du Christ et de lui seul, dit Pierre l'apôtre en ces termes, en Actes 4:12. Il n'y a sous le ciel aucun autre nom que celui du Christ, qui ait été donné parmi les hommes par lequel nous devions être sauvés. C'est donc à lui qu'il faut aller dans votre cœur par la foi pour être sauvé, car seul il est mort pour vos péchés sur la croix. Seul il est cette eau vive qui désaltère. Il l'a dit en ces termes, en Jean 4:14, « Celui qui boira de l'eau que je lui donnerai n'aura jamais soif, et l'eau que je lui donnerai deviendra en lui une source d'eau qui jaillira jusque dans la vie éternelle. » Ami, c'est à lui qu'il faut s'attendre. C'est en lui qu'est la réponse. Le croyez-vous?
1: Merci Alain Chouaquier pour cette réflexion sur l'évangile de Jean et pour vos exhortations. Nous vous retrouverons la semaine prochaine pour la suite de cette méditation. Avant de rendre l'antenne, je rappelle qu'il est possible et même utile, recommandé et agréable de nous écrire pour nous faire part soit de vos remarques, soit de vos questions, soit encore pour nous demander un exemplaire de notre étude biblique par correspondance. Voici donc notre adresse, La Voix de l'Évangile, 13 202 Marseille. La Voix de l'Évangile, 13 202 Marseille. Vous pouvez aussi nous téléphoner aux heures de bureau au 42 22 43 55. 42 22 43 55. Eh bien, l'heure de la séparation est arrivée. Je vous donne rendez-vous pour la prochaine émission. D'ici là, portez-vous bien. À très bientôt à tous. Au revoir.

Oui, merci. Et surtout, n'oubliez pas de faire le 04 avant de faire le 42 quand vous appelez la voix de l'Évangile. Samuel Avdjian, une très belle chanson, L'autre nuit.

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0: Aller au culte ne suffit pas pour être réconcilié avec Dieu, mais ne pas y aller témoigne d'une attitude non chrétienne. Cela paraîtra sans doute plus clair après l'anecdote que Marie-France va maintenant nous raconter.
1: En effet, Jean, écoutez plutôt. À l'époque de l'empereur Julien, vivait à Rome un grand érudit païen du nom de Victorin. Renommé pour son érudition païenne, il avait même une stèle à son nom dans la ville. Il était déjà bien avancé en âge lorsque Dieu ouvrit son cœur à travers les textes chrétiens qu'il étudiait. Il vint un jour, en cachette, annoncer à Simplicianus qu'il était maintenant chrétien. Celui-ci lui répondit « Je ne te croirai que lorsque tu assisteras au culte. » « Ce ne sont quand même pas les murs qui font un chrétien, » rétorqua Victorin. En fait, il craignait d'afficher son christianisme devant ses amis païens. Mais en continuant à étudier l'Écriture, il en vint à craindre que Jésus ne le renie devant son Père dans les cieux. Alors il vint trouver Simplicianus et lui dit « Allons au culte, je veux être un chrétien. »

Bon Père Céleste, je te remercie du fond de mon cœur pour l'inspiration qui me vient lorsque je célèbre le culte avec mes frères et sœurs dans la foi. Je sens ta paix me remplir quand j'entends ton merveilleux message de pardon et de salut dans les lectures, la prédication et la liturgie. Et c'est une joie que de pouvoir exprimer mes sentiments et mes pensées dans les cantiques, dans les prières et les réponses liturgiques. C'est comme si je te rendais visite, une visite extrêmement agréable. Aide-moi pour qu'il en soit toujours ainsi. Fais grandir mon amour pour toi et pour ton Fils, pour que j'aime toujours davantage ta parole et que ton culte me remplisse toujours plus de joie. Remplis-moi du désir d'aller au rendez-vous que tu me donnes là où l'on te célèbre avec fidélité, même s'il est agréable de faire la grâce matinée. C'est en t'adorant avec ton peuple et en méditant les bienfaits de ton Fils que tu réconfortes, apaises et réjouis le pécheur que je suis. Merci, Père bien-aimé. Mille fois merci.